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3: Un groupe, que dis-je, une famille, un phénomène qui parcourt le monde, les scènes et vos meilleures fêtes depuis maintenant 30 ans. Magic System, leur début, c'était à Abidjan, en Côte d'Ivoire, en 1996. 30 ans de carrière et une grande tournée anniversaire. Pour Asalfo, Manaja, Tino et Goudet, ils sont ce soir nos invités. Bienvenue et bon anniversaire Magic System.
4: Merci.
3: Bonsoir messieurs, quelle joie.
4: Bonsoir.
3: De vous avoir tous les quatre en studio. Oui. J'ai l'impression d'être un peu à Bercy avant l'heure.
4: Ah ben oui, avec Magic, Bercy ou pas, c'est l'ambiance. Il faut aller à fond.
3: Voilà. L'ambiance voilà. À l'africaine. Vos 30 ans, Magic System. L'aventure commence en 1996 à Abidjan, je le disais, en Côte d'Ivoire. Et ça n'a pas été des débuts faciles. J'imagine que, justement, en ayant eu du mal à vos débuts, vous devez apprécier d'autant plus le succès et la fête qui s'annonce pour les 30 ans du groupe, là.
4: Ben, exactement. Je crois que quand on a échoué avant de réussir, on prend plus goût à la réussite. Et le fait que nous soyons passés par l'échec avant d'avoir le succès que nous connaissons aujourd'hui nous a préparé, nous a forgé. Et aujourd'hui, nous profitons pleinement de ce succès. Et depuis 30 ans, voilà, c'est des moments de joie, des moments de communion avec tous ces publics qu'on a eu à rencontrer pendant nos tournées.
3: Si vous pouviez, là, si j'avais une petite baguette magique et je pouvais vous renvoyer 30 ans en arrière à Abidjan, sur l'épaule de chacun d'entre vous, plus jeune de 30 ans, qu'est-ce que vous lui diriez à ce petit gars d'il y a 30 ans qui peut-être s'inquiétait un peu en se disant « mais est-ce que c'est une bonne idée cette vie de saltimbanque ?» Qu'est-ce que vous lui diriez?
4: On lui dira « écoute, ça ne va pas être facile ». Mais ça va être très passionnant dès que tu pourras affronter tout ce qui va t'arriver et que tu pourras aller au-delà et que tu dois t'armer de beaucoup de passion pour pouvoir surmonter toutes tes peurs. Et nous, c'est nos passions qui nous ont fait surmonter toutes nos peurs.
3: Ah, j'aime bien ça. Voilà. Est-ce que vous avez un autre message à passer aux jeunes, vous, d'il y a 30 ans?
5: Moi, j'allais juste rajouter pour dire, malgré tout ce que tu auras comme succès et gloire, reste humble.
3: Ah oui, ouais, ça c'est important. C'est difficile quand on est comme vous. Alors vous êtes évidemment un énorme succès en France, hein, je le disais. Il n'y a pas une fête, un anniversaire. Et puis à la télévision, à 14 juillet, une fête de la chanson française. Vous êtes toujours là, vous êtes avec nous dans nos moments les plus joyeux. Mais c'est ça dans plusieurs pays du monde. Est-ce que c'est difficile de rester humble? Est-ce qu'à un moment vous avez eu peur d'attraper un peu la grosse tête?
6: Quand c'est déjà le départ, quand tu sais d'où tu viens. Ouais. Donc voilà, tu as une vision, donc tu es dans la continuité.
7: Nous, on a notre devise qui est la joie de vivre. Voilà. Donc, on apporte la joie de vivre à partout où on passe.
3: Et la joie de vivre, en fait, ça empêche de prendre la grosse tête et d'être désagréable.
4: Oui, parce que entre le trop et le peu, il y a ce qu'on appelle la mesure. Et la mesure, c'est de pouvoir cerner tout ce qu'il y a autour de nous et de savoir que c'est grâce au soutien des autres que nous sommes là où nous sommes aujourd'hui. Donc c'est avec beaucoup d'humilité. Souvent, c'est pas parce qu'on est le plus talentueux qu'on connaît le plus de succès.
3: Oui.
4: Voilà. C'est souvent parce qu'on a l'amour des autres et que c'est cet amour-là qui te porte et qui t'amène plus haut. Donc quand tu sais faire la part des choses, il n'y a pas de raison que tu prennes la grosse tête. Le talent seul ne fait pas le succès. Il y a beaucoup de choses qui font le succès.
3: Alors justement, donc il y a une partie du succès, c'est quand même le talent, on est d'accord. Vous avez dit l'amour des autres et donc se rendre aimable des autres, ça c'est très important.
4: Le respect des autres aussi.
3: Ouais. Est-ce qu'il y a de la chance à un moment? Est-ce que vous pensez que Magic System, vous avez été au bon endroit, au bon moment et que ça a déclenché les choses? On disait que c'était pas facile au début, et ça l'est presque devenu. Alors c'est de la chance.
4: C'est de la chance, et il faut le dire, il y a de la chance, parce que la chance, c'est une opportunité qui s'offre à vous et qui ne vient pas plusieurs fois. Nous, on a surfer sur cette opportunité d'avoir une chanson qui a rencontré le consentement de tout le monde, une chanson que tout le monde a aimée, et on a profité de ça pour vendre notre musique à notre manière, en collaborant avec d'autres artistes, s'adaptant aussi à l'environnement dans lequel on nous a acceptés, et en essayant plus ou moins de rentrer dans la mémoire collective de tout le monde. Parce que Magic System, c'est pas seulement Premier Gaou.
3: Ah non,
4: il y a aussi cette chanson avec Leslie qui nous a mis en contact avec tous les jeunes lycéens de l'époque. Mm-hmm. Cette chanson avec les 113, un Gaou à Oran, qui nous a permis d'être dans toutes les cités. Cette chanson avec Justine Labille et Jacob Devarieux du groupe Kassav, qui nous a permis d'avoir toutes les Antilles. Donc, c'est plusieurs collaborations, plusieurs styles musicaux que nous avons mis ensemble pour être là où nous sommes aujourd'hui. Donc, il y a eu une opportunité, et quand l'opportunité, on a la chance de la saisir, il faut maintenant mettre de la stratégie, c'est ce que nous avons fait.
3: Alors, la chance, l'opportunité, le talent, l'amour, dans les deux sens, il nous reste le travail. Oui, est-ce que c'est beaucoup de travail aujourd'hui, Magic System? Là, vous préparez une grande tournée 2027 pour fêter vos 30 ans. Évidemment, nous qui ne sommes pas artistes, on se dit, oh là là, les artistes, c'est la vie de rêve et tout. Racontez-nous à quel point vous travaillez.
7: Pourquoi c'est beaucoup, beaucoup, beaucoup de travail. Mais à chaque fois qu'on a Abidjan, c'est vrai qu'on a passé du temps, mais quand Abidjan se retrouve, on va chez Salif pour travailler. Pour travailler les chansons, souvent des mélodies, on apprend beaucoup de choses. Mais le travail, c'est surtout le travail.
4: Je crois qu'en toute chose, vous savez que vous avez parlé d'opportunités, vous avez parlé de talent, vous avez parlé d'humilité et tout. Mais le socle de tout ça, comme on le dit, c'est le travail. Il faut travailler chaque soir. C'est pendant 2 heures qu'on va s'exprimer devant un public. Chacun vient avec ses attentes. Donc cela demande d'harmoniser déjà un conducteur pour pouvoir aller sur scène. Cela demande de créer des chansons, parce qu'on ne va pas rester avec les mêmes chansons pendant 30 ans.
3: Mais c'est bien que vous le disiez, ça, parce qu'il y a peut-être des gens qui pensent que vous vous faites fabriquer vos chansons par d'autres.
4: Ah non.
3: Donc non, Magic System, vous êtes les créateurs de vos chansons.
4: Nous écrivons nos chansons, parce que c'est ce qui fait qu'on vit nos chansons. Vous savez, quand on va en studio pour enregistrer une chanson, quand on rentre, qu'est-ce qu'on s'est dit? Il faudrait qu'on crée déjà une ambiance dans ce studio. C'est cette ambiance-là qui va contaminer ceux qui vont écouter nos chansons. Donc quand on écoute une chanson de Magic System, il y a quelque chose qui se dégage. Cette joie de vivre qui se dégage, c'est un esprit que nous avons conçu depuis le studio. Et ça aussi, c'est un travail. Donc, il y a beaucoup, beaucoup, beaucoup de travail. Même si on met un peu de philosophie dans ce que nous faisons, il y a beaucoup de travail derrière. Et c'est le résultat que vous écoutez chaque fois que vous entendez Magic System.
3: Ah bah alors là, je vous imagine dans le studio enregistré Magic in the Air. Et je me dis qu'il devait se passer quelque chose. Ça vous dit, on l'écoute?
4: Ah bah,
3: allez, Magic System est dans Décibel. Bon anniversaire, 30 ans.

Magic System, Magic in the Air. Alors ça, c'est vraiment un énorme tube international. C'est devenu un hymne sportif aussi. C'est une chanson sur laquelle on entend aussi Ahmed Chaouki. Voilà. Je voulais le citer parce que dans votre carrière, et vous nous l'avez dit tout à l'heure, il y a énormément de rencontres musicales, de collaborations, des gens avec qui vous avez travaillé, des gens qui vous ont remixé, des gens qui sont venus chanter avec vous sur vos albums ou qui vous ont invité sur leurs albums. Je pense par exemple, on l'a pas encore cité, à Khaled. Oh,

0: Magic System. La question qui tue. Pour vos 30 ans, est-ce que vous avez une collaboration de rêve? Quelqu'un avec qui vous adoreriez collaborer? Et c'est pas encore fait, mais ça ferait un super cadeau de 30 ans.
1: Ben, il y a pas mal de projets sur lesquels nous sommes présentement. Je crois que c'est, on est en train de voir pour travailler du côté de l'Amérique latine, parce que ça commence à monter là-bas aussi. Belle ambiance. On a une pensée pour Théodora, pensée pour Shakira. Voilà, on a envie de bosser aussi avec l'autre partie du monde, parce que dans l'espace francophone, c'est vrai que on a essayé toutes les expériences. Ça serait bien aussi qu'on essaye avec les latinos, voir ce que ça peut donner. Donc le beau cadeau qu'on pourrait avoir, c'est de travailler avec un artiste latino qui, voilà, pourrait apporter un plus.
0: Très beau projet. Voilà, hablo espagnol.
1: Oui.
0: Si. Bon. Oui, bien. Non, moi pas du tout. Moi, je ne peux pas faire du duo avec Bad Bunny. Je ne sais pas parler. Votre tournée, la grande tournée des 30 ans de Magic System. Est-ce que ça a un goût particulier, une tournée comme ça, une tournée de Zénith et d'Arena, parce que vous avez joué dans des lieux tellement grands, vous.
1: Oui, mais c'est toujours bien de repartir à la conquête de son public. C'est des concerts exceptionnels. Ce n'est pas un concert comme une tournée ordinaire, mais c'est un peu le bilan de toutes ces 30 années. Et vous savez très bien que ces 30 années, nous avons traversé toutes les générations. Aujourd'hui, il y a des pépés qui nous écoutent, il y a des papas qui nous écoutent, il y a des enfants qui nous écoutent. Donc pépé, mémé, maman, papa, tout le monde vient.
2: Petits-enfants.
1: Et voilà, et chacun aura sa part. Ouais. Donc c'est 2 heures de communion, 2 heures de... Ce n'est même pas un concert. Ouais. Venir à un spectacle de Magic System, ce n'est pas un concert. C'est une messe. C'est une messe de prière, de communion. Voilà, on va vivre des choses. On va partir de premier Gaou jusqu'à Magic Indier, en passant par Bouger Bouger, Chéri Coco, la danse des magiciens.
2: Zouglou Dance.
1: Tous les succès qui ont été égrenés pendant toute notre carrière.
0: Ah oui, donc immense plaisir pour le public. On connaît tout par cœur déjà, quoi.
1: Tous ceux qui vont venir, je crois que le lendemain, il faut s'arranger à avoir un jour de repos. Parce que
0: c'est pour ça qu'on vous prévient un an en avance pour poser des vacances.
1: Voilà, poser des vacances. Parce qu'il faut se reposer après, parce que un concert de Magic System, c'est une salle de sport géante.
0: Ça va vous faire le cardio.
1: Voilà, ça vous fait le cardio, voilà.
0: Vous avez vendu 5 millions d'albums dans le monde. Ouais. Je pense qu'on peut rajouter 5 millions de repiques, parce qu'on a dû repiquer vos albums sur des cassettes, etc. Voilà. Ouais. Donc ça fait beaucoup. Ouais. Vous cartonnez aussi en streaming, vous avez plus d'un milliard de vues sur YouTube. Ouais. Ça aussi, c'est fou. Quand vous avez commencé, on n'écoutait pas la musique sur Internet. Qu'est-ce que vous pensez alors de ce passage-là? Je ne sais pas si c'est la même chose, d'ailleurs, si le passage a été aussi difficile sur le continent africain qu'en Europe. Ouais. Parce que sur le continent africain, te sont traditionnellement, il y avait déjà un marché parallèle de la musique qui passait pas par les maisons de disques. En revanche, en Europe, oui, ça a bien embêté tout le monde parce qu'on achetait nos disques au supermarché très sagement. Comment vous l'avez vécu, vous, alors ce passage au streaming à la musique qui n'est plus forcément gravée sur des disques?
1: Ben, je crois que c'était un mal pour un bien, parce qu'en termes de piraterie. Oui. Déjà en Afrique, on ne s'en sortait pas. Quand on était sur le support physique, on vendait des œuvres dont les retombées ne nous revenaient pas directement.
0: Oui, non.
1: Aujourd'hui, même si au niveau de l'Afrique, nous sommes encore en transition numérique, les choses vont encore mieux parce qu'il y a une traçabilité et ça peut nourrir son homme si c'est bien suivi. Ici en France, c'est vrai qu'au départ, on n'a pas vite accepté parce que on avait un lien avec le physique. C'était des rapports, nous on avait des séances de dédicaces dans les FNAC, dans des supermarchés avec nos fans et tout. Ça n'existe plus, c'est devenu trop du virtuel. Et d'ailleurs, on est en train de penser à faire revenir les vinyles, les CD. Pendant la tournée de Magic System, on va revendre ces supports-là parce que ça nous permettait de conserver un certain lien avec nos fans. Aujourd'hui, malheureusement, c'est du streaming. C'est vrai que commercialement, c'est plus facile, mais en termes de chaleur, en termes de rapport humain, il y a quelque chose qui nous manque quand même aujourd'hui.
0: Ouais, oui, puis on a envie de garder quand même un souvenir.
3: C'est ça,
0: ouais.
1: C'est ça.
0: Mais peut-être qu'aujourd'hui, en fait, en rentrant d'un concert, plutôt que d'acheter un t-shirt, on peut acheter le vinyle, quoi.
1: C'est justement, c'est d'ailleurs pour ça qu'on va faire un gros marché de merchandising avec tous ceux qui vont venir, des casquettes, des t-shirts, des CD, même ceux qui ont des CD à la maison, qui n'ont peut-être pas eu la chance de les voir signer par nous, pourront revenir avec ça et qu'on puisse signer parce que ces moments-là nous manquent, ces moments de dédicace nous manquent. Et voilà, ça sera l'occasion de nous racheter ou de nous retrouver à nouveau pour ça.
0: Vous parliez tout à l'heure de Leslie et je vous avoue que ça a fait battre mon petit cœur que cette chanson avec Leslie, je crois que c'est comme ça, moi, que vraiment, je vous ai adopté définitivement. J'ai dit, ces mecs-là, ils sont super. On ne sait jamais dans la vie. Donc, il y a Leslie, Magic System. Ouais. C'est quoi vos souvenirs de cette époque? C'est vrai, vous avez dit, ça nous a connectés avec les ados en France. C'était vraiment ça? C'est l'effet que ça vous a fait?
1: C'est l'effet parce que, bon, vous savez, nous, on est beaucoup très... famille en Afrique. Donc, quand on arrive, Leslie, c'est la première petite sœur, entre guillemets, française.
0: Ah, c'est la première artiste.
1: C'est la première, voilà, qu'on a.
0: Ouais.
1: Donc, on la prend comme une petite sœur et même pendant le tournage des clips, et ce qui faisait que même quand on ne se voyait pas, on a l'impression que la petite sœur n'est pas à la maison. Donc, on a gardé ce rapport. Aujourd'hui, elle est devenue mère de famille, nous on est devenus aussi des pères de famille, mais quand on se voit, c'est toujours les grands frères et la petite sœur. Et je me rappelle encore comme si c'était hier, cette chanson, on a passé d'excellents moments.
4: Voilà, dans la vie, on sait jamais.
0: Merci pour ce joli a cappella. Des frissons, mes amis. Parce qu'on dit Magic System, oui, c'est transgénérationnel. Et oui, ça fait quand même hyper longtemps que vous nous accompagnez. Et je remarque qu'à chaque fois qu'on met une chanson de vous, les visages s'éclairent, s'ouvrent, les gens se tournent les uns vers les autres et se parlent. Ça, c'est une belle victoire quand même. Je sais pas si quand vous êtes devenu artiste, vous pensiez à ça, ou si vous pensiez qu'à la musique, ou à... mais c'est beau quand même d'avoir cet effet-là sur le monde.
1: Ben oui, c'est notre côté humain. C'est le côté là où on n'est pas dans du semblant. C'est des émotions que nous émettons. Et d'ailleurs, je crois que cette tournée sera l'occasion de se retrouver. Parce que se retrouver sur scène avec Leslie, ça c'était en 2003.
0: Il y a 20 ans.
1: Ben voilà, il y a plus que 20 ans.
0: Oh là là, oui, 23, voilà. Mais je voulais laisser la virgule. C'est
1: pas... Donc, c'est retrouver sur scène avec Leslie, c'est retrouver sur scène avec Soprano, avec Kimbe, avec Mokobe, Rimka et tout ça. C'est des moments que nous voulons partager avec tous nos fans. Donc, c'est franchement, on a hâte d'être
0: en tournée.
1: Voilà.
0: Vous avez compris le message, les amis, il va y avoir des surprises. Voilà. 30 ans de carrière, 5 millions d'albums vendus, des milliards de vues sur YouTube, 3 albums de platine, et puis des disques d'or, de platine, de diamant, un single triple diamant export, c'est celui qu'on a écouté tout à l'heure, c'est Magic in the Air, qui est votre arme atomique de bonheur. Voilà, partout sur la planète. Mais on a quand même évoqué tout à l'heure le fait que dans vos 30 ans de carrière, au début, c'était pas la fête à la cafette, on va dire, Magic System. Et alors, autant, on se dit, voilà, un groupe qui démarre, c'est normal que ce soit un peu compliqué au début. Quelles épreuves, quelles difficultés vous avez connues, notamment à vos débuts à Abidjan? C'était quoi la difficulté pour vous?
3: Mais déjà, pour avoir un producteur, c'était déjà difficile.
0: Ouais.
3: Et après, vous savez que l'Afrique, du côté musical, il y a beaucoup de problèmes. Donc nous, on a fait notre petit bonhomme de chemin. C'était pas facile, franchement. On s'est débrouillé au quartier avec nos tam-tam.
0: Ouais.
3: Et puis un jour, on a eu la chance de connaître un producteur. On fait un premier album qui ne marche pas en plus. Donc ça devient encore une qu'est-ce que je peux dire,
1: un autre défi.
0: Mais c'est vrai que c'est une déception quand on appelle de tous ses voeux enfin son premier album et qu'il fonctionne pas. C'est dur.
3: Et après on s'est dit on va pas lâcher.
0: C'est ça en fait le secret, c'est la persévérance,
1: la résilience.
0: La résilience,
1: la résilience, parce que Une chose est de tomber, une chose est d'échouer.
3: C'est ça.
1: Mais le plus difficile, c'est de pouvoir se relever pour continuer.
3: C'est clair.
0: Ouais.
1: Parce que c'est tout un espoir qui meurt quand on échoue. Ouais.
0: Parfois, on échoue parce qu'on n'a pas bien fait. Mmh. Parfois, on échoue parce que celui qui est en face a les oreilles bouchées ou pleines de cire d'abeille.
1: Ouais.
0: J'en veux pour preuve le parcours de premier gaou. Combien de maisons de disques ont refusé Premier Gaou?
1: Je ne sais plus du combien, mais le nombre de producteurs déjà.
0: Ouais.
1: Je crois qu'on est passé de main en main parce que personne ne croyait en ce titre.
0: Et vous, vous y croyez?
1: Ben oui, parce que c'est notre esprit, on y a mis... voilà, des notes pour pouvoir donner quelque chose. Mais vous savez, quand vous avez échoué pour la première fois, en Afrique, c'est difficile d'avoir une deuxième chance. Mm-hmm. Donc, c'était pas évident. Et puis, bon, c'est arrivé. Les personnes qui ont cru en nous ont vu vite les résultats. Et puis, c'est parti.
0: Ouais.
1: Mais nous, on se projetait déjà parce que c'était un autre défi. Quand on connaît un tel succès, on s'est dit, mais comment on fait pour garder la barre haut comme ça? C'était quand même difficile. Mais bon, on a essayé et puis après ça a marché. Mais comme Manadia l'a dit, c'est le côté de la professionnalisation qui n'était pas évidente en Afrique. Nous n'avions pas un secteur musical très professionnel. Donc il a fallu que nous arrivions en France dans les années 2000. Et là, on a connu ce qu'on appelle la professionnalisation de la musique.
0: En fait, vous avez transformé l'essai, quoi.
1: C'était de la passion quand on était en Afrique, mais quand on est arrivé ici, c'est devenu une profession.
0: Voilà. Quand on vous entend chanter Premier Gaou a cappella à l'Olympia en 2002, on se dit que heureusement que vous y avez cru.

0: le genre de moment magique que vous allez vivre avec Magic System, la tournée des 30 ans. Merci infiniment d'être venu nous voir. Asalfo Manaja, Tino, Goudet, bon anniversaire.
1: Merci beaucoup.
0: Les 30 ans de Magic System. Et on écoute ce premier gaou. Nous, on signe tout de suite. On sait. Merci les gars.

0: Magic System était dans Décibel pour l'annonce de la grande tournée qu'ils donneront partout en France pour fêter leurs 30 ans.
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0: Louisa et Féfé. Louisa.
1: Il grouve trop, Féfé.
0: Il est bien cet album, hein, ouais. Hélicoptère sous-côté. Allez écouter Féfé, vous serez heureux. Mahom aussi, qui vous fait chanter Le temps de l'amour.

0: entend aussi à plusieurs reprises d'ailleurs avec Zoufris Maracas.
1: Si c'était pire avant, que c'est bien pire après, alors en attendant, laissez-moi donc rêver qu'il existe un moyen pour arrêter le temps.
0: Et ça, je me dis, c'est le CV d'une chanteuse qui a commencé par faire ses classes beaucoup sur scène. Et c'est comme ça qu'on rencontre sa famille musicale et des gens chez qui on va comme ça inviter sur un ou deux morceaux.
2: Ouais, alors là, on a entendu trois, mais en vrai, il y en a bien plein d'autres.
0: Il y en a énormément.
2: Il y avait Fakir aussi, il y a du coup que Wa, style là. Il y en a beaucoup.
0: Il y en a énormément.
2: Et la plupart, ouais, avant d'être chanteuse professionnelle, je squattais les scènes des autres, en fait. Je montais sur la scène des autres et j'attrapais un micro, c'était genre plus fort que moi. Il fallait que je partage les mélodies que j'avais dans ma tête. Vraiment, c'était vital, quoi. Et du coup, heureusement, tout s'est bien passé et apparemment, j'ai fait des prestations assez correctes puisque les gens m'ont proposé ensuite d'enregistrer oui. avec eux. Donc la plupart du temps, ça s'est fait comme ça, oui, en volant le micro, en volant
0: au culot,
2: en fait.
0: Au culot total. Au culot et au talent, parce que effectivement, ouais. une fois qu'on a chopé le micro, faut assurer. Et ça a été votre cas. Alors c'est marrant, vous avez employé l'expression avant d'être chanteuse professionnelle. Qu'est-ce qui pour vous est le point de bascule, le moment entre la fille qui rêve de chanter et la fille qui est chanteuse?
2: Mais en fait, j'ai pas tant rêvé de chanter. C'est vraiment, comme je disais, c'est devenu vital, quoi. Vraiment, à un moment donné, je pouvais plus assister à un concert en tant que spectatrice. J'avais deux options. Soit il fallait que je parte du concert, soit il fallait que je monte sur la scène pour chanter, parce que vraiment, c'était physique, quoi. Je sentais que ça brûlait en moi. Il fallait absolument que soit je parte, soit que je monte sur la scène. Donc, c'était pas tant un rêve, mais vraiment une nécessité, quoi. Vraiment.
0: Mais c'est magnifique, c'est la première fois que j'entends ça, Louisa. Non, mais alors, moi, franchement, ça me touche énormément ce que vous dites, parce que, en fait, je pense que les artistes, pour qui c'est vital, pour qui c'est faire de la musique ou mourir, alors, c'est pas les plus équilibrés dans la vie, mais qu'est-ce qu'ils donnent, quoi, quand ils sont sur scène ou même quand ils sont en studio. Alors, c'est quoi le parcours qui vous amène à ça, à ce feu dans le ventre? Je sais que vous avez fait très jeune de la musique, vous avez aussi fait les Beaux-Arts. Bref, vous êtes une artiste avec un grand A. Racontez-moi un petit peu le parcours.
2: Bon, déjà, je suis née dans une famille artistique. Mon père, lui, il est musicien. Ma mère, elle est danseuse contemporaine. Et mon père fait du jazz et ma mère, du coup, danse contemporaine. Donc, les deux, dans leur médium, on parle beaucoup de liberté, quoi. C'est vrai que dans le jazz, on parle, du coup, d'improvisation. Oui. Et pareil, dans la danse contemporaine, dans ce contact. Et ma mère, elle nous a toujours, depuis petite, elle nous a amené à nous libérer corporellement et à réussir à s'exprimer sans peur avec notre corps, et elle nous faisait des gages, en fait, genre ok, pour 2 euros au milieu il y a un bouchon on était en voiture, il y a un bouchon, je mets la musique à fond et tu danses au milieu des voitures. Donc, quand t'es petit, pour 2 euros tu le fais, tu vois. Ouais. Où on est là, on voulait trop l'énorme sucette dans la boulangerie, elle dit bah ok, vous voulez la sucette, mais là on doit danser la valse au milieu de la boulangerie pendant 5 minutes, et on était là bah vas-y, ok, tu vois, voilà, avec le recul j'ai dit génial. Génial. Et en fait, elle nous a libérés quelque part.
0: Ah bah là, c'est le vaccin contre tous les complexes.
2: Ouais.
0: Formidable. Et alors, c'est votre maman ou votre papa qui est brésilien?
2: C'est ma mère.
0: Ah.
2: Ouais. C'est la liberdade do Brasil. Et du coup, déjà, il y a eu ce côté-là où, depuis que je suis née, tu vois, on se met pieds nus, on danse dans la rue, elle nous a, voilà, ouais. ce truc-là. Et ensuite, mon père, dans la musique, j'ai beaucoup écouté, il nous a, voilà, il y a des disques magnifiques dans sa bibliothèque, il y a du monde entier, c'est vraiment voilà, j'ai découvert le monde ouais. quoi, dans ses disques, et très comment dire, avec une écoute assez rigoureuse, quoi, c'est vrai.

0: ouais. que voilà, il fallait une écoute attentive et j'ai vraiment enfin voilà,
1: c'est l'écoute qui permet d'apprendre des choses aussi en écoutant les autres quand, ouais. quand on écoute vraiment.
0: Ouais. Ouais, ouais, tout à fait. Je pense que ouais, mon père, il a eu plus une approche un petit peu plus sérieuse en ouais. fait dans son approche avec l'art, même dans le cinéma. Tu vois, c'est vrai qu'il est très cinéphile aussi. Il fallait qu'on regarde le film depuis le générique. Quand tu vois, voilà, c'était très sérieux. Et moi, j'ai des tics maintenant. Tu sais, quand je regarde des films avec des copains, j'ai dit non, mais on se tait.
1: Ah, il faut pas se lever au cinéma avant la fin du générique de fin, quoi.
0: Ouais, non, mais même surtout à la pas. Maison, tu ouais. vois, ah, je veux ouais. dire, on éteint tout, là, le film a commencé, genre, c'est silent, mais genre, vraiment, il nous regardait, genre, bref, je reproduis un peu ces tics, un peu, des tyrans, comme ça, mais, bref, au final, ça m'a permis aussi d'avoir un regard et une écoute attentive sur l'art en général. Donc oui, donc j'ai toujours baigné dans la musique, mon père musicien, donc j'étais toujours dans les répétitions, dans les concerts, les tournées, et du coup génial quoi, j'ai toujours c'est grandi avec ça. Et dès que mes parents ils ont capté que j'aimais bien chanter, du coup ils m'ont mis à la maîtrise de Bretagne, c'est un cursus horaire aménagé, du coup
1: c'est très intensif là. Ouais, ce sont des jeunes musiciens mais qui bossent comme des pros hein.
0: Ouais, 4 heures par jour quand même tous les jours, ouais, tous les jours conservatoire, mais c'était super parce que du coup j'allais à l'école que le matin
1: et conservatoire l'après-midi.
0: Ouais. Donc pour nous c'était le rêve hein, c'était trop trop bien et là formation classique voilà, ça c'est très très rigoureux aussi, mais aujourd'hui c'est ce qui me donne la liberté aujourd'hui d'aller où je veux musicalement quoi. Donc ça c'est vraiment génial.
1: Dans ce premier album justement hein, on va dans plein d'endroits que vous entendrez tout à l'heure parce qu'on va se balader dans le disque, mais on va commencer avec la chanson qui vous a amené aux victoires de la musique et qui a été le gros tube depuis l'été dernier, c'est Soleil Bleu, donc en collaboration avec Bleu Soleil. Et alors la légende raconte, Louisa, que vous avez écrit les paroles dans le RER.
0: Une partie des paroles, ouais.
1: C'est génial. Parce qu'alors, ça n'a rien à voir avec un RER, hein, pour ceux qui connaissent pas la chanson.
0: Bah ouais, mais justement, j'avais, ouais. En fait, je revenais du Brésil, là. Le Brésil est toujours quelque part, hein.
1: Oui.
0: C'est évident. Et oui, séparation, et ouais, c'est comme si j'avais fait un voyage astral, comment dire, une projection, j'ai fermé les yeux et je me suis, j'ai imaginé mon monde, parfait. Je l'ai écrit pour me faire du bien en fait, et j'ai pas du tout. Mais c'était inconsciemment. J'ai tout fait ça inconsciemment. Je pensais même pas un jour la chanter en live. Je pensais pas que encore moins que ça allait exploser comme ça. Donc je l'ai vraiment fait pour moi et sans imaginer que ça allait faire du bien à autant de monde, donc ça c'est vraiment trop bien.
1: Louisa, élève de la maîtrise de Bretagne à Rennes, énormément de chants, etc. Ça c'est toute votre enfance, beaucoup de musique, donc on a dit du piano, de la guitare, de la harpe, de la danse, etc. Et à un moment, vous allez évidemment prendre votre envol qui amènera un peu plus tard aux collaborations dont on a parlé et puis à ce premier album. Mais je sais que ce qui a beaucoup changé votre vie et finalement qui vous a transformé en l'artiste que vous êtes aujourd'hui, c'est les voyages.
0: Oui, tout à fait. Ouais. Tout à fait. C'est vrai que après la maîtrise de Bretagne, arrivé au lycée, j'osais pas chanter. C'est vrai qu'en France, il y a un peu ce truc du jugement, du regard de l'autre, et j'osais pas dire que je chantais. En plus, je faisais du classique, alors ouais. trop la honte. Enfin, bon. Du coup, mes potes au lycée ne savaient pas du tout que je chantais. Et puis, en plus, bon, j'avais d'autres aspirations. Je commençais à découvrir la musique électro, donc voilà.
1: Oui.
0: Et ensuite, mais il y avait quand même cette pudeur, un peu cette gêne, voilà. Et à 18 ans, je suis retournée au Brésil toute seule. Et là, les Brésiliens, ils ont une sorte de bienveillance de base, quoi que tu fasses, ils t'aiment. Et en fait, donc à 18 ans, ils m'ont redonné la force de juste rouvrir ma voix. Et à 19 ans, je suis restée à La Réunion pour 5 ans. J'ai fait mes études là-bas.
1: Les Beaux-Arts, ouais.
0: Et en fait, à La Réunion, là, du coup, là, la voix, elle s'est... Là, je l'ai plus refermée, là. Ouais. Je l'ai plus refermée. J'ai découvert, du coup, les jam sessions, donc la musique improvisée. Et à La Réunion, c'est très riche. Du coup, il y a vraiment énormément d'un. C'est vraiment, on appelle La Réunion, je pense.
1: Oui, ça réunit.
0: Il y a des influences du monde entier, des gens. Du coup, quand on fait des jam sessions, c'est des vrais jams dans le sens où on invente tout du début à la fin.
1: C'est-à-dire que vous, quand vous chantez dans une jam, vous savez pas ce que vous allez chanter. Vous improvisez des paroles, vous accompagnez.
0: J'improvise. Moi, quand je chante à la base, je chante dans une langue inventée. Les paroles, ça vient après. C'est venu un petit peu par défaut, par contrainte. Mais moi, donc, j'ai sorti plein de sons. J'ai sorti même un EP entier dans un langage inventé. Et c'est mon langage préféré. J'utilise ma voix simplement comme un instrument, en fait. Et avant de mettre du sens, parfois, je trouve que la musique, elle parle tellement déjà d'elle-même et les mots, ils peuvent être réducteurs, quoi. Et donc, c'est juste utiliser ma voix comme un instrument musical, quoi. Et du coup, voilà, j'improvise comme ça. Je peux. C'est ce qui m'intéresse, c'est ça, c'est la mélodie, la musicalité des sons et la percussion aussi des sonorités, des mots. Et quand je chantais à la maîtrise, on chantait en allemand ou en latin, donc moi je comprenais rien de ce que je chantais. Oui. Et c'est quand on lisait les partitions, il y avait une note et un son en bas, et moi j'ai appris à la musique comme ça, en fait. C'est juste une note et une sonorité. Je pense que c'est comme ça que j'ai construit un petit peu ma perception de la musique, quoi. Et du coup, ouais, voilà, complètement improvisé. Il pouvait y avoir un clavier qui faisait du hip-hop, un violon classique avec un rythme de percussion maloya traditionnel de La Réunion, et puis on mélangeait tout ensemble, et puis on faisait une musique tous ensemble. Et c'est vraiment là, donc je suis tombée dedans, et personne pouvait m'arrêter. Je pouvais chanter pendant 3 jours non-stop, quoi.
1: Ben, ce foisonnement, on le retrouve dans ce premier album. Il vient de sortir. Alors, les amis, évidemment, je vous le recommande. Pour se balader un petit peu dedans, vous dire que, bah oui, du voyage, il y en aura toujours avec Louisa, Jetlag. Je t'écris.

0: Alors, Louisa, toutes ces chansons qui viennent de sortir, comment elles sont arrivées? Est-ce que tout ça est très récent? Est-ce qu'il y a des chansons que vous avez en vous depuis vos premiers voyages au Brésil, à La Réunion, etc.? On est comment dans le temps sur ce disque?
1: Alors c'est très mélangé, c'est vrai que j'ai des textes, je pense, qui traînent dans mon téléphone depuis 2 années au moins.
0: Ouais.
1: 3 ans, le temps passe tellement vite.
0: Louisa, elle est en train de regarder en fait l'arrière de sa pochette pour voir un peu les chansons. Celle qui arrive par exemple, La Vida Loca.
1: Alors La Vida Loca, celle-ci, elle s'est faite cette année. Je l'ai écrite cette année. Et en fait, quand j'ai commencé à l'écrire, j'ai pensé à inviter Carbone dessus. C'était le feat que je voulais faire avec Carbone, parce que je trouvais que c'était un peu la vibe un peu solaire qu'il avait dans Imagine. On venait de se rencontrer, je l'ai trouvé super. Et quand je commençais à l'écrire, je me dis, ah, ça me fait penser à Carbone, viens, je l'invite. Et le jour d'arriver au studio, il me dit, ah, mais je sais pas, je crois que celle-ci, c'est un peu gagné d'avance. Moi, je chercherai un truc un peu plus mélancolique. Et du coup, on est parti sur totalement autre chose.
0: Vous avez fait étincelle ensemble.
1: On a fait étincelle. Du coup, on a rouvert nos tiroirs, on a fouillé ce qu'on avait, et puis on a inventé une nouvelle chanson. Étincelle, du coup, La Vida Loca, ça s'est fait cette année. Ouais, il y a des bouts. J'avais déjà commencé à écrire, par exemple, Western chinois. Je me souviens que j'avais Western chinois. J'ai testé dans toutes les langues. J'ai testé dans toutes les langues. J'ai même fait une version avec un mélange de hongrois, de japonais, j'ai fait vraiment plein de versions.
0: Mais si vous vous demandez western chinois, c'est comme ça.

0: Une chanson, avant le jour, la seconde où vous l'enregistrez, elle peut changer 600 fois.
1: Bah même maintenant, hein, moi j'aimerais bien faire un album juste de remix de mes propres chansons.
0: Enfin, il vient de sortir, Lisa. Attendez un peu quand même. Faut attendre la réédition, quoi, dans quelques mois.
1: Ouais.
0: Ah ouais, mais c'est vrai. Mais oui, mais ça, c'est voilà les vestiges du live en fait et de toutes ces jam sessions, etc. Pour vous, en fait, la musique, elle est pas figée.
1: C'est hyper difficile de se dire, c'est fini.
0: C'est comme ça.
1: Ouais. C'est vrai qu'il peut y avoir vraiment plein de directions différentes et c'est très compliqué pour moi, ouais, de figer ça. Même je fais de la peinture et c'est un peu pareil de dire vas-y là on s'arrête. Du coup, je fais plusieurs versions de peinture. Enfin bon, bref, là, je vais pas partir.
0: On s'est baladé un petit peu à l'intérieur de ce disque extrêmement solaire et qui réunit finalement tout ce que vous aimez dans la musique. Vous avez réussi à le mettre dans votre disque.
1: Il a fallu me canaliser un petit peu. Oui, parce que j'aime le monde en fait. J'aime le monde. On m'a dit Louisa, premier album, viens, on essaye un petit peu de pas trop perdre le public, mais voilà, d'essayer d'avoir quand même un fil rouge. Bon, évidemment, il y a le Brésil qui est là.
0: Oui.
1: Il y a ma double culture qui est celle-là. On ne peut pas y échapper.
0: Mais on ne veut pas y échapper.
1: On ne veut pas y échapper. Après, j'ai un grand amour de la musique tzigane, aussi Balkans, spécifiquement Roumanie. J'ai réussi un petit peu à l'intégrer à la fin d'un morceau qui s'appelle Nuages, que j'ai fait en featuring avec
0: La Daniva.
1: Avec La Daniva, ouais.
0: Oh, on écoute quelques notes, et j'adore ce morceau.
1: Trop bien.

0: On est presque dans un film de Costa Rica.
1: Je suis fan, c'est mon rêve de jouer dans un film de Costa Rica et de chanter avec le jeu, je te jure.
0: Mais il faut lui dire, Emir, she's here.
1: Oui,
0: elle est là.
1: Non, mais
0: elle
1: en plus,
0: est là, Louisa.
1: Il me connaît, genre, j'ai squatté une de ses scènes aussi.
0: Ah, bah oui.
1: Faut dire, les concerts d'Emir Costa Rica et le No Smoking Orchestra, c'est quelque chose.
0: C'était
1: hein.
0: Ça.
1: Ah ouais. À la Réunion en 2016.
0: Ah ouais.
1: Je suis montée sur la scène dans un festival et j'ai chopé le micro. Je savais pas trop qui c'était à cette époque-là. Et je vois, il joue de la guitare, il me regarde et il vient me voir, fait What's your name? Et
0: j'ai dit. Vous le faites bien, vous l'imitez hyper bien. Je l'ai interviewé, il a vraiment cette voix.
1: J'ai dit Louisa. Et là. Et notre chanteuse, Louisa! Et les gens, ils pensaient tous que j'étais slave ou roumaine, ah ouais, parce que comme j'improvisais aussi mon langage quand je chantais, c'était marrant.
0: Que de bons souvenirs. Alors ça, c'est un très très beau souvenir de scène. Ça veut dire que donc la tournée qui s'annonce, autant que ce soit là, sur tous les festivals d'été, je l'ai dit, hein, vous êtes une des artistes les plus programmées cette année. Et puis ensuite, donc il y a votre tournée à vous. Tout est déjà prêt dans votre tête.
1: J'ai trop hâte. Bah déjà, nous, on va vivre la première aventure du tourbus. Pas sur toute la tournée, mais sur quand même une bonne partie. Et moi, j'ai jamais voyagé en tourbus, donc j'ai très hâte de découvrir ça. Plus c'est mon équipe de musiciens, on est des bons jammers. Du coup, on va faire de la musique. Ça se trouve, il y a un album qui va naître.
0: C'est possible, hein, que ça vous inspire en vrai.
1: Ouais.
0: Et puis je citais ces énormes festivals. Ça va être des foules assez énormes et denses et compactes. Ça vous excite? Ça vous donne le trac?
1: Écoute, j'ai là du coup à force d'avoir fait quand même beaucoup de scènes,
0: ouais.
1: Je suis de plus en plus libérée. C'est vrai que moi, les deux premières années, quand j'ai commencé à faire de la scène, du coup, ça remonte à 2018-2019. J'étais terrifiée à parler au public. Je disais quasiment rien. Je disais bonjour, au revoir. Au milieu, je disais le nom du groupe.
0: Ouais.
1: Mais voilà. Et là, de plus en plus. Maintenant, ça fait tellement du bien de pas avoir peur, d'être libérée, de parler, parce que je pouvais chanter devant 20 000 personnes, mais parler au public. En fait, quand j'ai réalisé que je devais faire l'animation aussi,
0: oui.
1: J'avais pas eu conscience de ça en fait au début, avant mon tout premier concert. Tu sais, je me disais, bon, je suis chanteuse, je vais chanter, mais non, en fait, il faut animer.
0: C'est vrai.
1: C'est un autre métier, quoi. Et là, maintenant, j'aime bien. Je me suis trouvé un petit clown et ça me fait du bien. Du coup, là, maintenant, bon, préparez-vous. Peut-être, je vais vous mettre des tunnels. Avant, je parlais pas. Maintenant,
0: elle va faire des chroniques.
1: Même ça nous arrive, genre d'improviser complètement une musique maintenant en live. Parce que ça aussi, c'est un truc que j'avais pas conscience avant de faire mes premières scènes. C'est qu'on allait devoir faire tout le temps les mêmes chansons en concert.
0: Ah oui, la fameuse setlist.
1: Ouais, et c'est vrai que comme je viens de la musique improvisée, des jams et tout, ce que j'aime, c'est créer la musique instantanée, quoi. C'est de la découvrir au moment où je la fais. Et là, de savoir que j'allais faire tout le temps les mêmes morceaux, ça m'a un petit peu, c'était un peu la désillusion. Donc là, avec mes musiciens, c'est cool. Ça nous arrive des fois d'improviser une musique sur scène et ça, c'est génial.
0: Ah, donc n'hésitez pas à prendre des billets pour plusieurs dates de concert de Louisa. A priori, oui. Il y aura des surprises à chaque fois. Et donc, entre les chansons, c'est le retour de la petite fille qui dansait dans les embouteillages. Ça y est, libérée, délivrée. Louisa, je vous souhaite le meilleur avec ce disque, avec cette énorme tournée. Et à la prochaine, Louisa. Merci.
1: Merci beaucoup.
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2: Salut à toutes, salut à tous et bienvenue dans Décibel. On vous a promis une playlist faite sur mesure, rien que pour vous, par Amir. Je perds pas de temps, on y court. Bonsoir Amir.
3: Bonsoir.
2: Comment
3: bonsoir.
2: Ça va?
3: Super, puis enthousiasmé par ton accueil.
2: Bah attends, déjà t'es un petit peu à la maison ici. Et aussi, je dois dire que c'est un parcours qui fait plaisir à voir, ton parcours à toi.
3: Merci.
2: C'est vrai?
3: Je me penche rarement sur ce qui s'est passé, sauf que c'est vrai que cette année, comme on parle souvent de la décennie, alors ouais. Je me rends un petit peu compte de ce qui est arrivé.
2: Du chemin parcouru. On a découvert la semaine dernière les premiers épisodes de La Belle et le Boulanger. La suite, c'est lundi soir, toujours sur TF1. Vous voulez savoir comment ça se finit, hein? Moi, je sais. Mais je vais pas spoiler, c'est promis. Ça t'a plu quand même.
3: Merci pour ces efforts.
2: Cette aventure série télé, est-ce que ça te fait remettre en question ton amour fou pour la musique? Est-ce qu'il faudrait partager ton temps maintenant à 50-50 ou pas?
3: Non, j'irai pas jusque-là. C'est comme la question qu'on se pose quand on a un deuxième enfant.
2: Oui,
3: ça, on met pas en question l'amour du premier du tout. On arrive à agrandir son cœur. Et quand je parle d'enfance, là, je me projette. Je me remets en tête les souvenirs de moi qui montais sur une table petit à la maison, qui essayait de faire le divertissement pour ma famille, et je me souviens être autant acteur que chanteur. Après, c'est la musique qui a pris le dessus par des concours de circonstances fabuleux qui m'ont permis d'exaucer un premier rêve, mais j'ai jamais perdu de vue cette volonté au gré des coups de cœur et des choix qui me bouleverseront, qui résonneront en moi. De prendre aussi le temps de travailler la deuxième discipline qui m'a toujours donné envie. Et c'est en train d'arriver maintenant, ça a mis 10 ans, mais c'est pas plus mal. Je suis très heureux de retrouver la fragilité du débutant, de ressentir l'émerveillement, ça fait énormément de bien. Et puis je pense que les deux mondes se nourrissent mutuellement l'un de l'autre.
2: Ah oui, sans aucun doute, parce que je pense que même en termes de conscience de ton corps, etc., le fait de jouer la comédie, je me dis que ça va sans doute, oui, avoir des répercussions sur tes prochains concerts, par exemple.
3: Très certainement, mais ça a déjà été le cas après la pièce de théâtre que j'ai jouée pendant 2 ans. Je m'estime tellement chanceux de pouvoir vivre toutes ces choses, je t'assure.
2: Et nous, on est contents parce qu'on est aux premières loges et on voit tout ça. Donc, les deux prochains épisodes de La Belle et le Boulanger, c'est lundi soir. Et pour ce soir, donc, tu t'occupes de la playlist, Amir. On t'a demandé de choisir 8 titres et puis nous, on a choisi 2 titres de toi. Comme ça, voilà, ça nous fait un petit mélange sympathique. On est ensemble jusqu'à 21h. Le premier titre de ce soir, c'est Francis. Francis Cabrel, Je l'aime à mourir. Alors évidemment, ça te va très bien, parce que toi, des chansons d'amour, t'en as un certain nombre dans ton répertoire. Celle-là, elle est particulièrement intense, belle, pure, simple. C'est ça qui te touche? C'est la beauté dans la simplicité?
3: C'est la beauté dans la simplicité, c'est tellement bien décrit. Je pense que c'est ce qui représente le mieux Francis Cabrel, parce qu'il trouve des mots qu'on comprend tous, mais qu'on aurait beaucoup beaucoup de mal à écrire comme lui. Et en plus de ça, c'était la première chanson que j'ai apprise à la guitare et qui représente énormément de choses pour moi. Et je pense aussi
2: qu'il m'a inspiré.
3: J'ai commencé tard. Je devais avoir 22-23 ans quand j'ai appris la guitare pour la première fois. Après des années où ma mère insistait mais que ça me faisait trop mal aux doigts. Et à l'époque, j'aimais pas l'abnégation. J'étais moins là-dedans. Je vais mourir, mais quel chef-d'œuvre.
2: Alors on y va. Choisi pour vous par Amir. Première chanson de cette playlist qui promet, croyez-moi, j'ai les titres sous les yeux, on va se régaler. Voici Francis Cabrel.

0: Ah, il s'est posé une ambiance, Amir. Hein. Il arrive en soirée, clac, dégaine Cabrel. Je l'aime à mourir. On parlait rapidement, mais on a évoqué ce truc-là. Ça fait 10 ans que t'es dans l'œil du public, en tout cas en France, hein, depuis que tu nous as représenté à l'Eurovision. Et t'es arrivé 6e. Je tiens à le rappeler quand même parce que on n'a pas souvent fait mieux.
1: Non, depuis moi, il y a eu de très bons scores.
0: Il y a Slimane, eu des bons.
1: Louane, ouais. Et je salue ces artistes parce que ensemble, en fait, on a, je pense, réussi à faire un mouvement très très positif dans l'appréciation de l'Eurovision auprès du public déjà.
0: Oui, dans l'intérêt même.
1: Dans l'intérêt, ouais. Et puis il y a plein de très bons artistes maintenant qui sont intéressés, qui postulent et qui peuvent vraiment enfin nous donner l'espoir de gagner un jour bientôt.
0: Ah oui, on croise les doigts. Allez,
1: c'est
0: moi,
1: le but.
0: J'y crois. Dans cette
1: Barbara Pravi, j'ai oublié de mentionner.
0: Ah oui, Barbara, ouais, Barbara.
1: Deuxième quand même.
0: Deuxième. Sinon, bah, c'est toujours Marie-Myriam, notre championne, hein, je vous rappelle. C'était l'année du punk. C'était les années 70. Ça va revenir, les amis. Ça va revenir. Ne vous en faites pas. Et je parle, oui, non, de ces 10 ans aussi, parce que dans ces 10 années, tu es devenu père. Or, la chanson que nous allons écouter, c'est Cher Aznavour à ma fille.
1: Oui.
0: Je me suis dit que tu ne l'avais pas choisie par hasard.
1: Absolument pas.
0: Et c'est vrai que, bah, voilà, la vie n'est plus la même ensuite, c'est sûr. Et tu te découvres une dose d'amour dont tu n'avais pas idée.
1: Oui, sauf qu'ici, il faut quand même préciser que j'ai 3 enfants qui sont 3 garçons.
0: C'est pas vrai, t'as
1: oui,
0: pas de fille.
1: J'ai pas de fille.
0: Mais j'étais sûre que t'avais une fille.
1: Non,
0: t'as 3 garçons.
1: C'est pas cette chance. J'ai beaucoup entendu parler de ce qu'est l'amour paternel pour une fille. En attendant, je me projette au travers de ce que dit Aznavour qui me touche profondément. Et je vis par procuration cette émotion.
0: À ma fille, donc, Charles Aznavour, qui chante pour vous, pour celles et ceux qui ont des filles, ou celles et ceux qui y pensent comme ça, parfois comme Amir.

0: Du velours, la voix de Charles Aznavour à ma fille. Je ne sais pas si Amir, tu as des modèles en chanson et si Aznavour en fait partie.
1: Totalement.
0: Ah, c'est vrai ?
1: Totalement.
0: Qu'est-ce que tu prends chez lui ?
1: Ce que je prends chez lui, c'est l'intelligence du verbe, comment poser le mot sur une mélodie pour qu'il gagne en ampleur, en magie, en consistance. Comment raconter une histoire sur scène aussi. Et puis l'artiste, l'auteur avec qui je collabore le plus depuis mes débuts s'appelle Nazim, et Nazim est lui-même un très très grand fan, ne jure que par Charles Aznavour, et on s'est pas choisi par hasard, je pense.
0: Ah, très bon, ça va, on t'entendra avec Nazim tout à l'heure. Mais avant, on va faire un tour, alors de l'autre côté, j'ai envie de dire, du spectre de la musique, quoique, est-ce que la chanson française et le pop-rock anglais n'ont pas quelques petits trucs en commun? En tout cas, ça fait des émotions. T'as choisi Coldplay, avec une chanson qui s'appelle The Scientist. Alors, il faut que je t'avoue, c'est pas leur plus connue, mais je pense que c'est celle sur laquelle j'ai le plus pleuré.
1: Je te crois.
0: Tellement, cette chanson, elle est terrible, parce que oui, c'est quelqu'un qui veut un peu rembobiner, changer l'histoire et tout. C'est fou, pourquoi t'as choisi cette chanson ?
1: D'abord parce que on s'est parlé tout à l'heure de comédie romantique.
0: Ouais.
1: J'aime bien moi ce registre cinématographique, et il y a une comédie romantique qui est d'ailleurs un remake d'un film français qui s'appelle The Wicker Park dans sa version internationale, et je pense que la version française s'appelait L'Appartement avec Vincent Cassel, si je ne me trompe pas, mais on vérifiera après. Et dans la version américaine, dans la BO, on a ce titre de Coldplay qui accompagnait magistralement des scènes d'émotions amoureuses, et je sais pas, ça a pris une place en moi, ça m'a accueilli, et je retiens ce titre comme un de mes titres préférés, ce qui me touche le plus, comme toi.
0: 1996, oui, c'est Vincent Cassel avec Romane Boranger et Monica Bellucci. Mmh.
1: En tout cas, la version internationale, c'est Josh Hartnett, c'est Diane Kruger.
0: Et on y croit, on a envie de...
1: Et c'est waouh. Ouais.
0: L'Appartement, c'était le nom du film en français. Et donc, Coldplay, The Scientist, dans la BO du film américain.

0: Coldplay, choisi donc par Amir, notre invité ce soir. Amir, est-ce que tu connais le clip de The Scientist?
1: Non, je m'en souviens plus.
0: Alors, je le recommande à tout le monde, et même à Amir. C'est un clip, en fait, qui a été tourné avec un procédé un peu spécial. Je vais essayer de vous l'expliquer, mais n'oubliez pas que je ne suis pas une scientifique. En gros, quand on regarde le film, quand on regarde le clip, on se dit, tiens, c'est bizarre, ils avancent bizarrement. En fait, tout a été tourné, tout le monde faisait ses mouvements à l'envers. Donc, par exemple, Chris Martin, qui est censé marcher à l'endroit dans le clip, bon, bah, il marchait à l'envers. Donc, tout a été fait, tous les gestes ont été faits à l'envers, puis remis à l'endroit. Mm-hmm. Mais du coup, ça fait une espèce de démarche
1: évidemment,
0: un peu étrange.
1: Évidemment.
0: Et bah, c'est trop fort.
1: J'ai envie de le regarder.
0: Et bah, voilà, Coldplay, The Scientist, allez voir le clip. Et si j'ai mal expliqué, pardon. Pardon à Madame Bourdet, ma prof de SVT du collège. Je n'ai absolument pas progressé, madame, depuis, et j'en suis désolée.
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0: Mon invité, c'est Amir, et évidemment, on n'allait pas se priver du plaisir de t'écouter chanter ce soir, Amir, même si tu parles beaucoup de la musique des autres, mais j'aimerais qu'on écoute ensemble un duo avec Nazim. Tu nous en parlais tout à l'heure en nous disant que c'est ton plus proche collaborateur depuis 10 ans, avec qui tu partages l'amour d'Aznavour, entre autres. Vous avez chanté ensemble une chanson qui s'appelle En Face, qui est sortie en 2024.
1: Absolument.
0: C'est ça.
1: C'était la dernière chanson de son projet extrêmement ambitieux, d'écrire, de réaliser et de poster sur toutes les plateformes de streaming une chanson par jour pendant 366 jours.
0: C'est une folie, ça.
1: Il y est parvenu. Sur la grande majorité d'entre elles, il a même fait un clip. Enfin, c'est un projet d'une ampleur, c'est colossal. Et il avait appelé ça chronique d'un burn-out prévu d'avance.
0: Tu m'étonnes.
1: Et il y a quand même survécu.
0: C'est le final.
1: Et j'ai été extrêmement touché qu'il choisisse un duo avec moi, alors qu'il aurait pu en choisir tant d'autres. Mais je pense que ça arrivait aussi dans un timing où on en avait besoin. C'est une chanson qui parle de la tolérance, de la compréhension, du regard de la personne en face, du fait qu'on s'écoute peut-être pas suffisamment assez, qu'on reste très enfermé dans nos opinions. Nazim est musulman, je suis juif, on n'a pas besoin d'en dire plus. En ce moment, il est important de montrer quand la tolérance fonctionne et quand le respect mutuel existe. C'est notre cas, on est comme des frères. Et on avait envie de le raconter dans une chanson. C'est une chanson que j'adore.
0: En face.

0: En face, c'est Nazim avec Amir. Vos deux voix se mêlent tellement bien.
1: Merci.
0: Je pense que depuis 10 ans, vous avez dû souvent chanter ensemble, mais là, on va dire, c'est le premier officiel.
1: Absolument.
0: Ça te donne envie pour la suite?
1: Bien sûr, mais avec Nazim, tout. C'est pas que la musique, c'est de la fraternité, c'est de l'amitié, c'est de la confidence. Et je pense que c'est pas un hasard si nos voix s'accordent naturellement. C'est parce qu'on passe beaucoup de temps ensemble et qu'on a traversé beaucoup de choses.
0: Vivement la suite entre ces deux-là. Amir s'occupe de la suite de la programmation musicale sur votre radio ici. Alors les amis, installez-vous confortablement, c'est loin d'être fini. À tout de suite.
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0: Et mon invité de ce soir, il a une belle actualité. Lundi soir, notez dans vos petits carnets, vous avez rendez-vous avec Amir pour la suite des aventures de La Belle et le Boulanger. Dites donc, 3 saisons en Israël, la série. Donc là, bon bah lundi soir, c'est la fin de la saison 1, on est d'accord, en vrai, il pourrait y avoir la suite de leurs aventures.
1: Moi, depuis le début, je vois ça comme un premier volet. Après, c'est pas moi qui décide, mais comme j'ai connu et j'ai succombé à la première série, à la série d'origine.
0: Oui.
1: C'est ce qui m'a amené d'ailleurs à le proposer à TF1. Je vois une histoire qui est loin d'être terminée et je connais la suite des aventures de chaque personnage. J'ai très très hâte qu'on puisse raconter le reste.
0: La Belle et le Boulanger. Alors moi, je vous recommande. J'ai eu la chance. Je suis un peu pistonnée par Amir et donc j'ai vu les 4 épisodes déjà. Et je vous recommande, oui, l'histoire de Benjamin le boulanger et Louise la mannequin superstar internationale. Les amis, les amours, les emmerdes, la musique aussi. Et puis je voulais citer les comédiens qui partagent l'affiche avec toi, Amir.
1: S'il te plaît.
0: Il y a Ludmila Van Cleer. Donc elle joue La Belle, Amir et le Boulanger. Les darons, on les adore. Lionel Astier, Mathilde Amey, ils sont super.
1: Tes parents, ils sont merveilleux. Incroyable. Ils m'ont appris tellement de choses en plus sur le tournage.
0: C'est des super comédiens. Il y a également Gary Mialéanou, Sarah Stern, alias Stéphanie Tuche, voilà, qui est là également. Xavier Robic, et puis la petite Mitty Hazanavicius, qui joue ta petite sœur. La Belle et le Boulanger, c'est sur TF1.
1: Réalisé par Hervé Mimran, qui est un très grand réalisateur.
0: Ah, t'as aimé travailler avec lui?
1: Ah oui, oui, ouais. Mais c'est un très grand, parce que c'est la première fois qu'il fait une série. Il a fait que du cinéma jusque-là, des grands films avec de très très très grands comédiens. Et c'est un écrin extraordinaire pour débuter tout ça. Ces artistes, ces acteurs,
0: ouais,
1: cette histoire bien que j'aime déjà, c'est ce réalisateur. Ouais, les gens me voient à la télé jouer des scènes, mais ils savent pas le plaisir que j'ai pris, ce que j'ai ressenti à l'intérieur, et comment j'ai vécu cette aventure 2 mois durant, entre les prises, à venir tous les jours heureux, heureux de pouvoir vivre ça.
0: Et puis la troupe, quoi, c'est chouette.
1: Absolument. Et ceux qui sont expérimentés, parce que moi c'était la première fois, m'ont dit, ne crois pas que c'est toujours aussi fun, aussi cool.
0: Il y a des tournages galères.
1: A priori, mais là on avait une atmosphère parfaite.
0: Et t'as pas fait la BO?
1: Pardon?
0: T'as pas fait la BO, la bande originale?
1: Tu veux que je te dise la vérité?
0: Oui, s'il te plaît.
1: J'y ai songé. Et j'avais un morceau qui me paraissait être parfait pour l'occasion. Sauf que on savait pas quand ce serait diffusé. Et moi, je pouvais pas attendre avec la chanson. Donc, j'ai sorti le titre qui s'appelle Complémentaire, qui a vécu sa vie.
0: Ah oui, effectivement.
1: Ça n'a pas servi pour la série, mais voilà. Moi, je voulais faire je voulais les marier, les deux projets. Je trouvais ça très sensé. Mais bon.
0: Rien que pour ça, il faut une saison 2, alors.
1: Allez.
0: Voilà. On passe commande chère, TF1. Lundi soir, les 2 derniers épisodes. Et puis, l'année prochaine, une saison 2, par exemple. En attendant, amis, Vladimir s'occupe de la musique et on va écouter, bah tiens, justement un chanteur. Quand on pense à lui, tout de suite on dit il est chanteur, mais il a joué dans pas mal de films et on louait justement ses qualités très instinctives d'acteur, c'est Johnny Hallyday. T'as choisi une chanson qui s'appelle Diego.
1: Quel morceau, mon Dieu. Là, j'aurais pas d'histoire personnelle à raconter, mis à part le fait que je trouve que c'est une chanson merveilleusement interprétée, une chanson qui... Moi, je l'ai découverte à la Starac avec Georges Alain.
0: Je sais pas si tu te souviens. Georges Alain Jones, bien sûr.
1: C'est vraiment une histoire ancienne aujourd'hui. Ouais. Mais...
0: Et c'est lui qui avait chanté ça.
1: C'est ce que je... Moi, enfant, je ne connaissais pas la chanson de Johnny. J'ai connu ça à la Starac. J'ai découvert plus tard qu'elle a... D'ailleurs, elle a été reprise plein de fois par plein d'artistes. Mais la version originale, écrite par Michel Berger, qui a récemment été chantée aux Enfoirés. Et c'est ce qui me l'a rappelé, le morceau, quand j'ai préparé la liste des titres... pour nous, pour aujourd'hui. Voilà, elle continuait, je la chantonnais encore parce que toujours baignée dans le bain des Enfoirés. Et j'ai trouvé ça cool de la réentendre dans sa version originale et de rendre hommage à Johnny.
0: Ouais, c'est une merveille. Johnny Hallyday, Diego, libre dans sa tête. Et comme pas mal de chansons qui parlent de guerre, de paix, de prisonniers, etc., elle est toujours terriblement d'actualité des décennies après avoir été écrite.

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0: Une version symphonique donne tellement d'ampleur et de souffle à cette chanson. Diego, Johnny Hallyday, ouais, il nous gâte ce soir, Amir. C'était comment la musique en Israël, Amir? Parce que toi, t'es né en France, mais dès l'âge de 8 ans, tu pars vivre en famille en Israël. Est-ce que, parce qu'il y a de temps en temps des artistes israéliens qui font le tour du monde, je pense notamment à Asaf Avidan,
1: bien sûr.
0: Mais c'est pas si souvent. Donc c'est comment, toi quand t'étais petit ou même ado, c'est quel genre de musique qui marche là-bas?
1: Écoute, c'est une question très ouverte, parce que moi je peux te donner ma perspective. Il me semble que c'est un pays qui avance tellement vite que les genres musicaux tendance du moins changent, évoluent assez rapidement. J'ai eu tout le long de ma vie l'occasion de voir la période du rock israélien, puis ensuite l'essor de la musique orientale, après c'était la pop un peu électro, après c'est revenu à une espèce de pop orientale, et en fin de compte aujourd'hui j'ai l'impression qu'on assiste à une musicalité qui est la chimère de toutes les origines de ce pays, qui est un pays qui rassemble beaucoup de diaspora, ouais. Et qui aussi a une sorte de recherche depuis la globalisation, une sorte de recherche de ce qui se passe à l'étranger pour l'intégrer intelligemment, savamment. Moi, ça fait un petit moment que je travaille beaucoup avec des producteurs réalisateurs de musique israélien, parce qu'ils ont une sorte de d'irrespect des cases, comme s'ils travaillaient sans éthique parce que tout était possible. Et ils se questionnent très très peu sur ce qu'on attend d'eux, ce qui se fait plus, ce qui se fait moins. Ils tentent des choses, et souvent c'est dans ces trucs expérimentaux qu'on trouve une nouvelle vérité. Et moi je peux te dire que j'ai eu la chance, par exemple, de remporter quatre fois la chanson de l'année, dont trois fois des morceaux faits avec des Israéliens. Longtemps, Rétine, ce soir.
0: Et c'est des producteurs, oui, qui t'ont du coup un peu poussé.
1: Exactement.
0: Dans tes retranchements.
1: Ça veut dire que la fabrication est toujours un projet commun franco-israélien.
0: Ouais. Ouais, ouais.
1: Je viens avec un auteur, même un compositeur. On imagine la chanson dans son habit le plus simple, hein, une guitare-voix. Et à partir de là, on lui dit, trafique-nous quelque chose, fais-en quelque chose d'encore plus gros, plus fort. Et c'est là où on repousse les limites. Je trouve ça génial, le fait de faire le pont entre ces deux cultures qui me constituent, et d'avoir un regard sur ce qui se passe des deux côtés, me laisse le privilège de pouvoir jauger, de pouvoir mélanger et faire des repas de fusion, quoi.
0: C'est ça, il fait sa cuisine.
1: Voilà.
0: Mon boulanger. Mais en vrai, Amir, pour que le pont soit complet, il faudrait aussi que tu ailles faire des concerts là-bas. T'as jamais joué en Israël?
1: Alors j'ai joué en Israël une fois dans le cadre des Francofolies qui ont eu lieu une année très très spéciale avec Jane Birkin et Raphaël. On y est allé. C'était en 2017, mais je n'ai jamais été joué dans la ville où j'ai grandi, à Tel Aviv.
0: Ouais.
1: Et j'y vais là dans 2 mois environ.
0: Hey,
1: pour la première fois. J'ai annoncé cette date très très récemment, et je suis extrêmement impatient. Ce qu'on va essayer de faire, c'est de prolonger en fait la tournée qui s'est terminée en décembre ici en France, après Bercy et 30 Zénith. C'est de ramener exactement le même spectacle. Et là aussi, je pense que si on était allé dans tous les autres pays du monde en leur disant, voilà le cahier des charges, c'est ce à quoi ressemblait mon spectacle en France, je vais faire exactement la même chose, on m'aurait dit, il n'y a pas le temps, il n'y a pas le budget, c'est trop compliqué. Et les Israéliens, ils disent, ok, on se démerde. Parce qu'il y a une sorte d'anarchie utile. Je ne sais pas si tu comprends.
0: Oui, je crois que je vois.
1: C'est un truc où on dit, on va faire, on verra comment, mais on va se débrouiller.
0: Mais on le fait. Voilà. Et on se donne les moyens de le faire.
1: Et j'aime beaucoup cette approche.
0: Ok, bon, alors, par avance, bon premier concert à Tel Aviv. Et alors, il y a déjà quelques

0: quelques dates aussi qui arrivent pour toi, Amir, côté festival d'été en France, cette fois-ci pour l'été prochain. Je vois par exemple arriver le festival de Confolens, le 13 août, etc. Ça, c'est une tournée qui va s'étoffer.
1: Absolument. Oui, bon. On est déjà sur une dizaine de dates en été. La majorité d'entre elles n'ont pas été annoncées,
0: non,
1: puisque tu n'en vois qu'une seule.
0: Ouais.
1: Mais on va s'éclater l'été à venir. Ouais.
0: Formidable. Allez, on part en Amérique maintenant. On n'a pas pour aller des Américains jusqu'à présent. Et quitte à parler d'un Américain, autant parler de Stevie Wonder.
1: Mmh.
0: On est d'accord. T'as choisi Pastime Paradise. Pourquoi on l'écoute ce soir?
1: Parce que l'histoire que j'ai avec ce morceau est d'abord de le découvrir dans la version de Coolio.
0: Oh, Gangsta's Paradise.
1: Gangsta's Paradise, dans la BO du film Dangerous Minds avec Michelle Pfeiffer, un film que je pense on a tous vu au cinéma dans les années 90 ou début des années 2000.
0: En France, ça s'appelait.
1: Années 90.
0: Ouais. En France, ça s'appelait Esprit Rebelle.
1: Voilà. super film sur une classe de lycéens qui est reprise par une prof qui va galérer mais qui va réussir à les remettre sur le droit chemin. C'est des émotions qui nous touchent tous. Et il y a cette chanson par un rappeur qui débute et qui s'appelle Coolio. Moi, j'en deviens très très fan. Mon père m'entend la chanter et il me dit, vous croyez que vous avez inventé l'eau tiède? Vous, c'est pas une chanson de lui, c'est une chanson de Stevie Wonder. Alors à l'époque, on n'a pas Spotify. Il a fallu faire des recherches chez un disquaire pour que mon père puisse me trouver que c'était vraiment une reprise. Donc c'est là que j'ai découvert la version originale, c'est là que je suis tombé en amour avec le répertoire de Stevie Wonder. Et quelques années plus tard, Coolio arrive pour un concert inédit à Tel Aviv. Et y a un producteur qui avait vu que j'avais repris cette chanson un jour. J'étais pas encore The Voice, j'étais pas encore venu en France. J'étais vraiment au balbutiement des balbutiements des débuts.
0: Mais quand même, tu jouais.
1: Mais je jouais, je postais des vidéos en ligne et Coolio y a été sensible et il m'a invité à partager une émission radio avec lui. Et on a fait Gangsta's Paradise ensemble et c'était merveilleux. Il y a des vidéos qui circulent encore. Coolio qui a disparu depuis.
0: Oui.
1: Mais voilà, c'est une chanson à laquelle je suis attaché et j'ai décidé de rendre hommage à sa version originale parce qu'il ne faut pas oublier où tout a démarré.
0: C'est ça les jeunes, vous n'avez pas inventé l'eau tiède avec votre Coolio. Stevie, rendons à Stevie ce qui lui appartient. Pastime Paradise, je me souviens à l'époque, Wonder avait dit « J'ai accepté que Coolio fasse la reprise parce qu'il n'y avait pas de gros mots dans son rap.
1: Uh-huh. »
0: La classe, Stevie Wonder sur votre radio, ici, grâce à Amir.

0: 76, l'album culte de Stevie Wonder, Songs in the Key of Life, parce que comme c'était pas assez Pastime Paradise, sur le même disque, il y a aussi Sir Duke, il y a aussi Isn't She Lovely, il y a As, enfin c'est une espèce de dinguerie cet album.
1: Oui, c'est l'album que j'ai saigné justement.
0: Ah ouais, c'est une merveille, merveille, merveille, vraiment. Il y a I Wish aussi que je vous recommande, on n'en parle pas souvent.
1: Et I Wish aussi a été reprise.
0: Oui, par Niyo ou Kikyo.
1: Non, attends, c'est I Wish, c'est pas le titre. Attends, je veux pas dire de bêtises, mais c'est pas la chanson qui fait la mélodie de We're Going Straight to the Wild Wild West. C'est ça?
0: Mais oui, t'as raison. Ouais, voilà.
1: Donc, c'était pour le film avec Will Smith.
0: Wild Wild West. Et c'était la mélodie, t'as raison, de Stevie Wonder. Incroyable. Il est partout, Stevie. Il était même sur votre radio, ici.
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0: Bon, il faut qu'on parle de ton rapport, Amir, avec les chansons d'amour. Parce que,
1: dis-moi,
0: dans ton répertoire depuis le début, il y en a, moult et moult. Alors c'est drôle parce qu'en plus on t'entend dans tes paroles grandir. Et voilà, non mais c'est vrai, les chansons d'amour d'il y a 10 ans, c'est pas celles de C'est Amir.
1: Ouais, elles sont moins naïves peut-être.
0: Ben c'est ça. Et alors, ça veut pas dire qu'on n'est plus dans le monde des bisounours, ça veut dire aussi que voilà, la vraie vie passe par là, mais que l'amour quand même est là.
1: Mm-hmm.
0: Je trouve ça beau.
1: Tant mieux.
0: Et donc c'est quoi ton rapport avec les chansons d'amour des autres? Là par exemple, celle que t'as choisie, celle de Céline Dion, Pour que tu m'aimes encore, elle est à la fois sublime et à la fois super tragique, parce qu'en fait elle est vraiment folle d'amour pour cette personne à qui elle dit mais je ferai ce que tu veux en fait, mm-hmm, pour que tu m'aimes toujours. C'est deep.
1: C'est deep. Ça peut arriver à tout le monde.
0: Ouais.
1: Et je pense que la beauté de ce que fait Goldman ici, c'est de pas la rendre tragique à un point où on a du mal à l'écouter. Au contraire, il met tellement de poésie dans les images. Et puis pour moi, c'est la chanson de ma demande en mariage. Donc
0: c'est pas vrai.
1: Interprétée par ma femme en phonétique, qui ne parlait pas un mot de français à l'époque.
0: Et elle t'a chanté ça?
1: Elle m'a pas chanté. En fait, elle me l'a enregistré pour mon anniversaire. Et quelques années plus tard, quand je l'ai demandé en mariage, j'ai demandé à ce qu'elle soit jouée en fond. Donc j'ai rendu l'appareil avec sa propre chanson qui a accompagné ce moment.
0: Donc elle a dit oui.
1: Oui, je crois, si je dis ma femme.
0: Non, c'est juste pour ceux qui nous écoutent et qui se diraient, je vais faire une petite demande en mariage improvisée. Ne faites pas ça, les gens. Faites comme Amir, prévoyez des choses merveilleuses et voilà, là, ça marche.
1: Et c'est tout, Céline. En fait, moi, j'ai beaucoup d'admiration pour les gens qui parviennent à écrire des chansons d'amour en trouvant de nouveaux angles constamment. Parce que le défi, il est là. J'ai bien l'impression que la plupart des auteurs, quand ils se mettent à écrire une chanson, ben, la thématique immédiate, c'est l'amour. Ensuite, on se dit, j'en ai fait déjà, faudrait que je tente autre chose. Et après, soit on revient à l'amour inconsciemment parce que tout parle d'amour de manière directe ou indirecte, soit on se creuse, on se challenge pour essayer de trouver un angle qu'on n'a pas encore abordé. Et c'est là où ça devient intéressant. Et je pense que Goldman est un artiste en la matière, un grand technicien du texte. Et comme je suis super sensible au texte, et là en plus on a la voix de Céline Dion pour embellir tout ça, j'ai choisi ce morceau.
0: Ouais, bah merci de l'avoir choisi. Faudrait l'écouter une fois par semaine pour avoir une vie équilibrée. Pour que tu m'aimes encore.

0: Écrit une chanson sur mesure, un vrai joyau, Jean-Jacques Goldman pour Céline Dion, pour que tu m'aimes encore. C'est marrant, Amir, je me rends compte que tu as choisi plusieurs chansons sur ce modèle-là avec un auteur-compositeur qui crée quelque chose de très beau. C'est pareil pour Johnny, Diego. T'aimerais écrire pour quelqu'un ?
1: J'ai pas encore les épaules ni le courage. J'ai beaucoup, beaucoup de mal à... Je pense que c'est l'inverse chez la plupart des artistes. Moi, j'ai beaucoup, beaucoup de mal à porter la responsabilité de ce que va dire quelqu'un d'autre. J'assume mes idées, j'assume... Voilà, je trouve que c'est une démarche qui demande de creuser, de ouais. développer une grande empathie, ou bien d'imposer quelque chose, et j'ai pas cette prétention. Donc j'ai déjà tenté, et à chaque fois j'échoue. La composition plus simple,
0: ouais.
1: faire des textes pour quelqu'un, je sais pas. C'est un cap que j'ai pas encore réussi
0: tu
1: à franchir.
0: Tu te l'interdis pas, mais en tout cas, voilà, c'est pas
1: oui,
0: le moment.
1: Oui, alors qu'on me le demande ouais. assez souvent, mais...
0: Dis non. C'est dur de dire non en plus, parce que j'imagine qu'on doit te le demander très gentiment, mais en même temps, je comprends, si c'est pas l'heure, c'est pas l'heure. Mm-hmm. Quoi. Voilà. Amir, on va terminer avec une chanson à toi. Elle s'appelle Longtemps. Oui, à la maison, vous la connaissez. Vous pourrez la chanter très fort et très faux. Amir ne vous entendra pas. Par contre, vos voisins, si. Donc voilà, c'est à vos risques et périls. Elle est particulière, cette chanson-là, pour toi ?
1: Oui. Tu sais, tu as parlé à plusieurs reprises de mes chansons d'amour,
0: oui.
1: mais jusqu'à Longtemps, qui est sorti en 2018, j'avais pas de sortie de chansons d'amour du tout. Et c'est là où j'ai...
0: T'as ouvert les vannes.
1: J'ai ouvert les vannes, j'ai tenté un truc, j'ai aimé ce que ça a apporté, et puis ça a équilibré un petit peu mon univers qui était jusque-là très rythmé, très solaire. Et à partir de là, j'ai décidé d'avoir au moins une balade d'amour par album. Qui raconte, qui apaise, qui pose un propos, qui met les émotions comme ça à plat sur la table, de la manière la plus exposée possible. Et ça rythme ma carrière, ça rythme mes albums, ça rythme mes concerts. Et j'aime beaucoup cet exercice.
0: Ouais. Et les fans alors, ceux qui t'ont connu, voilà, avec des chansons comme J'ai cherché, etc., où c'est vraiment la teuf, etc., t'entendent comme ça plus posé, avec peut-être, oui, du coup, la voix en plus un peu plus en avant, où on fait plus attention à ce que tu dis. Mm-hmm. Ça leur plaît ? Comment ils réagissent ?
1: Bah, je pense, parce que force est de constater que des titres comme Longtemps, Rétine, Complémentaire ont une
0: ouais.
1: très belle vie. Mais je pense que si j'avais fait que ça. Ce serait un peu moins intéressant. Et je suis très heureux de pouvoir jouer avec les univers musicaux et de tenter constamment de nouvelles choses. C'est un vrai, vrai parc d'attractions pour moi, le studio.
0: Eh bien, mon cher Amir, merci d'avoir passé cette heure avec nous.
1: Merci.
0: Un samedi soir, franchement, rencard avec Amir. Vous en connaissez des radios qui vous aiment plus que ça ? Je ne crois pas. Quel kiff ! Alors, les actualités importantes, c'est que... la réédition de C'est Amir, donc C'est Amir avec un petit 2 comme au carré, est toujours disponible. Et puis, il y a les deux derniers épisodes de La Belle et le Boulanger. Ça sera lundi soir, ça sera sur TF1. Et puis ensuite, je pense que vous pourrez rattraper sur TF1.fr, voilà, l'appli TF1+, etc. Voilà, TF1+, pour regarder tout ça. Faites comme moi, binger les 4 d'un coup, vous allez voir, c'est un vrai délice. Mon cher Amir, merci beaucoup.
1: Merci à toi.
0: On écoute Longtemps et on te dit à la prochaine.
1: À la prochaine.

0: Et c'est là-dessus qu'on dit merci à Amir pour ses chansons préférées qu'il a partagées avec nous. Moi, j'ai envie de remercier l'équipe de l'émission. Il y avait ce soir Iris Guitoni, Félix Pérez, Elodie Biancamaria, Alexandra Sackberg et Franck Moilier. Merci beaucoup les amis et passez une bonne fin de week-end sur votre radio ici. Après cette belle playlist signée Amir, je vous donne rendez-vous demain à 20h pour les chansons préférées de Jean-Luc Reichmann.
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6: Bonjour, merci d'avoir choisi votre radio ici. C'est Willy vient déjeuner chez vous, numéro 1047.
7: Oh là là, ça
6: pilage. Bonjour la tribu.
7: Bonjour.
6: Alors, qui est là aujourd'hui? Oh là, mais ça, c'est incroyable. Nicolas Malabeuf, notre enfant de la télé, est là. Bonjour, mon Nicolas.
8: Bonjour, Willy, bonjour tout le monde.
6: Bonjour tout le monde. Et Fabien, mon autre geek, est là. Bonjour, mon Fabien.
9: Bonjour, Willy, bonjour à tous.
6: Et bienvenue à tous. J'espère que vous avez passé une bonne semaine.
9: Excellent.
6: C'est reparti pour un nouveau numéro de votre talk show, pas comme les autres. Le seul à la radio française qui mélange sérieux et humour pour comprendre et apprendre de l'actu. Alors notez bien les dossiers du jour. D'abord, on va revenir sur les annonces faites par le sémillant Sébastien Lecornu. Sous certaines conditions, les familles pourront bénéficier d'une aide à la pompe. 20 centimes de moins sur le prix au litre. Des pros aussi pourront bénéficier de ce bonus. Exemple dans un instant avec celles et ceux qui travaillent dans le secteur du service à la personne. Et à 12h30, le boom des influenceurs santé sur les réseaux sociaux. Alors, ils ne sont pas médecins, ils ne sont pas professionnels de la santé et pourtant, ils nous conseillent de prendre tel ou tel truc pour aller mieux, comme de la térébenthine pour nettoyer les parasites de l'estomac, du lait de coco pour faire baisser le stress. Eh bien, est-ce vraiment efficace, utile ou est-ce dangereux? Eh bien, on en parle dans 20 minutes. Et bien sûr, vous le savez, on fait cette émission tous ensemble. On aime vous entendre, vous lire. D'abord sur le groupe Facebook, mon Fabinou.
9: Youpi la vie avec Willy Revelli, ça c'est le nom du groupe Facebook officiel.
6: Officiel, attention. Ah oui, attention.
9: Il est gratuit.
8: Parce qu'il y a des usurpateurs.
6: Ah,
8: des usurpateurs.
6: Oh, mais oui, mais plein. Nous pirate. On nous pirate.
9: Le sondage du samedi, quel est votre animal tien de compagnie? Alors, chien, chat, oiseau, perruche, lapin?
6: Oui, oui.
9: Et là, plus de 54% de vote pour les petits minous.
6: Ah, les minous. Ah oui, le minou.
9: Alors, ça, Cricri nous a présenté sa chatte Duchesse.
6: Ah, oui.
9: Valérie, ses chats s'appellent Jingo et Tango.
6: Ah,
9: c'est
6: pas mal.
9: C'est pas mal. Et Sophie, moi, j'ai deux chats, Cali et Minette.
6: Cali et Minette.
9: C'est mignon. Donc, continuez. Continuez à réagir. C'est complètement gratuit. Le groupe Facebook, c'est Youpi la vie avec Willy Revelli.
6: Voilà, appelez-nous aussi. Hein, 0810 055 056. C'est la libre antenne du week-end. Vous êtes tous des chroniqueurs. Tous. Mais vous n'êtes pas payés. Vous et nous non plus. Alors voyez, on est à égalité.
9: Est-ce qu'on se plaint?
6: On fait l'émission tous gracieusement et vous nous appelez au 0810 055 056 à tout moment et vous repartez avec quoi?
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6: 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Merci beaucoup. Est-ce qu'on est plus vite?
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6: Allez, ouvrons notre premier dossier. Bonjour Catherine Lopez.
7: Bonjour.
6: Bienvenue ici. Vous êtes la directrice générale de la Fédération du service aux particuliers. Alors, cette semaine, le gouvernement a donc annoncé une aide à la pompe. Sous certaines conditions, des familles pourront bénéficier d'une ristourne de 20 centimes sur le prix au litre. Pour certains professionnels aussi, dont vous, c'est une bonne nouvelle. J'allais dire, voilà, c'est une bonne nouvelle pour vous, ma chère Catherine, pour les professionnels comme vous.
7: c'est une bonne nouvelle, voilà. qui n'est pas arrivée par hasard.
6: Hein. Non, on a œuvré, vous êtes battue.
7: Depuis, début mars. Je voudrais juste préciser quand la FESP représente les entreprises de services à la personne, effectivement, et notamment, elle accompagne tous les jours des bénéficiaires fragiles en perte d'autonomie sur tous les territoires et dans les milieux ruraux. Voilà. Donc, la pompe, les c'est une véritable urgence pour nous, pour les salariés de nos structures.
6: Voilà, vous vous êtes battu parce que ça aurait pu mettre en danger le suivi de l'accompagnement d'une personne vulnérable.
7: Tout à fait, tout à fait. Les aides à domicile font beaucoup de kilomètres pour de bénéficiaire en bénéficiaire. Les structures de services à la personne ont un équilibre assez fragile, donc il était absolument indispensable. Puis en plus, on est dans les métiers de l'humain, on ne comprenait pas que le secteur ne soit pas pris en considération au même titre que les pêcheurs. Je ne veux pas opposer les secteurs.
6: Non, bien sûr, on n'oppose pas les secteurs.
7: Il y a véritablement on est dans l'accompagnement, les bénéficiaires sont les seules personnes l'aide à domicile est la seule personne qu'ils vont voir de la journée.
6: Voilà,
7: donc il y a vraiment c'est plus qu'indispensable. Donc depuis effectivement début mars, nous n'avons cessé d'interpeller le gouvernement. Ouais. Nous avons pu, grâce au MEDEF, participer aux différentes réunions qui sont organisées par Bercy toutes les semaines pour faire remonter les difficultés du terrain. Et effectivement, cette écoute du terrain a produit ses effets puisqu'ils ont entendu les réalités difficiles du secteur et donc décidé d'accompagner le secteur des aides à domicile.
6: Voilà, c'était quoi par exemple les remontées que vous aviez eues, Catherine ? C'était quoi des aides qui vous disaient je me déplace moins, c'était pas à ce point-là quand même, si ?
7: Alors, nous, on faisait surtout remonter la difficulté, parce que forcément, en tant qu'entreprise, on se préoccupe des conditions de travail des salariés, et on faisait bien comprendre que le secteur a lui-même, bien sûr, accompagne ses salariés avec des indemnités kilométriques, mais que l'équilibre économique faisait qu'à nous seuls, nous ne pouvions pas supporter le poids de cette augmentation. Donc, il était absolument nécessaire que le secteur soit accompagné, ce que le gouvernement a entendu.
6: Voilà, c'est 200 000 aides à domicile qui utilisent leur véhicule chaque jour.
7: Oui,
6: c'est
7: tout
6: ça.
7: À fait.
6: Voilà, c'est énorme. Hein.
7: Tout à fait.
6: Et donc là, ils seront
7: tout aidés. Tout à fait. Et en milieu rural, encore plus.
6: Oui, encore plus. Voilà, exactement. Donc là, c'est quoi ? C'est pareil. C'est aussi c'est 20 centimes par litre aussi.
7: C'est 20 centimes par litre, c'est ce qui est annoncé. Maintenant, nous allons avoir d'autres réunions avec Bercy pour travailler sur les modalités d'application.
6: Voilà, c'est la question que j'allais vous poser.
7: La réalité de notre secteur.
6: Voilà, c'est la question que j'allais vous poser justement. C'était quoi ? Ça va être quoi à peu près les ? Enfin, vous allez vous battre pour quelles conditions justement ?
7: Là, l'idée, c'est vraiment de poser les modes organisationnels de nos structures pour que ça puisse véritablement être efficace et que l'accompagnement puisse être vraiment une réponse efficace aux aides à domicile. Voilà. Ouais. Donc là, pour l'instant, il n'y a pas de conditions particulières.
6: D'accord.
7: L'objet est vraiment la discussion et de voir comment la mise en œuvre peut être efficace pour les entreprises.
6: Voilà. C'est un beau métier, hein. C'est compliqué, hein, le métier d'aide à domicile, mais c'est un.
7: Alors, le métier d'aide à domicile est très compliqué. Ouais. Le métier de dirigeant des structures des aides à domicile est très compliqué, je vous l'assure, parce qu'il y a, on travaille ensemble. C'est un collectif de travail et il y a une volonté commune de répondre à des bénéficiaires qui ne vont cesser d'augmenter d'ici 2050. On le sait tous.
6: Ah ça va aller crescendo. Vous aviez demandé aussi la mise Vous aviez demandé aussi la mise en place d'une prime spécifique pour les aides à domicile. Vous avez eu des nouvelles de ce côté-là ?
7: Alors, nous n'avions pas parlé d'une prime spécifique.
6: Alors, je n'ai rien dit. Alors, raccrochez, je n'ai rien dit du tout.
7: Pour l'instant, nous sommes battus vraiment sur ce qui était l'urgence, c'est-à-dire voilà. Le prix du carburant. Et ça, vraiment, voilà.
6: C'est, ça a été obtenu.
7: En fonction de l'évolution de la situation, et si elle perdure, eh bien, nous continuerons à le demander et peut-être demander une prise en charge un peu plus élevée si la situation s'éternise.
6: Bon, merci infiniment d'être passé nous voir, Catherine Lopez. Voilà, donc
7: Mais je vous en prie.
6: C'est une bonne nouvelle donc, pour toutes les personnes concernées. Merci beaucoup, directrice générale de la Fédération du Service aux Particuliers. Merci beaucoup. Passez un bon week-end. Dans un instant, c'est vous que je veux entendre là-dessus pour réagir. Hein. Je sais qu'il y a beaucoup d'aide à la personne qui nous écoute. Donc 0810-055-056. Venez nous dire ce que vous en pensez. Même passez faire un petit coucou. On parle de quoi avec toi, mon Fabinou, dans un instant.
9: L'actu web de la semaine, je vous propose de planter vos slips dans votre jardin.
6: Très bonne idée. Slip, donc, qu'importe
9: slip en coton,
6: l'état.
9: Slip en coton. Propre ou sale. Pas de dentelle. Coton.
6: Voici FR David, il est là.

0: Records avec FR David et François.
1: François Régis David
0: avec Worlds, bien évidemment. Spécialiste de la musique.
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0: Fabien et moi, notre geek, il est 12h16. Bah, c'est à toi, mon chéri.
2: Il est l'heure de la mise à jour. Toute l'actu web qui a retenu mon attention cette semaine. On démarre avec une tendance TikTok. D'ailleurs, on en a déjà parlé un petit peu la semaine dernière.
0: Bon, bah alors, pourquoi on en reparle?
2: Mais parce qu'on n'en a pas assez bien parlé.
0: Il
5: recycle.
0: Il recycle déjà, lui.
2: Mais non, c'est le défi du j'écoute, mais je ne vire pas. Parce que c'est drôle. C'est quand même drôle.
0: Oui.
2: Et c'est toujours tendance cette semaine. Le concept est simple. Avouez les petites fautes rigolotes qu'on peut faire au travail.
0: Oui.
2: Et une agence de marketing parisienne s'est prêtée au jeu cette semaine. Les employés de cette boîte se sont filmés avec leur patron. Écoutez, c'est très drôle.
6: J'écoute, mais je ne vire pas.
7: On partait toujours à l'avant du bureau quand t'étais au Brésil.
6: Écoute, mais je ne vire pas.
8: Tu m'as déjà payé mon salaire bien, deux fois sans que tu t'en rendes compte.
6: J'écoute, mais je ne vire pas.
9: J'ai déjà fait une soirée au bureau avec des potes.
10: Parce que j'ai fait un...
6: J'écoute, mais je ne vire pas.
11: C'est moi qui prends tout le temps ton yaourt dans le frigo.
6: J'écoute, mais je ne vire pas.
12: J'ai déjà pris ta Porsche pour aller en rendez-vous.
0: Ah là là, une Porsche, pas mal. Une Porsche, dis donc, on ne sait plus comme patron. C'est les nôtres.
2: C'est pas mal, c'est pas mal. Voilà la nouvelle mode, j'écoute, mais je ne vire pas. Willy, quelle est votre petite faute, voilà, que vous avez pu faire à Radio France?
0: Non, bah, de refaire croire qu'on bosse l'émission, c'est ce que je dis tout le temps.
2: Ouais, s'ils écoutent, normalement, s'ils écoutent, ils devraient s'en rendre compte.
0: Non, non, non.
2: Moi, j'imprime des documents perso.
0: Oui, bah ça...
2: Quoi?
0: On n'a pas le droit de faire ça?
2: Normalement, non. Ça dépend si vous imprimez une forêt. Bon, bref, oui. On écoute, mais on ne vire pas.
0: C'est vrai.
2: Toujours dans l'actu web de la semaine, la ville de Nantes, tiens, chez vous,
5: c'est
2: Nicolas Malabeuf,
5: oui.
2: Propose une activité insolite. J'ai repéré ça sur leur site internet. Les habitants sont invités à planter leur slip en coton dans les parcs et jardins de la ville.
13: Et quand ils pètent, ils trouvent son slip.
2: Bon, évitez les slips sales, hein, quand même.
0: Non.
2: Alors, savez-vous pourquoi la ville de Nantes propose de planter des slips en coton blanc? Eh bien, en fait, non, mais c'est très sérieux.
0: Oui.
2: C'est pour mieux comprendre la vie des sols.
0: Oui.
2: En gros, vous enterrez votre slip, vous pouvez le faire dans votre jardin chez vous, et vous le déterrez quelques semaines plus tard.
0: Mmh.
2: Et si votre slip est abîmé, cela veut dire que le sol est en bonne santé.
0: Mmh.
2: Cela signifie que les micro-organismes comme les bactéries et les champignons sont actifs et c'est bon pour nos sols. Voilà, donc enterrez vos slips.
0: Voilà.
2: Et on devrait se faire ça aussi avec les humains. Je trouve que ça peut être pas mal pour savoir.
0: Ils
2: sont en bonne santé.
0: Moi, Xavier Dupont de Ligonnès, c'était un test qu'il faisait là-bas. Les gens gueulent. En fait,
2: Non, c'est pour ça. Moi, j'étais voir le slip de Gérard Larcher après une journée de boulot.
0: Alors
2: je peux vous dire qu'il est en très bonne santé. Voilà, mon GG. C'était du cassidé hier midi à la cantine. Il a bien mangé mon GG. Bref, allez, on termine avec une pétition en ligne.
0: Pétition.
2: Une pétition postée par Marc Billan.
0: Oui.
2: C'est un Breton originaire de Saint-Servant.
0: Oui,
2: un Breton de Bretagne.
0: Mmh.
2: Et sa pétition concerne en fait la boulangerie de son village, car le boulanger a arrêté de faire sa pâtisserie préférée. L'atmosphère, ça c'est le nom de la pâtisserie.
0: Mmh.
2: C'est une boule toute ronde, croustillante et crémeuse à la fois, à base de mousse au chocolat au lait. Il faut y ajouter un crémeux à la fève de tonka, du praliné coulant amande, vanille, un biscuit au chocolat.
5: Il y a la place.
2: Non mais c'est... Et enfin un croustillant aux amandes hachées. Il est un peu.
0: D'accord. Ouais, bon.
2: Eh bien, la pétition de Marc a fait le tour du web et l'atmosphère devrait bientôt revenir dans la vitrine de sa boulangerie.
0: Atmosphère.
2: Eh bien,
0: merci beaucoup, mon bon Fabinou.
2: Oui.
0: Au revoir, mon Fabinou. Mettez un jingle, je sais pas, mettez ce que vous voulez. Mettez un jingle, non?
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2: C'est gratuit le jingle.
0: C'est gratuit.
2: C'est pour ça que vous en mettez.
0: Profitons-en, parce que nous, on les fait encore, contrairement à cette pâtisserie. Nous, des jingles, on en a foison, là, il n'y a pas de problème. David, il est là, mon David?
14: Ouais.
0: Ouais, ouais. Oula, bah d'accord.
2: Je crois qu'on emmerde.
5: Sois poli un peu.
0: On te dérange, David?
14: Ah non, pas du tout.
0: Ah bon?
14: Non, c'est des conneries, ça.
0: Ah, c'est des conneries. Ça va, David? Tu nous appelles d'où, mon David?
14: Bordeaux.
0: Ah, Bordeaux, bien. Bordeaux.
14: Les Girondins de Bordeaux.
0: Exactement, les Girondins de Bordeaux. Qu'est-ce que tu fais de beau à Bordeaux, David?
14: Eh bien, moi, je suis sans emploi. Voilà, je suis à la maison, tout va bien.
0: Bon, très bien, mon David. Tu voulais réagir sur les aides à domicile dont on en parlait tout à l'heure?
14: Oui, ben oui, parce que je suis non-voyant. J'ai une aide à domicile.
0: Ah, bah oui.
14: J'ai également ma petite amie qui est aide à domicile également.
0: Mmh. Très bien.
14: Et c'est vrai que c'est un métier où elles sont pas payées bien gras. Il y en a très peu.
0: Ouais.
14: Il y en a qui arrivent et puis qui au bout de pas longtemps repartent.
0: Ouais.
14: Parce que après, elles sont, voilà, pas toujours... Et puis on les mène un peu comme on veut, on les, on leur change on leur change de personnes en cours de journée, des trucs voilà, comme ça et tout.
0: Non, non, c'est un métier essentiel et bien compliqué. Toi, David, l'aide à domicile qui vient chez toi, tu la connais depuis longtemps ?
14: Ah oui, oui.
0: Très bien.
14: Ça fait 28 ans qu'elle travaille pour moi.
0: Ah oui, d'accord. Donc bah voilà. Alors sans aller jusqu'à 28 ans, en tout cas, je suppose que c'est important d'avoir quelqu'un qu'on connaît bien et qui change pas tous les 4 matins. Voilà.
14: Quand on me propose des remplaçantes, j'hésite parce que on ne sait pas sur qui on va tomber. Ouais. Même si elles sont employées par une association qui est sérieuse, je veux bien, mais il faut tout réexpliquer, dire où sont les produits, tout ça, tandis que la domicile que j'ai, elle connaît tout déjà, et puis il y a un petit rapport d'amitié aussi.
0: Oui, bien sûr, évidemment, il y a un lien qui se crée, la confiance et tout, c'est bien normal. David, merci beaucoup d'être passé nous raconter ton expérience. Tu prends bien soin de toi, mon cher David, et... tu repars toi aussi
3: avec ta carte carburant
0: d'une valeur de 100 euros. D'accord, mon David, on t'embrasse fort. Merci d'être passé nous voir. Dans un instant, dans un instant, on va vous présenter un invité pas banal parce qu'on aime vous présenter des invités
5: pas banaux.
0: Mais d'abord, on va écouter Oria avec Soirée mondaine.
3: Ah, ah oui, ça, vous y allez tout le temps.
0: Tout le temps.
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0: 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Allez, comme promis, place à la personne pas banale du samedi. Bonjour Aziz Hamedi.
3: Bonjour à vous.
0: Bienvenue, bonjour à vous. Bienvenue ici. Alors Aziz, tu as dit, on peut se tutoyer Aziz, il n'y a pas de souci. Tu as 19 ans, mon cher Aziz, tu habites à côté de Grenoble et tu es une véritable star en devenir, de plus en plus sollicité. Si, si, moi je croise les doigts pour toi, il n'y a aucun problème parce que tu as beaucoup de talent. Tu joues de quoi, mon cher Aziz ?
3: Je joue le seul instrument qui est le piano.
0: Voilà, très beau piano.
3: Bonjour, j'en rêvais depuis que je suis petit.
0: Voilà.
3: Et depuis un an, j'ai eu l'opportunité d'en faire.
0: Ouais.
3: Et depuis, c'est devenu mon meilleur ami.
0: Voilà, sauf que Aziz, deux choses incroyables chez toi, c'est que tu en joues principalement où, ce piano ? Et tu as appris en jouant
3: à la gare de Grenoble.
0: À la gare de Grenoble. Et tu as appris comme ça. T'as pas pris de cours, hein?
3: Franchement, non, parce que déjà, en fait, financièrement déjà, c'était compliqué pour prendre des cours.
0: Ouais.
3: Et deuxièmement, je voulais. En fait, moi, j'aime bien me débrouiller tout seul.
0: Ouais.
3: Donc, la première fois que j'ai acheté mon piano, je l'ai posé sur la table. Je me suis posé. Je me suis dit bon, ça sert comment, etc.
0: Ouais.
3: Pendant des heures et tout, on aurait pu me prendre pour un fou. Et au final, ça a bien payé, quoi.
0: Voilà.
3: Ça a marché.
0: Et donc, c'est là jusqu'à la seconde où on se parle, mais ça va bientôt changer. Tes concerts, tu les fais donc principalement à la gare de Grenoble, on va dire.
3: Oui, c'est ça. Voilà. Tous les jours, il y a un Olympia à la gare, si vous voulez.
0: Voilà, tous les jours, donc concert à la gare. Et quand Aziz, il joue, je vous rappelle qu'il y a à peine quelques temps, il ne savait pas jouer de piano, on est d'accord. Il n'a pris aucun cours. Et maintenant, Aziz, il joue comme ça. Tiens, écoutez. Voilà, c'est un don. Là, t'as passé ton bac l'année dernière en juin. Là, tu vas continuer. C'est quoi là ton futur là, mon cher Aziz là ? Il va se passer quoi là pour toi ?
3: Il y a de grandes choses qui arrivent.
0: Ouais.
3: Je peux pas dire les noms, mais il y a une grande chaîne de télé en France qui va me suivre sur un an.
0: Ok.
3: Et ce sera un reportage. Il y a au moins 5 millions d'audience. On va dire, c'est pas mal.
0: Ouais, c'est pas mal.
3: Un grand reportage.
0: Voilà.
3: Il y a peut-être une tournée des gares qui arrive.
0: Tournée des gares, ouais. Ça c'est génial.
3: C'est ça, c'est à 70%.
0: Voilà.
3: Avec peut-être une première date à Grenoble, en concert.
0: Voilà. Et puis
3: il y aura pas mal de concerts à Paris aussi, en France, à Grenoble.
0: Non mais tu te rends compte, tout ça, voilà, bravo, c'est tellement mérité. Voilà, le talent,
3: c'est gentil,
0: dans la gare.
3: C'est gentil,
0: Y a un album déjà aussi, hein. Non c'est ça, il y a un morceau là qui tourne, c'est ça ?
3: Et là, il y a un EP qui est sorti le 16 février dernier qui s'appelle Mélancolia.
0: Mélancolia, exact.
3: Et là, on bosse sur le prochain projet où ça sera, on va dire, grandiose. Et là, on prendra vraiment notre temps. Parce que l'autre projet, je voulais le sortir parce que ça me tenait à cœur. C'était un projet qui a été fait avec les moyens du bord et tout, ça a son charme.
0: Ouais.
3: Là, ça va être un projet vraiment professionnel, etc.
0: Ouais.
3: Et il y aura aussi son charme, en fait.
0: Ouais.
3: Et ça sera l'évolution, on va dire.
0: Aziz, c'est le charme, de toute façon, c'est comme ça. C'est le rouleau Iglesias du piano. C'est les charmes et les charmes et les charmes. Aziz, je crois que tu es assez fier quand des jeunes te disent, tu vois, grâce à toi, j'ai envie de me mettre au piano. C'est vrai, ça ?
3: En fait, moi, ça me fait plaisir.
0: Ouais.
3: J'ai pas envie de dire que c'est grâce à moi.
0: Quand même.
3: Eux aussi, du coup, ils ont eu la foi de venir en faire. Mais c'est vrai que la dernière fois que, quand je suis passé dans les médias, je suis parti à la gare, il y avait au moins une dizaine de jeunes qui m'attendaient.
0: Ouais.
3: Et qui voulaient que je leur montre et que je leur apprenne, en fait, tout simplement. Mmh. Et je suis resté au moins 4 heures en train de leur apprendre.
0: Ouais. Tu vois, franchement, c'est trop, trop bien. Eh bravo, Aziz. Voilà, on voulait juste
3: merci
0: te féliciter
3: beaucoup.
0: Et t'encourager pour la suite. Voilà, Aziz. Hamedi, il a appris à jouer du piano
3: merci
0: à la gare
3: beaucoup.
0: De Grenoble et depuis il est très demandé.
3: C'est
0: son album
3: gentil.
0: S'appelle Mélancolia, disponible sur les plateformes de streaming, comme disent les jeunes. Merci mon Aziz, passe un bon week-end.
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3: Allez, partons gaiement vers la deuxième demi-heure de votre talk show du samedi. Alors ici, c'est comme le talk show de Léa Salamé qu'à l'époque.
4: Mais pas pareil.
5: C'est la même chose.
3: Dans un instant, on parlera de ces influenceurs santé qui pullulent sur le web. Et votre tribu est là, notre enfant de la télé, Nicolas Malabeuf, et notre spécialiste web, justement, mon Fabien Hémot. Qu'est-ce qui se passe sur ce groupe Facebook?
4: Alors déjà, pour nous retrouver, vous tapez Youpi la vie avec Willy Rovelli. Et on parle des animaux.
3: Ah oui, on parle des compagnie. Animaux.
4: Alors, voilà. Beaucoup de chats chez les Youpistes.
3: Les chats.
4: Et on aime bien, vous savez, les petits noms d'animaux.
3: Petits prénoms, donc,
4: par exemple, Laurence, elle a appelé ses chats Looping et Biscotte.
6: C'est rigolo.
4: Sébastien, mon chat s'appelle Toinette.
3: Ah, Toinette.
4: Claudine, elle, c'est Helios, Isis et Team You.
3: Oh là là, il y a beaucoup de chats.
4: Isabelle, c'est Nuance. Peut-être pour nuance, 50 nuances degrés,
3: ouais,
4: peut-être.
3: Ouais,
4: et Thierry, lui, là, un chien, c'est Ruby, il a 5 ans.
3: Ruby.
4: Et alors, continue, parce qu'on a reçu beaucoup de photos.
3: Oui.
4: Et vous aviez un chat.
7: Vous aviez un chat.
3: MC, il s'appelait MC, parce que j'étais fan d'MC Solar. Voilà, donc je l'avais appelé MC.
4: Donc, continue à réagir. Le groupe Facebook, c'est Youpi la vie avec Willy Rovelli.
3: 08. Puis j'avais un chien quand j'étais gamin, il s'appelait Tarzan. Mais ça, je l'ai dit déjà, il s'appelait Tarzan. C'est comme mon père. Mon père, il l'avait ramené dans un petit sac. Il l'avait trouvé. Parce que mon père était maçon, il l'avait trouvé dehors. Et il l'a ramené dans un sac, comme un sac poubelle. Le chien était tout petit.
7: C'était quoi comme chien?
3: C'est un berger belge qui était assez vilain.
4: D'accord.
3: Et mais c'est pas grave. Et puis on l'a gardé. Il a dit comment tu vas l'appeler? Donc je voulais l'appeler Goldorak. Mon père m'a dit non. Donc c'était Tarzan.
4: Bon, c'est pas mieux. Tarzan.
3: Enfin voilà, c'est Tarzan. Mon petit Tarzinou, quoi. 0810-055-056. Vous nous appelez. Vous repartez avec quoi
7: avec
3: aujourd'hui?
7: Avec 100 euros de carburant. Voilà. Le tirage, c'est demain.
3: Voilà, passez même nous donner le nom de votre animal et tout. Oui, c'est sympa aujourd'hui. Allez, c'est à la cool. En attendant, si vous n'avez pas suivi l'actu, pas de panique. L'actu vous suit. Il est temps pour moi de mettre
1: les poings
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1: i. 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
3: Et on commence avec cette bonne nouvelle. Le gouvernement prévoit un coup de pouce à la pompe. Si vous travaillez à plus de 15 km de votre domicile, 30 km aller-retour, que vous touchez moins de 17 000 euros par an ou 50 000 euros pour un couple avec deux enfants, que votre véhicule est de couleur rouge ou grise, excepté l'anthracite, que votre plaque d'immatriculation possède une lettre comprise entre le E et le T, que les chiffres impairs, sauf le 1 et le 3, composent votre plaque et que le mot de passe pour accéder à votre espace impots.gouv.fr comporte bien 2 majuscules, 8 minuscules, pas d'espèces, 9 tirés du bas, salade, tomate, oignon. Vous pourrez flasher un QR code qui vous enverra sur un formulaire à remplir pour obtenir une ristourne carburant de 8 euros dans 6 mois. Le portail de l'ANTS annonce une fuite spectaculaire de données. Ont été divulgués nom, prénom, date de naissance, email. Bon, ça s'appelle Facebook en fait. C'est bien simple, on n'avait pas connu de fuite de données aussi massive depuis la dernière tournée de Franck Michael. Moi, pour éviter les fuites de données, j'ai mis une couche culotte autour de mon PC. Finalement, être sans papier, ça a des avantages. Au moins, on ne se fait pas pirater. Sorti mercredi dernier au cinéma d'un film inspiré de la vie de Philippe Croizon. Après le film en 2024, un petit truc en plus. Cette fois, le cinéma mise sur 4 petits trucs en moins. Le magasin Printemps annonce la suppression de 229 postes. Au printemps, les feuilles poussent, mais côté boulot, c'est l'automne. Hein, les emplois tombent. La Suède déclare officiellement le sexe comme étant un sport. Voilà, un tournoi serait déjà en pénétration, en préparation. En Suède, avec IKEA, ils étaient déjà les spécialistes du montage. Ils seront donc aussi les spécialistes du démontage. Un chargement de 12 tonnes de chocolat Kit Kat volé dans un camion. Tiens, Gérard Larcher est rentré dans le grand banditisme. Enfin, la question du jour. Alors, normalement, Interville, c'est top à la vachette. Mais comme cet été, France 2 à Dignette, est-ce que ça sera plutôt stop à la vachette? Vous avez 2 heures. Alors, heureusement, dans 250 jours, c'est fini 2026. Il n'y a pas Interville cet été, dit-on.
4: Non, pas d'Interville.
3: Non, en même temps, il n'y avait déjà pas de
7: vachette. Il n'y avait pas de vachette.
3: Il n'y a plus d'émission, il n'y a plus rien. Donc, du coup, on a le moral qui est.
7: Ah, bah, on n'est pas bien. Vous avez la solution.
3: On a la solution. Quand je vais vous dire à vous, où que vous soyez, ou même en bagnole, où tout le monde se lève et vous me gueulez. Là, quand je vais vous le dire,
4: voilà,
3: ça va pas bien. Il y a Interville, il n'y a
4: plus
3: Interville. Pas bien. À toi. Et voilà, et là, ça va beaucoup mieux. Ça va beaucoup mieux, mes amis. Question que je me pose souvent, avec toutes les couillonnades qu'on dit dans cette émission, est-ce que nous, on va y aller là? Là,
4: au paradis.
3: Et peut-être pas sûr. Voici Michel Polnareff, à tout de suite.

0: bah, je peux te dire qu'il y en a un qui va aller en enfer. Écoutez-moi bien, mes amis. Nous venons d'apprendre, parce que pendant que Michel chantait, j'avoue qu'on ne l'écoutait pas. Mais
1: là, c'est grave.
0: On vient, et c'est très grave ce qui se passe. On vient d'apprendre à l'instant, là, il y a une seconde, hein, que ce soir, Nicolas Malabeuf organise chez lui, à Rosny-sous-Bois, dans son appartement. Je vais donner l'adresse, je n'ai rien à foutre. Il organise une soirée et Fabien et moi, on n'est pas invités.
2: Non, mais normal.
0: T'es vraiment un salaud.
2: C'est plus de votre âge.
1: Il y a un mois, il est venu chez moi, j'ai fait un bourguignon. Il y a 15 jours, j'ai fait un silicone carnet.
0: C'est quoi cette histoire, cette soirée chez toi, Nico?
2: On n'est pas de la même génération. On fait pas les mêmes soirées.
1: Mais quoi?
0: Tu crois que je fais une soirée des chiffres et des lettres, moi? C'est quoi le délire?
2: Bah oui, Motus et tutti quanti là.
1: Motus
0: et Fabien, Fabien, et lui,
2: il a un gamin.
1: D'accord.
0: Voilà, les amis, tendez la main. Je t'ai sorti du ruisseau, ça m'apprendra. Ça m'apprendra, tiens.
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0: Gros dégueulasse. Oui, je vais donner ton adresse. Tous chez Nicolas Malabeuf ce soir, on va vous donner l'adresse d'ici la fin de l'émission à Rosny-sous-Bois, en banlieue parisienne. Ouvrons notre nouveau dossier. De plus en plus d'influenceurs santé nous donnent des conseils sur les réseaux sociaux. Oui, mais bon, alors, c'est bien ou pas bien? Bonjour Marie Bonneau.
4: Bonjour.
0: Bien. Est-ce que vous avez été invitée à la soirée de chez Nicolas ce soir?
1: Si vous dites oui, alors là.
0: Quel scandale. Vous êtes la vice-présidente du syndicat des jeunes médecins généralistes. Réagir. Alors, vous nous confirmez que c'est une tendance en ce moment, qu'il y a de plus en plus d'influenceurs, dont certains qui n'ont aucun diplôme, rien du tout, et qui donnent des conseils santé sur les réseaux, c'est ça?
4: Oui.
0: Ah là là.
4: Oui, tout à fait. Ben, je vous dirais qu'en ce moment, on est dans l'ère de l'abondance de l'information. Il y a une jungle sur les réseaux sociaux qui est propice à la désinformation. Et qu'on observe qu'il y a 43% des posts sur ces réseaux sociaux qui sont considérés comme de la mésinformation en santé, qui concernent la santé.
0: 43% des posts qu'on voit passer.
4: Des posts qui sont considérés comme de la mésinformation.
0: Oh là là là.
4: Concerne le sujet de la santé.
0: D'accord. Alors, parmi les sujets de santé là, les plus demandés, il y a la beauté, le ventre, la minceur, la fertilité, la sexualité aussi. Pourquoi est-ce qu'on va prendre... Pourquoi on va prendre des conseils sur Internet, Marie? C'est parce qu'on n'arrive pas à avoir de rendez-vous chez le médecin?
4: Alors, ben, en partie, et puis aussi parce que l'information, elle vient à nous. Hein.
0: Ouais,
4: on peut être en train de regarder un influenceur sur le sujet beauté, lifestyle, comme vous étiez en train de dire, et puis on va vite dériver sur un sujet santé, hein, que ce soit par l'alimentation, puis on en vient aux troubles du comportement alimentaire, par la musculation, et puis après on en vient à la testostérone, au masculinisme. Donc il y a plein de façons dont ça peut dériver, mais il n'y a pas de doute que les gens sont plus souvent devant leur écran qu'à côté de leur professionnel de santé.
0: Et en quoi ça pose problème alors, Marie? C'est-à-dire qu'effectivement, c'est la plupart du temps,
4: ça peut être dangereux pour l'individu en lui-même, parce qu'il peut prendre des décisions erronées sur sa santé. Il peut décider d'arrêter un traitement parce qu'il a entendu une information qui faisait peur, ou il va refuser une vaccination ou un soin qui pourrait lui être bénéfique. Ouais. Mais aussi, bah, il y a des risques psychosociaux. Ça rend anxieux, ça peut rendre un peu défiant, ça peut venir à faire de l'isolement, ou on peut s'enfermer dans un système de pensée si on a toujours la même information qui nous parvient sur les réseaux. Ouais. Et puis malheureusement, bah, ça peut aussi être un impact financier, parce que si on achète tous les compléments alimentaires qui nous sont proposés, ben c'est un sacré marché.
0: Voilà. Ça, vous pouvez nous donner, je ne sais pas, vous avez en tête un conseil vraiment grotesque que vous avez vu sans que ce soit forcément très dangereux, mais même un truc un peu ridicule.
4: Ben non, mais on peut tous se rendre responsable.

0: de mésinformation, hein, c'est-à-dire propager une information erronée parce que on l'a entendu. Et
1: on l'a entendu.
0: Mais par exemple, je peux vous dire que vous n'avez pas besoin de booster vos défenses immunitaires.
1: Ah bon ?
0: Vous n'êtes pas malade. non. Là, les conseils, c'est des conseils assez ordinaires, de l'hygiène, une bonne quantité de sommeil, une alimentation variée. Et puis, les maladies de l'hiver, elles sont bénignes et on en attrape tous et c'est normal.
1: Il paraît que vous avez des patients que vous recevez, Marie, des patients qui ont été convaincus par ChatGPT d'être malade alors que non, ou d'avoir un truc alors que non, c'est vrai ça ?
0: Bah oui, bien sûr. Il faut dire que je suis bien consciente que quand ils arrivent me voir, il faut qu'ils aient déjà pris rendez-vous, qu'ils aient pris du temps dans leur vie pour venir et se déplacer. Et entre-temps, ils ont déjà rencontré de l'information sur les réseaux sociaux ou alors ils ont déjà posé la question, en effet, à une IA générative. Et donc, ça nous fait plus de travail, nous, les professionnels de santé, de devoir convaincre la personne, décrypter ce qu'elle a compris, lui faire un rapport sur ce qui nous apparaît pertinent et ce qui nous paraît faux, et ensuite la convaincre d'aller vers le bon soin. Ça nous demande plus de travail encore et c'est compliqué actuellement au vu de la surcharge du système de santé.
1: Donc vous nous conseillez quoi, Marie Bonneau, alors ? Parce qu'il y a aussi des vrais médecins qui donnent des conseils. Il y a des vrais médecins.
0: C'est ça que j'allais vous dire, c'est qu'il faut savoir qui s'adresse à vous sur les réseaux. Est-ce qu'en effet c'est un influenceur lambda ou est-ce que c'est un vulgarisateur scientifique, quelqu'un qui a fait l'effort de produire du contenu qui est pertinent et bon pour la santé publique ? Ça, c'est des choses qu'il faut promouvoir. Et puis il faut aussi un peu les protéger parce que parfois ils sont victimes de procédures bâillantes. Des gens vont les attaquer pour diffamation ou l'usage du droit à l'image parce qu'ils disent quelque chose qui ne convient pas à une autre communauté. En gros, ce qu'il faut, c'est surtout éduquer notre population à l'esprit critique sur ces contenus. En gros, c'est un peu les vacciner contre la mésinformation, de leur apprendre à reconnaître ce qui est un biais cognitif qui va les amener à des erreurs de jugement. Et puis, après, c'est à nous, l'administration, de faire le travail pour avoir une vraie stratégie là-dessus.
1: Puis, si généralement un gars, après avoir fait son petit laïus vous propose un produit, c'est que c'est de la pub et puis c'est tout.
0: Exactement, toujours se rappeler ça. Et puis quand il y a des grandes prétentions, il faut des grandes preuves derrière. Et se rappeler en effet que l'information qui veut vendre un produit, c'est une publicité, ça cherche vos sous, ça n'a pas vos intérêts à cœur.
1: Merci beaucoup Marie Bonneau d'être passée nous voir, vice-présidente du syndicat des jeunes médecins généralistes Réagir. Je vous donne l'adresse de Nicolas Malabeuf tout à l'heure. Et on va chez lui vers 21h ce soir. Tous, hein. Marie y compris. Merci beaucoup. Passez un bon week-end, Marie.
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1: 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On va faire un petit coucou à Damien. Ça va, Damien ?
4: Oui, ça va, oui.
1: Ça va, ça va très bien, mon ami. Nous, tu nous appelles d'où ?
4: De Payaduc, une petite bourgade du Puy-de-Dôme.
1: Ah, le Puy-de-Dôme, en force, le Puy-de-Dôme. On a souvent des auditeurs du Puy-de-Dôme qui nous appellent. Ah oui, je crois que tu as un petit animal à la maison, c'est ça, hein ?
4: Oui, même un gros chien.
1: D'accord, un assez gros chien. Et alors, comment il s'appelle, ce gros chien ?
4: Il s'appelle Tao.
1: Tao.
4: Astro.
1: Très bien. Et ça, il ressemble à quoi, le gros chien ?
4: Eh bien, à un collet.
1: Un collet.
4: Désolé, c'est un problème de prononciation pour elle.
1: Ouais. Un collet.
4: Un collet, comme la série télévisée dans les années 50.
1: Voilà, Lassie. La chienne Lassie. Hein, très, très bien. Donc, il a 4 ans, c'est ça ?
4: Il a 4 ans,
1: voilà. En fait, on vous a parlé de ça avec Fabien, on vous a demandé de réagir là-dessus sur le groupe Facebook, parce que il y a une petite enquête qui est sortie cette semaine, les villes où il est très agréable de promener son chien, et Grenoble est arrivé premier, Boulogne-Billancourt en deux, voilà.
5: Et nous avons eu un message de Jacqueline sur le groupe Facebook. Elle a environ 100 pigeons voyageurs.
1: 100 pigeons voyageurs.
5: Non mais c'est dingue.
1: Qu'est-ce que c'est que ça? Bon, moi j'ai à peu près une centaine de crottes de pigeons sur ma Vespa tous les jours. Et je les embrasse au passage, toutes ces pigeons. T'embrasse fort, Damien, merci d'être passé nous voir. Tu fais une caresse au chien.
4: Merci beaucoup.
1: Et on te fait une caresse aussi, mon cher Damien. Tu repars avec quoi?
6: Les 100 euros de carburant, ta sélection en tout cas.
1: Voilà. Merci à nous avoir appelé, mon Damien, t'embrasse fort. Dans un instant, Nicolas Malabeuf, on trouve la télé.
5: Et vous êtes sûr? Il fait sa chronique comme il n'est pas invité.
1: Ah non, t'as raison. Bien joué.
5: Non, mais parce que là, moi, j'ai un peu les verres là.
6: J'ai bossé toute la semaine quand même.
5: Oui, pour rien.
1: Fabien, écoute-moi, je t'aime fort.
5: Ouais, moi aussi.
1: Je te jure, écoutez-moi bien.
6: Non.
1: Je vous jure sur ma vie que dans un instant, Nicolas ne fera pas sa chronique.
6: Je me suis couché à 2h du matin.
1: Je vous le promets. Nico, j'en ai rien à faire.
6: Là, j'ai les boules. Là.
1: Bah, bah, et nous, on les a pas. Non, mais comme ça, tu vois, venez, tu vois pas où on part.
6: Voilà,
1: non, t'es obligé, y a plus de place. T'as vu ce qu'on est obligé de faire ? Mais écoutez-moi bien, mes amis. Dans un instant, pas de chronique de Nicolas Balaboeuf. Et dans un instant, on aurait parlé de quoi sinon avec toi normalement ?
6: J'aurais fait un hommage à Mike Brandt.
1: Oui, bah alors. Écoute, on a David.

0: Damiano David. Pas qu'il est très beau, j'aime. Ah bon, il ressemble à quoi, Damien? Pas qu'il est beau. Qu'il est italien, qu'il est beau. Normal. Oui, normal. Regardez mon
1: vous
0: physique.
1: Vous êtes magnifique.
0: Regardez ma tronche.
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4: 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Willy vient.
1: Qu'est-ce qu'il est désagréable.
2: Je me venge,
1: Il est désagréable.
0: Nico ne me cherche pas.
1: Hein. Ah oui.
2: C'est vous le patron, c'est vrai.
1: J'ai trouvé une
0: photo.
1: Alors,
0: il est beau, Damiano David? Ouais, il est beau. Nico, vraiment, je t'assure, là, je vais te donner la parole, mais c'est vraiment parce que je t'aime. Parce que tu viens de me dire, il m'a supplié pendant la chanson, il m'a dit, mais j'ai couché à 2h pour faire ma chronique sur Mike Brandt. Non, mais franchement, qui au monde se couche à 2h pour faire un truc sur Mike Brandt? Bon, alors, vas-y, allez.
2: Eh bien, il y a 51 ans, jour pour jour, un immense chanteur nous quittait.
5: Laisse-moi t'aimer.
0: Ah oui, il est à fond.
1: Ah oui, il adore.
5: Toute une nuit.
0: Tu vas passer ça ce soir?
2: Je vais faire virer de mon propre chez moi. Alors Mike Brandt, alors c'était Dick Rivers quand même qui devait initialement chanter cette chanson. Laisse-moi t'aimer, une chanson que Mike Brandt a apprise en phonétique puisqu'il ne parlait pas bien français. Donc au début, il prononçait Lâche-ma-tami. Mais bon, ça ne faisait pas trop Lâche-ma-tami. Et donc c'est avec cette chanson qu'il accède à la gloire grâce à une animatrice de RTL. C'était Monique Lemarcy, qui la passait plusieurs fois par jour sur l'antenne tellement elle l'adorait. Mike Brandt naît sous le nom de Moshe Michael Brandt, le jeune Mike qui est resté totalement muet jusqu'à l'âge de 4 ans quand même. Puis il se fait repérer en 69 lors d'un concert à Téhéran par Sylvie Vartan et son secrétaire Carlos. Et donc quelques mois plus tard, Mike arrive à Paris par surprise avec peu d'argent en poche. Il téléphone tous les jours à Carlos, mais il ne lui répond plus, malheureusement. Mike n'a donc plus d'argent. Il prend donc un avion pour quitter la France. Mais à l'aéroport d'Orly, il appelle une toute dernière fois Carlos, qui décroche enfin, tout juste revenu d'une tournée d'été avec Sylvie Vartan. Ça s'est joué à peu et c'est comme ça que ça va démarrer. Carlos l'héberge même chez lui. Mike Brandt commence à se produire dans des cabarets et des restaurants, dont celui que possédait Carlos qui s'appelait le Bistingo. Et alors l'un de ses premiers plateaux, c'était sur France Inter depuis Cannes, interrogé en anglais par Yves Mourouzi et Sophie Dumoulin.
6: Ça, il s'appelle Mike Brandt.
7: C'est le chanteur français.
6: Il est avec nous, il paraît qu'il est très beau.
7: Il chante l'amour lui aussi.
6: Voilà, il a eu un gros succès. Voilà, je crois que ces dames qui sont dans la salle peuvent applaudir. Oui, c'est lui.
8: Hello.
6: Mike Brandt, you don't speak French. You sing in French, but no, you don't speak.
8: Yes, I sing in French. Yes, I like to sing in French.
6: Yeah. Ah. Each day
8: I speak a few words.
6: A few words. Which word? Which words?
8: Je t'aime, je t'adore, not you.
6: Oh, thank you.
2: Alors, il y avait vraiment une effervescence autour de Mike Brandt. Il le racontait dans l'émission Samedi Soir de Philippe Bouvard.
9: On me dit que vous êtes de plus en plus traqué par les jolies filles.
8: Oui, un peu.
9: Mais est-ce qu'il arrive que vous rentriez chez vous le soir et que le garde du corps ait mal fait son travail et qu'il y ait déjà des admiratrices installées dans votre
8: chambre? Oui, la dernière gala, j'ai trouvé 4 filles dans mon lit.
2: 4 filles, ah oui. 4 filles dans son lit.
8: 13 ans, très jeune.
9: Alors, qu'est-ce que vous avez fait?
8: Je lui ai dit, écoute, excuse-moi, je suis très fatigué, je vais dormir.
9: Nous aurions tous fait comme vous, menteur.
2: Et c'est vrai que Mike Brandt était souvent poursuivi par des fans avec des paires de ciseaux pour lui couper des mèches de cheveux en souvenir, c'est fou. En 71, le chanteur est victime d'un accident de voiture dans l'Ain, et pour faire parler de lui, il va retourner l'affaire pour faire du buzz. Il va se mettre en scène dans son lit d'hôpital en se rajoutant des bandages et des tuyaux. Une photo est même vendue au journal France Soir, et l'affaire prend de l'ampleur. Et enfin, le petit potin sur Mike Brandt. Carlos avait fait un pari avec Joe Dassin. Dassin lui avait dit, tu verras ton Mike Brandt, ça marchera jamais. Et donc, il avait dû offrir à Carlos une caisse de vin Grand Cru de Bordeaux.
0: Merci beaucoup, mon bon Nicolas.
2: Ça valait le coup, pas?
0: Oui, ça valait le coup. Eh ben non, mais je sais qu'il y a des fans de Mike Brandt qui nous écoutent. Et puis, si ce soir, les fans de Nicolas Malabeuf voulaient dormir devant chez lui, dans un instant, vous donnera l'adresse exacte. Déjà, pour vous situer, vous voyez la gare RER de Rosny-sous-Bois. Eh ben, il est en face, la ligne 1. Il est pile en face. Tu traverses la route, on est pile chez Nicolas. Dans un instant, l'adresse exacte.

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1: De retour ici, c'est Willy vient déjeuner chez vous. On passe à table tous ensemble le samedi et le dimanche en direct entre midi et 13h. Mais vite, ce sont les 5 dernières minutes.
2: Ah bah si.
1: Place à la bonne idée du samedi. Bonjour Maëlle Maréchal.
3: Bonjour.
1: Bienvenue ici, vous êtes éducatrice chez Pat Attrape. Donc Pat, P-A-T, plus loin, Attrape. Alors c'est quoi Pat Attrape?
3: Alors Pat Attrape, c'est une association qu'on a créée en 2017 pour mettre en place des ateliers de médiation par l'animal.
1: Voilà, ça je trouve incroyable ça. Ça c'est parce que on sait pas à quel point grâce aux animaux on peut aller mieux. On va en parler dans deux petites secondes, mais déjà pour qu'on comprenne bien, la médiation animale, vous la faites où par exemple?
3: Alors on est situé à Boissy-le-Roi et on intervient du coup sur tout le secteur Seine-et-Marne et 91 et on intervient en EHPAD, auprès des enfants, dans des structures en situation, enfin avec des enfants ou des adultes en situation de handicap, mais on intervient aussi en crèche, on intervient aussi dans les écoles. Donc on a un public très varié.
1: Voilà, vous y allez avec des animaux, quoi comme animal par exemple?
3: Alors, au niveau de l'association, on a une cinquantaine d'animaux médiateurs. Ouais. On intervient avec des tout petits animaux comme des gros. On intervient avec chiens, chats, lapins, cochons d'Inde.
1: Des poules?
3: Des chinchillas, des octodons, des poules, tout
1: et voilà,
3: à fait.
1: Voilà, les poules. Voilà.
3: Et donc, des perruches.
1: Voilà. Donc, par exemple, Maëlle, quand vous allez dans un EHPAD, par exemple, avec des poules, il se passe quoi, alors?
3: Ah bah alors pour le coup vous choisissez le meilleur exemple. Les personnes âgées, elles ont toutes eu souvent des poules chez elles, soit jeunes, soit dans leur vie. Et donc du coup la poule, bah ça ramène énormément de souvenirs.
1: Donc on les redécouvre.
3: Alors moi en plus j'ai des poules d'ornement, des poules un peu différentes de ce qu'ils ont eu l'habitude d'avoir. Ouais. Et puis rien que le son, redonner à manger, essayer de se rappeler ce qu'on leur donnait à manger, les observer, les regarder picorer, bah ça leur fait énormément de plaisir. De bien-être, ça fait travailler la mémoire, les souvenirs,
1: ça améliore,
3: ça crée du lien.
1: Voilà, ça crée du lien.
4: C'est comme la musicothérapie avec la musique, mais là avec les animaux.
1: Exactement, ça améliore l'état physique et moral, quoi.
3: Exactement, c'est ça. On va travailler à la fois la motricité sans s'en rendre compte, on va donner à manger, on va caresser, donc on fait bouger ses membres. Et en même temps, on crée du lien, on papote entre nous, on se raconte des histoires, et du coup, on profite d'un bon moment de plaisir ensemble.
1: Combien de temps durent les séances à peu près quand vous y allez?
3: Alors, généralement, on fait des séances d'une heure.
1: Une heure?
3: Et après, on peut même faire, alors pas deux heures avec le même groupe, mais on se déplace souvent dans les établissements deux heures. Comme ça, ça permet de voir le plus de personnes. Parce qu'on peut faire à la fois des groupes et à la fois aussi des personnes en individuel. Donc, on passe dans les chambres, par exemple, des personnes qui ne peuvent plus sortir ou ne veulent plus sortir de leur chambre. Et donc, voilà, on passe leur faire un petit coucou dans les chambres, on discute avec elles. Et on essaye, de...
1: Et à quel moment vous vous dites, tiens, on a fait une bonne séance aujourd'hui?
3: Oh bah vous savez, généralement c'est le sourire, c'est les merci, c'est le relationnel, le fait d'avoir discuté, d'avoir quand des soignants viennent nous voir et nous disent cette personne elle parle plus et là elle a parlé.
1: Le pouvoir de ça. Je l'ai dit, donc vous déplacez, mais vous recevez aussi des gens chez vous, c'est ça, enfin dans votre centre.
3: Oui, alors c'est pas un centre, malheureusement on aimerait bien, mais on a c'est le jardin de ma maison qui
1: est carrément chez vous. Ok.
3: C'est ça. Mais du coup on reçoit les institutions et on reçoit aussi les enfants sur des stages enfants. On va découvrir le monde animal, on va apprendre à s'occuper des animaux. Après c'est pas le plus gros de notre activité. Ouais, ouais. Le plus gros de notre activité reste en itinérance.
1: Et bien sûr vous avez été.
3: On accueille chez nous.
1: Voilà. Et bien sûr, vous avez été formé à la médiation animale, évidemment.
3: Bien sûr. Évidemment. Tout à fait.
5: Bravo.
3: Aujourd'hui, on est trois intervenants à l'association et on est toutes les trois diplômées en médiation par l'animal. C'est hyper important. On ne peut pas faire ça sans formation et sans une connaissance et du public et des animaux. Malheureusement, faut aussi connaître nos petits animaux.
1: Exactement. Bravo. Donc, ça s'appelle Pat Attrape, P-A-T. Attrape, Patatrape. Et donc c'était Maëlle Maréchal, l'éducatrice chez Patatrape. Est-ce que ce soir vous allez chez Nicolas Malabeuf? Il vous a invité, vous, chez lui?
3: Il n'invite personne.
1: Hein.
2: Non, c'est quand même dingue.
1: Je vous rappelle, je vous donne l'adresse. Touche chez Nicolas Malabeuf ce soir, donc à Rosny-sous-Bois, pile en face de la gare.
2: Tu sors, tu traverses,
1: chez Nicolas Malabeuf.
2: Vous criez dans la rue,
1: Malabeuf.
2: Il va sortir.
1: Touche chez lui, donc à partir de 21h. Maëlle, merci infiniment.
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3: Bonjour et bienvenue dans votre magazine Ma France, par ici les économies. Notre objectif, vous le connaissez, chaque semaine ça ne change pas, on veut vous redonner du pouvoir d'achat. Alors aujourd'hui on va parler location parce que presque tout se loue et c'est bien souvent un bon plan pour le porte-monnaie, que ce soit donc pour faire bien sûr des économies ou en générer un revenu d'appoint. On va tout vous dire avec notre invité. Bonjour Philippe Lévesque.
4: Bonjour Valère.
3: Vous êtes auteur du livre Éco-frugal, c'est paru aux éditions Le Duc. Je vous propose pour commencer de répondre à cette première question d'un auditeur.
5: Bonjour, je suis Franck de Meudon. Je me permets de vous joindre parce que j'ai vu qu'une perceuse était utilisée 12 minutes au total seulement durant sa vie de fonctionnement. Du coup, ça me questionne, est-ce vrai ? Est-il préférable de louer ? Merci à vous, bonne journée.
3: Et merci pour cette question. Alors, je le rappelle d'ailleurs, si vous avez des questions à poser à nos invités, c'est par ici leséconomies@radiofrance.com. Philippe Lévesque, est-ce que c'est vrai qu'on utilise une perceuse seulement 12 minutes dans toute sa durée de vie en moyenne?
4: Eh oui, c'est une aberration en fait. Ah, c'est le chiffre officiel, 12 minutes. Et donc, c'est là qu'on voit que l'accès, l'usage est beaucoup plus important que la propriété. Quel intérêt d'acheter une perceuse si c'est pour l'utiliser en tout et pour tout 12 minutes? D'où l'intérêt, bien sûr, de la location qui consiste à donner à l'accès plutôt que la propriété. Donc, l'idée, c'est de profiter de l'accès plutôt que de s'embêter à posséder un objet avec tout ce que ça implique, notamment le stockage, l'entretien, ce genre de choses.
3: Oui, même si une perceuse, ça prend pas beaucoup de place, mais c'est vrai qu'on l'utilise pas non plus tous les jours, même si on est bricoleur, quoi.
4: Ça prend pas beaucoup de place, mais il suffit d'habiter dans les appartements, dans les métropoles, et on sait à quel point chaque centimètre carré est important, bien sûr.
3: Philippe, ce que vous dites est intéressant. On a longtemps été dans cette société où posséder était important. Est-ce qu'on est en train de basculer vers une société où l'usage prime sur la propriété?
4: Alors, on y va petit à petit, simplement ça reste très très lent. Aujourd'hui, chaque foyer français possède 2,5 tonnes d'objets à la maison. Donc c'est considérable, c'est l'équivalent d'un rhinocéros. En termes d'empreinte carbone, c'est très important. Et puis, par ailleurs, sur les appareils électriques et électroniques, on a plus de 99 appareils chez soi, dont au moins 6 ou 7 ne sont jamais utilisés. Donc on voit que le potentiel pour passer de la propriété à l'usage reste très très important.
3: Alors le pouvoir d'achat, la question financière, elle peut être un levier en fait pour changer justement un peu son regard. Rien que là, quand vous dites 6 ou 7 appareils sont jamais utilisés, je me dis tiens, je vais regarder dans mes placards et puis autant justement je vais les louer, c'est le thème de l'émission.
4: Exactement. Alors, le levier financier, c'est d'ailleurs le premier levier. Alors, j'ai pas d'étude sur la location, mais j'ai une étude sur l'achat d'occasion qui est assez similaire. C'est une étude de la FEVAD de février 2025. Et la motivation principale à 76%, c'est pour des raisons économiques. Donc oui, vous avez raison, Valère, c'est d'abord pour des raisons économiques. Ensuite, en deuxième, pour 51%, c'est intéressant parce qu'il y a une petite dissonance, c'est pour consommer plus. On peut consommer plus grâce aux gains sur le pouvoir d'achat. Et en troisième, 39%, c'est la motivation environnementale. Donc on voit qu'il y a une sorte de dualité entre les deux, mais généralement, les gens vont y venir pour des raisons économiques et puis s'aperçoivent aussi que c'est bon pour la planète et ça va les conforter dans cette logique de location.
3: Aujourd'hui, on va parler location, donc parce que beaucoup de choses se louent. On peut soit être locataire ou au contraire louer des choses qu'on a à nous. Ça fait un revenu d'appoint. Avec Philippe Lévesque, cette question que j'aimerais vous poser, aujourd'hui, sur quel type d'objet on fait les économies les plus importantes en louant plutôt qu'en achetant?
4: Alors, déjà, on peut quasiment tout louer aujourd'hui. Je vais juste donner les grandes familles d'outils qu'on met souvent en location. Il y a tout ce qui est outils de bricolage. Il y a tout ce qui est équipement de sport, équipement sportif. Vous avez les jeux et jouets pour enfants. Vous avez bien sûr les véhicules, les moyens de transport, et vous avez les logements. Alors, bien entendu, là où on fait le plus d'économies, c'est sur les biens qui coûtent cher. Donc, c'est en priorité, c'est d'abord le logement, la location d'un bien, et puis la location des moyens de transport. Je pense en particulier à la voiture, mais il n'y a pas que, ça peut être un vélo électrique, ce genre de choses.
3: Quand on dit louer un bien, ça veut dire que c'est plus économique de louer un appartement plutôt que de l'acheter, c'est ça?
4: Alors oui, d'ailleurs, il y a des études qui sont faites en fonction des villes. Par exemple, à Paris, vous allez mettre, je connais pas le chiffre exact, mais par exemple 20 ans pour rembourser l'appartement comparé à la location. Ça dépend des villes, ça dépend des tensions sur le marché locatif. Mais bien sûr, si je reviens à un exemple cette fois, à l'opposé, la perceuse. La perceuse, en fait, aujourd'hui, alors les prix sont vraiment tirés vers le bas avec le dumping. Vous trouvez des perceuses à 20 euros. Hein. Simplement, si vous louez une perceuse, ça va vous coûter peut-être 10-15 euros. Donc vous faites 5 euros d'économie, c'est toujours ça. Et puis aussi pour la planète, c'est considérable puisque vous évitez de produire une perceuse. Donc on peut vraiment louer sur tout le spectre. Et il n'y a aucun produit en soi qui empêche la location. Puisqu'aujourd'hui, on va en parler, mais avec les différentes plateformes, en fait, on sécurise la transaction aussi bien au niveau de les échanges d'argent que de l'assurance, ce genre de choses.
3: Ouais, on a des tiers de confiance. Alors, une perceuse à 20 euros, je sais pas si elle est de très bonne qualité. Il y a aussi ça, c'est que parfois on peut louer, on fait des économies sur le prix d'achat, mais en plus on n'accède pas exactement au même type d'équipement, j'imagine.
4: Exactement, ouais. Exactement. On va pouvoir se permettre d'avoir un équipement de meilleure qualité qui dure plus longtemps. Mais je donne cet exemple parce qu'on voit à quel point aujourd'hui les prix bas même peuvent concurrencer la location. Donc c'est pour ça que la perceuse, c'est l'exemple où on gagne de l'argent, mais pas énorme. Mais si on va sur des objets, on monte en gamme, comme la shampouineuse ou le nettoyeur haute pression, pour pas citer de marque, là, les économies sont plus importantes. Un nettoyeur haute pression, vous allez louer peut-être pour 20 euros par jour, et il coûte neuf autour de 100-120 euros, voilà.
3: Ah oui, effectivement. Alors, même logique, là, on parle beaucoup bricolage, mais pour les vêtements, notamment pour les enfants, parce qu'ils ont ce défaut de tout le temps grandir, enfin, cette qualité, les événements ponctuels aussi, est-ce que ça vaut vraiment le coût financièrement de louer des vêtements?
4: Alors, les vêtements, il y a différents systèmes de location. Il y a un système de location, peut-être que vous en avez entendu parler, qui existe depuis quelques années, qui s'appelle le Closet. C'est le site. Alors eux, le principe, c'est qu'en fait, vous recevez chaque mois une box avec des vêtements, autour de 6 vêtements, et ensuite vous les retournez. C'est autour de 60 euros par mois. Okay. Premier mois, sur un an, vous arrivez à 900 euros. Donc on voit quand même que c'est un budget. Et quelque part, en fait, ça va être utile pour quelqu'un qui adore, en fait, changer de vêtements, qui adore suivre la mode. Et là, ça va être utile. Mais on voit que les économies sont pas forcément la clé, sauf si avant vous aviez un budget vestimentaire énorme.
3: Okay.
4: Là où c'est intéressant, c'est sur des vêtements vraiment chers et de qualité. Je pense bien sûr aux événements exceptionnels, type mariage.
3: Oui, oui.
4: Là, bien sûr, la robe de mariage, c'est trois fois moins cher, bien sûr, de la louer. Ou alors, pareil, si vous avez un événement, si vous êtes le témoin de votre meilleur ami, un costume de fursac, sur des sites, vous allez pouvoir le louer. 300 euros, ça reste un considérable, ça va être pour 4 jours, mais voilà, 9, c'est 1000 euros. Donc là, c'est intéressant pour vraiment les biens vestimentaires chers de qualité.
3: Ça, c'est pas mal, parce que c'est, bon, la robe de mariée, on peut comprendre le symbole, et on a peut-être envie de la garder, c'est un beau souvenir. Enfin, l'habit de témoin, c'est peut-être un peu moins marquant, du moins on n'a pas besoin de garder.
4: Je pense que nos auditeurs et nos auditrices, on a tous des habits de cérémonie chez nous, qui ne servent plus à rien.
3: C'est vrai que c'est un bon plan. Est-ce qu'il y a des cas où, au contraire, louer revient presque aussi cher, voire plus cher que d'acheter des pièges en quelque sorte?
4: En fait, comme je disais, le système de box, la vestimentaire, à l'année, vous arrivez quand même sur un montant considérable. Là, j'ai le chiffre exact. Je suis allé voir hier pour avoir les derniers chiffres. 829 euros si vous êtes abonné. Donc là, on voit quand même que c'est pas forcément intéressant, sauf si à nouveau vous êtes vraiment une passionné ou un passionné de mode, voilà.
3: Donc encore une fois, finalement, et c'est souvent le cas dans ces sujets de pouvoir d'achat, il faut regarder à l'année le budget que ça représente, comparer avec nos habitudes, et là on peut faire un arbitrage.
4: Exactement, faut projeter, faut faire un simple calcul économique. Combien de temps, si je l'ai à la location, je vais amortir avant que ce soit plus intéressant d'acheter neuf, bien sûr.
3: Et alors, à contrario, vous avez un exemple choc d'économie réalisé grâce à la location?
4: Oui, alors bien sûr, il y a la location de logement, ça va de soi, mais j'ai envie de vous parler de la voiture parce qu'aujourd'hui, c'est un sujet très important.
3: Oui.
4: Le coût du budget de l'automobile en France n'arrête pas d'augmenter, autour de 6 000 euros par an. En louant une voiture, ça vous évite d'avoir à la posséder avec tout ce que ça implique comme coût. D'autre part, une voiture, 95% du temps, elle reste au garage. Et donc, louer une voiture, en passant par les sites de particulier à particulier, je ne parle pas des sites professionnels, en fait, c'est 30 à 50% moins cher. Aujourd'hui, vous avez des voitures en location sur les sites de particulier à particulier à 20 euros la journée. Donc là, c'est vraiment très, très intéressant du point de vue locataire et du point de vue loueur. Si vous avez une flotte de véhicules, alors je dis une flotte de véhicules parce qu'en fait, 26% des foyers ont plus de deux véhicules. Ce deuxième véhicule, vous pouvez le mettre mettre en location et ça peut vous rapporter 600-700 euros par mois. Donc là, c'est vraiment très très intéressant. Et on a deux acteurs qui sont Turo et Getaround qui sont vraiment des mastodontes et en fait qui ont vraiment démocratiser le marché là ces dernières années.
3: Et d'ailleurs, ce qui est assez intéressant, c'est que dans le spectre de la location, vous venez de dire la voiture, et c'est vrai que c'est une piste intéressante, que ce soit pour un revenu ou pour faire des économies, mais il y a aussi d'autres types de biens qu'on loue qui sont assez surprenants, des choses un peu insolites maintenant qui se développent aussi.
4: Ouais, alors il y a vraiment tout type de biens. La première chose qui est surprenante, vous avez par exemple une société qui s'appelle Ernest, qui vous permet de tout louer chez vous. Alors le principe, c'est l'électroménager, les meubles. Alors, c'est un coût, bien sûr, mais c'est intéressant pour un étudiant, pour quelqu'un qui va faire vraiment une location temporaire et qui veut pas acheter tous les biens et qui veut éviter aussi les frais du déménagement. Donc Ernest, par exemple, pour meubler un T2, si vous le faites vous-même, ils estiment que c'est 828 euros par an. Et vous allez pouvoir tout louer via ce site, aussi bien l'électroménager que les meubles. Alors bien sûr, si vous restez locataire longtemps, c'est pas forcément intéressant. Mais pour un an et demi, deux ans, c'est vraiment intéressant. Et encore une fois, vous évitez le déménagement. Après, les autres choses qui sont insolites à louer, bien sûr, il y a les piscines. Je pense à Swimmy, ou My Private Pool. Vous avez également tout ce qui est camping chez l'habitant, qui permet de planter sa tente dans le jardin de l'habitant. Mais vous pouvez aussi louer un jardin pour organiser un événement, une soirée, un anniversaire.
3: Il y a vraiment plein de possibilités.
4: Vous pouvez louer votre cave pour comme solution de stockage. Donc il y a vraiment plein de choses que vous pouvez louer. Ouais.
3: Philippe Lévesque, auteur du livre Écofrugal, est avec nous pour parler location. En un mot, Philippe, vous avez cité plein de plateformes et vous l'avez dit, l'économie numérique apporte ses solutions de un peu de tiers de confiance. Tout ce qui va être assurance, garantie, sécurisation, vous nous conseillez de passer par ces plateformes, c'est le mieux?
4: Alors, c'est le mieux, et surtout aussi de vérifier avant votre contrat d'assurance, votre responsabilité civile avec votre assureur, parce que ce qui se passe aussi, des fois, c'est que c'est d'abord votre assurance qui va jouer, et si votre assurance ne s'applique pas, ça va être celle du loueur. Donc, toujours vérifier ce point-là, c'est vraiment très, très important.
3: Alors, la location, c'est bien sûr un bon plan pour du ponctuel. Quand on voyage avec un bébé, par exemple, là, ça peut être vraiment utile. Bonjour, Franck Bréant.
6: Oui, bonjour.
3: Franck, vous êtes fondateur de Familib. Présentez-nous Familib.
6: Alors, Familib, c'est un site de location de matériel pour enfants partout en France. Donc, on loue aussi bien donc nos poussettes, nos sièges auto, nos lits et nos porte-bébés, d'accord ? Avec un modèle qui est très simple. Vous louez votre produit et vous le récupérez dans l'un de nos plus 85 points de retrait à travers la France. Voilà.
3: Et en quoi est-ce que c'est un bon plan de louer du matériel quand on se déplace par rapport au fait de l'emporter avec soi, par exemple? Vous avez dit siège auto, réhausseur, lit bébé, tout ça?
6: Alors les sièges auto, les réhausseurs et les lits bébés, vous le savez aussi bien que moi, c'est très très volumineux.
3: Donc
6: la première chose à laquelle là, ça répond à ce besoin-là de praticité, finalement. Chacun a besoin, ça lui permet de voyager léger, donc sans être encombré. Et puis, ça évite aussi de stocker le produit chez soi.
3: Oui, c'est sûr.
6: D'accord.
3: Oui.
6: Excusez-moi. C'est vraiment le premier besoin. Et le deuxième, c'est un besoin économique. Je loue pour éviter finalement d'acheter un produit que je n'utiliserai que une ou deux fois par an.
3: Ouais, donc on rejoint vraiment cette économie de l'usage. Vous avez un exemple concret à nous donner sur un produit que je voudrais louer si je pars en vacances cet été du côté d'Annecy et c'est vrai que j'y vais avec un bébé. Alors qu'est-ce que je peux louer à quel prix chez vous?
6: Alors vous allez à Annecy, vous souhaitez louer, je sais pas, une poussette, ça va
3: très
6: vous
3: coûter. Bien.
6: Alors, ce sont des tarifs qui sont relativement dégressifs, on va dire. Donc,
3: oui.
6: Les trois premiers jours, ça va vous coûter 30 euros. Et puis, pour 7 jours, ça va vous coûter entre 35 et 40 euros.
3: 35 à 40 euros la semaine, donc, pour la poussette.
6: Voilà, exactement.
3: Merci beaucoup, Franck Bréant. Vous êtes fondateur donc de Familib. On retrouve toutes ces informations. Et puis, on peut louer donc sur www.location-2-poussette.fr. parisicileséconomies.fr. Et puis, un petit rappel, mon mail, c'est parisicileséconomies@radiofrance.com pour nous contacter. Le thème aujourd'hui, la location comme bon plan budget. Beaucoup de choses se louent, on en apprend hein, avec Philippe Lévesque. Vous êtes auteur du livre « Éco-frugal » paru aux éditions Le Duc. Voilà, il est sur la table, on le partagera sur les réseaux sociaux. Ah oui, c'est le guide éco-frugal, voilà. Faites bien de bien me le montrer. Et puis Jean-Baptiste Le Guénec nous a rejoint, bonjour.
7: Bonjour, oui, tout à fait.
3: Vous êtes cofondateur de Bricolib, présentez-nous Bricolib en quelques mots.
7: Oui, alors en fait, Bricolib, c'est une plateforme donc qui permet de louer des outils entre particuliers ou pros. Donc l'idée est super simple, en fait, on a tous des outils qui dorment, on va dire, 95% du temps dans nos étagères. Et donc nous, l'idée, c'est à la fois de rentabiliser d'un côté pour le loueur et de l'autre côté de faire des économies, en fait, pour le locataire. Donc vous avez une perceuse, une tondeuse chez vous, bah vous pouvez la mettre à disposition et vice-versa, et la louer.
3: Alors c'est vrai qu'une perceuse, on en parlait tout à l'heure avec Philippe, on s'en sert finalement quand on n'est pas trop bricoleur, très très ponctuellement. On a parlé de cette durée de vie de 12 minutes qui est quand même assez sidérante, enfin on en a beaucoup entendu parler mais néanmoins c'est intéressant. La tondeuse, ça peut être un peu plus régulier quand on a un jardin, l'herbe ça pousse vite. Qu'est-ce que vous dites à ceux qui peuvent se dire « oui mais j'en ai besoin très régulièrement, on peut quand même passer par la location, ça reste rentable ?»
7: Ouais, en fait, tout dépend du cas d'usage, notamment dès que vous êtes en agglomération, il y a beaucoup de personnes qui ont des jardins qui sont pas immenses, en fait, et ils vont stocker une tondeuse qui fait 1 mètre carré, en fait, donc ça prend aussi beaucoup de place. Et de l'autre côté aussi, c'est pareil, les tondeuses thermiques, ça demande souvent de l'entretien. Donc c'est pareil, vu qu'on, la location, c'est entre 5 et 10% du prix d'achat. Voilà, même pour la passer quelques fois dans le printemps, si votre jardin est pas trop grand, ça vaut généralement le coup.
3: J'allais vous demander justement combien ça a des exemples de prix de location là sur du matériel qui est en location sur Bricolib.
7: Ouais, je peux vous donner quelques exemples. Donc par exemple, je sais pas, si on prend une perceuse, ça va être entre 10 et 15 euros. Un Karcher, ça peut être entre 20 et 25 euros. Des tondeuses, ça va aller de 15 à 30 euros. Et une ponceuse, ça peut être autour de 20-25 euros par exemple. Donc c'est assez abordable généralement.
3: Et vous le disiez, on peut aussi devenir loueur, c'est-à-dire louer les biens qu'on a, parce qu'on s'en sert souvent ou qu'on est on les a déjà achetés. Si on est bien équipé, ça peut faire un revenu d'appoint.
7: Tout à fait, là, c'est le plus intéressant. Alors on a des outils vraiment qui ne servent pas, qui sont pas utilisés, donc on les met à louer et on peut vite gagner pas mal d'argent. Donc on a beaucoup de loueurs actifs qui gagnent entre 150 et 150 euros par mois, mais on a même des loueurs qui sont très actifs, qui ont beaucoup d'outils, qui peuvent louer jusqu'à 500 voire 600 euros par mois en fait. Donc c'est même un micro-business, on va dire, qui peut être intéressant pour utiliser, réutiliser ces outils qui n'ont pas d'usage. Quoi.
3: Évidemment, je me pose de suite la question de la fiscalité sur ce type de revenus. Vous pouvez nous éclairer comment on déclare ces revenus si on fait de la location avec vous?
7: Ouais, alors c'est très simple en fait. Ça se déclare dans les. Il y a une déclaration qui s'appelle la RC 2042 Pro. Donc on déclare juste sur cette déclaration sans SIRET le montant des locations et en fait on est uniquement imposé sur sa grille d'IR classique. Donc suivant ses revenus, j'ai pas le pourcentage exact, mais on paye plus ou moins d'impôts et c'est la seule chose à faire. En fait, il y a pas de cotisation sociale, c'est la seule chose à faire. Il y a un abattement de 300 euros ou 400 euros par an et donc en dessous de ça, de toute façon on paye rien.
3: Bon, ok, en tout cas ça vaut toujours le coup de se renseigner. Bricolib.net, ça c'est votre site internet. Merci beaucoup Jean-Baptiste Le Guénec, vous êtes cofondateur donc de cette plateforme avec de la location vraiment un peu partout en France, un beau maillage. Merci encore d'être intervenu sur notre radio locale ici. Philippe Lévesque, vous êtes auteur du guide éco-frugal paru chez Le Duc. Avant de nous quitter, vous allez vous prêter au jeu de notre quiz, le vrai faux, pour finir avec les idées claires sur ce thème de la location. On a vu que beaucoup de choses se louaient, c'est vrai que c'est hyper intéressant. Et peut-être cette première question, vrai ou faux, louer une perceuse revient presque toujours moins cher que l'acheter. J'ai dit presque toujours.
4: Ouais, c'est vrai.
3: C'est vrai ?
4: Ouais. Ouais, bien sûr. Après, dès lors que vous le disiez deux ou trois fois, la question se pose, surtout si vous l'achetez d'occasion. Sachant à quel point elles sont pas chères maintenant.
3: Oui, vous nous disiez tout à l'heure, l'occasion, c'est quand même aussi une vraie piste pouvoir d'achat. Donc, il faut aussi comparer location-occasion.
4: Exactement. Faut pas oublier, faut pas comparer forcément par rapport à l'achat neuf, faut comparer par achat d'occasion. Et on sait à quel point aujourd'hui l'offre est importante, surtout ces sites qui sont développés de l'économie collaborative. Je pense notamment à Vinted, maintenant qui fait pas que du vêtement, mais tout type de site. Également, je voudrais insister sur le fait que la location aujourd'hui, il y a une offre très importante. Il y a bien sûr, on a parlé de Bricoli, mais il y a également Allo Voisin, il y a Kiwis, il y a Poppins, le nouvel acteur qui a été créé par Lucie Bach, la fondatrice de Too Good To Go.
3: Lucie Bach, ouais.
4: Oui, Lucie Bach, pardon. Et donc il y a vraiment une offre importante, et ça c'est important parce que quand vous voulez louer, la dernière chose que vous voulez, c'est vous déplacer loin de chez vous et avoir du trajet à faire. Et donc le maillage territorial est très important, et plus il y a d'acteurs, et bien plus c'est facile de louer près de chez soi.
3: Vrai ou faux, la location est forcément plus écologique que l'achat?
4: Alors, pas forcément, j'en parlais un instant. Si vous devez prendre votre voiture, faire 10 km pour aller chercher la perceuse aller-retour, 20 km aller-retour, c'est déjà 10 kg de gaz à effet de serre, donc pas forcément.
3: Ah, c'est vrai qu'il faut penser à tout, vous avez raison.
4: Ouais, bien sûr, oui. Ouais.
3: En tout cas, la location, globalement, c'est quand même un bon plan budget, que ce soit pour louer ou vous-même devenir loueur. Merci Philippe Lévesque, je le rappelle, vous êtes auteur du guide Éco-Frugal, c'est paru chez Le Duc. Merci pour vos éclairages. J'espère que vous y voyez plus clair, hein, vous qui nous avez écoutés sur votre radio locale ici. 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
1: La scène se déroule le 15 septembre 1918, près de Toul, en Lorraine. Aux ordres du capitaine George Briand, une poignée d'éclaireurs américains progresse précautionneusement dans les ruines d'un village dévasté dans la nuit par d'intenses bombardements. Parvenu devant une grange éventrée, l'officier chuchote « Allez voir à l'intérieur du khan. J'ai entendu un bruit. » Le jeune caporal dégage le gros pistolet qui pend à sa ceinture et se glisse dans une brèche. Au bout d'un moment, il réapparaît et crie à la cantonade « Rien à signaler. Ce n'est qu'une chienne et ses petits. » Comment imaginer dès lors que l'un de ces chiots efflanqué et famélique, deviendra quelques années plus tard l'animal le plus célèbre et le plus riche du monde. « Abattez ces pauvres bêtes !» ordonne le capitaine Briand. « De toute façon, elles ne survivront pas. » Les soldats font cercle autour de la chaîne de ces cinq petits apeurés. On pourrait compter leurs côtes à travers leurs peaux tendues, tant leurs flancs sont décharnés. Hypnotisés par leur regard implorant, le caporal Duncan se détourne. « Moi, en tout cas, j'en suis incapable. » L'officier lève les bras au ciel. « Vous préférez donc les abandonner ici, sans nourriture ?»« Nous pourrions peut-être... » Duncan hésite à poursuivre tant la demande qu'il s'apprête à formuler lui semble soudain déraisonnable. Nous pourrions peut-être les adopter. Les soldats approuvent l'unisson. Oh oui, oui. Ils nous porteront chance, mon capitaine. Ils seront nos mascottes. L'officier n'a plus le cœur d'argumenter. D'accord, d'accord. Mais vous en serez responsable jusqu'à la fin de la guerre. Ayant rapidement repris poids et vivacité, la petite meute participe au dernier combat aux côtés des hommes du 136e escadron aéroporté. Leur dévouement et leur bravoure suscitent l'admiration. Puis vient enfin le 11 novembre et la fin du carnage. Les soldats se préparent à rentrer chez eux. L'administration militaire s'étonne de la présence des chiens et ordonne qu'ils soient euthanasiés. Mais une fois encore, les soldats plaident leur cause. Les chiens n'ont-ils pas pris eux aussi part à la victoire en ayant conforté leur morale ? Les gradés cèdent, déclarent les chiens officiellement mascottes de l'escadron et autorisent leur retour au pays. Après une traversée mouvementée au fond de la cale d'un cargo, la bergère allemande et quatre de ses petits succombent à une pneumonie dès leur arrivée à New York. Lee Duncan, jeune caporal, décide alors d'adopter le survivant et poursuit avec lui sa route vers Los Angeles.

0: Tintin, c'est le nom des poupées porte-bonheur que les Françaises nous envoyaient au front. En moins de 2 ans, et sans dressage, le chien, dont l'intelligence et le pouvoir de séduction semblent hors du commun, passe des rôles de figuration au statut de vedette. Grâce à ses prouesses cinématographiques, il sauve de la faillite la Warner Bros. Des millions de spectateurs de tous âges, qui le surnomment affectueusement Rintin, remplissent les salles obscures, et pour rien au monde, il ne manquerait une nouvelle aventure de leur animal fétiche. Capable de conduire une diligence endiablée, de sauver des flammes une orpheline terrorisée ou de sauter à travers les carreaux d'une fenêtre pour neutraliser un malfrat, Rintintin devient le numéro 1 incontesté du hit-parade. La star est assurée pour 100 000 dollars, touche des cafés ahurissants, possède un valet, un cuisinier, une limousine et partage avec son maître une splendide villa à Beverly Hills. Son mariage avec une bergère prénommée Nanette fait la une des journaux. De cette union naîtront des descendants qui fonderont la lignée des Rintintin 2, 3 et 4. Enfin, dans la nuit du 10 août 1932, la star canine s'éteint dans les bras de Lee Dingham et de Jean Harlow, la blonde explosive, la plus grande vedette féline de l'époque qui est venue en voisine et qui demeure inconsolable. Si certains hommes se forgent parfois des destins d'exception, qu'en est-il des animaux? Qu'en est-il du chiot efflanqué, découvert par hasard par un jeune caporal dans une grange en ruine, quelque part en Lorraine, en 1918?
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1: Bienvenue, voici l'actualité de la semaine avec RFI, avec Radio-Canada, la radio-télévision suisse, avec également ICI et la RTBF. Nous allons d'abord nous rendre au Mali cette semaine. Les djihadistes du groupe de soutien à l'islam et aux musulmans et les indépendantistes Touareg du FLA ont lancé une offensive sans précédent depuis 2012, Nicolas Sûr.
2: Oui, ils ont profondément déstabilisé la junte avec une série d'attaques coordonnées dans tout le pays.
1: La future banque de la défense sera installée au Canada. Nadim Mobarak, votre pays a été choisi pour accueillir le siège social de cette nouvelle instance.
3: Et quatre villes canadiennes sont sur les rangs pour obtenir le siège social de cette nouvelle instance.
1: La surpopulation carcérale atteint des sommets en France, notamment. Il en sera question à travers un reportage à la prison de la Santé à Paris. La situation est identique en Belgique. Alors le gouvernement belge veut élargir les conditions d'accès aux bracelets électroniques. Jacques Crémers, les personnes condamnées à des peines de moins de 18 mois pourront bénéficier de ce dispositif.
4: Et l'objectif, c'est de désengorger des prisons surpeuplées. Le bracelet électronique sera toutefois exclu pour des condamnations, pour des faits de terrorisme ou des infractions sexuelles, des actes de violence grave notamment.
1: Enfin, en Suisse, les autorités fédérales et cantonales veulent renforcer la lutte contre les violences domestiques, Pierre-Anne Chauffat.
5: Un numéro d'appel court lancé cette semaine, le 142, pour sortir les victimes de leur isolement et puis le déploiement à l'échelle nationale du bracelet électronique d'ici fin 2027, deux mesures pour infléchir la courbe inquiétante de ces violences.
1: La junte militaire au pouvoir sous pression, donc au Mali. Les combattants du JNIM, le groupe de soutien à l'islam et aux musulmans lié à Al-Qaïda, et leurs alliés Touareg du FLA, le Front de Libération de l'Azawad, mettent ce pouvoir à mal. Nicolas, c'est une opération d'une ampleur sans précédent depuis une quinzaine d'années.
2: Oui, samedi, ils lancent une série d'attaques conjointes sur tout le territoire. L'une d'elles tue le ministre de la Défense, Sadio Camara. Il est le véritable numéro 2 du régime et l'architecte du rapprochement avec la Russie. Il périt dans l'attaque au camion piégé qui vise sa résidence de la ville garnison de Kati. Le cœur du pouvoir, site le plus sécurisé du pays. Au total, 7 localités sont ciblées. Kati, Bamako, Kona, Mopti, Sévaré, Gao et Kidal.
1: Oui, Kidal, la capitale du Grand Nord malien, berceau, Nicolas, de la rébellion Touareg.
2: Oui, ville symbole, l'armée malienne et ses alliés russes du groupe Wagner devenu Africa Corps l'avaient conquise en 2023. Les mercenaires russes ont quitté la ville après 24 heures de siège de leur base et suite à une négociation avec les rebelles du FLA. C'est un camouflet pour Moscou qui voulait s'imposer comme un partenaire clé des juntes sahéliennes. Aujourd'hui, le JNIM et le FLA réclament le départ des Russes et prédisent la chute du régime militaire. Ils ont aussi annoncé le début d'un blocus des routes qui mène à Bamako.
1: Le siège social de la nouvelle Banque de la Défense, de la Sécurité et de la Résilience sera situé au Canada. Nadi, la décision est tombée cette semaine.
3: Oui, les représentants d'une vingtaine de pays l'ont choisi lors d'un vote unanime. La nouvelle institution était notamment convoitée par le Luxembourg.
1: Alors, quel sera le rôle de cette nouvelle banque ?
3: Eh bien, cette institution multinationale doit servir à donner un coup de pouce aux entreprises qui ont besoin de financement pour augmenter leur production dans le secteur de la défense ou encore pour effectuer un virage vers l'industrie de l'armement. Il y a plusieurs pays alliés du Canada, surtout des pays européens, et qui sont aussi membres de l'OTAN, qui ont travaillé à la création de cette nouvelle banque internationale et qui vont y investir des fonds. On parle de plus de 130 milliards de dollars ou 81 milliards d'euros qui serviront notamment à garantir des prêts. Thomas Junot est professeur à l'Université d'Ottawa.
6: L'idée, c'est d'amasser des fonds pour pouvoir faire des prêts à des taux avantageux à des petites et moyennes entreprises dans ces pays membres-là qui voudraient investir dans leur capacité de production en matière de défense.
3: La nouvelle banque servira donc à aider les pays de l'OTAN à atteindre leur objectif de consacrer 5% du PIB national à la défense.
1: Oui, cela dit, on ignore toujours, Nadi, quelle ville canadienne va accueillir le siège social de cette banque.
3: Effectivement, il y a 4 villes au pays qui tentent de l'obtenir, Montréal, Ottawa, Toronto et Vancouver. Le PDG de Montréal International, Stéphane Paquet, plaide en faveur de la métropole québécoise.
7: Nous avons une industrie de la défense dans le Grand Montréal avec des sièges décisionnels. Je pense à Bombardier qui est active en défense, à CAE, et c'est toute la présence des organisations internationales qui sont dans le Grand Montréal.
3: Le premier ministre de l'Ontario fait valoir de son côté que Toronto est une capitale financière. Son homologue de Colombie-Britannique estime que Vancouver est la ville la mieux située géographiquement entre l'Asie et l'Europe. Au final, ce sera au gouvernement fédéral de trancher.
1: Nadim Mobarak pour Radio-Canada à Montréal.
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1: Déblocage dans les prisons lundi dernier, un peu partout en France, à l'appel d'un syndicat de surveillants. La surpopulation carcérale n'a jamais été aussi importante. Le 1er mars dernier, il y avait plus de 87 000 détenus en France pour 63 000 places. Et ce mal chronique, il concerne surtout les maisons d'arrêt où sont détenues les courtes peines ou les personnes en attente de jugement. C'est le cas à La Santé, à Paris, où s'est rendue Marie Boda.
8: Ivan sort d'un mois de prison.
9: J'étais enfermé pour une petite bêtise en 14 juillet. J'ai voulu faire des pétards avec mes amis.
8: Devant l'entrée du parloir de la maison d'arrêt de La Santé, il serre dans sa main une feuille de papier roulée en tube. C'est son document de contrôle judiciaire. Ces quelques semaines, il s'en souviendra.
9: J'étais dans une cellule doublette. Et une cellule, normalement, vous n'avez que droit d'être deux. Mais on est obligé de rajouter une troisième personne. On est mélangé entre les petites peines et les grosses peines. C'est un peu gênant, quoi. T'as pas une réelle intimité. Parfois, il y en a qui dorment par terre. C'était compliqué, la vérité, c'était compliqué.
8: Comme Ivan, le petit frère de Sarah a 20 ans, et comme Ivan, avec ses co-détenus, ils vivent à trois, dans une cellule pour deux, de 9 mètres carrés. Lui dort par terre, sur un matelas très fin.
10: Si par exemple, lui dort un petit peu le matin, ses co-détenus sont réveillés, ben, s'ils veulent fumer par la fenêtre, s'ils ont un parloir, ils vont devoir passer au-dessus de lui. Alors, on est conscient que c'est une prison et pas un hôtel, mais c'est des humains, ils sont jeunes.
8: Trop nombreux dans la cellule, ça signifie des conditions d'hygiène déplorables.
10: C'est horrible. En fait, déjà, il y a des traces d'urine sèche au niveau de, vous savez, des toilettes. Et il y a une porte, mais en fait, au-dessus, c'est découvert. C'est-à-dire que si ils vont faire leurs besoins, bah, tout le monde va sentir l'odeur, quoi. C'est automatique. Par exemple, pendant je ne sais pas combien de temps, il n'avait pas de chasse d'eau, je me souviens.
8: Pas de drap de rechange non plus, regrette Sarah.
10: Il avait une souris dans sa cellule. Malheureusement, c'est un peu violent. Pour mettre fin à cette histoire de souris, bah, il a dû utiliser ses draps. Donc, du coup, il n'a plus de draps.
8: Elle se présente toutes les semaines au parloir et s'inquiète pour son état quand il sortira d'ici.
10: Est-ce qu'il va se remettre de tout ça? J'estime que c'est un traumatisme à vie.
8: Daniel fume une cigarette. Cette bénévole de l'association Saint-Vincent soutient famille et détenue. Elle est déjà entrée dans des cellules. Elle secoue la tête, comme si elle souhaitait effacer certains souvenirs.
11: Ça fait froid dans le dos. Des hommes totalement désœuvrés. J'en suis encore toute bouleversée.
8: En Belgique et en Allemagne, le système des bracelets électroniques permet de désengorger les prisons, constate la bénévole. Elle précise que cette option nécessite un accompagnement, donc des moyens.
1: Un reportage de Marie Boeda pour Ici, la surpopulation carcérale qui bat des records aussi en Belgique. De nombreux détenus dorment sur des matelas, même le sol. Alors, vous venez de l'entendre, pour désengorger les prisons, le gouvernement a décidé d'élargir les conditions d'accès aux bracelets électroniques, Jacques.
12: Désormais, les personnes condamnées à des peines de moins de 18 mois de prison pourront purger leur peine avec ce dispositif électronique, tout comme les personnes condamnées à moins de 10 ans et qui n'ont plus que 18 mois à purger. Toutes, non, pas celles et ceux qui ont été condamnés pour des faits de terrorisme ou sexuel, pour des actes de violence grave ou certaines infractions liées aux stupéfiants. Alors ce dispositif, comment est-il ressenti, vécu au quotidien? La réponse de Mohamed, qui est assigné à résidence, il ne peut pas sortir, sauf en cas de force majeure, pour un rendez-vous médical ou avec la justice.
13: Un bracelet électronique, ça limite dans toutes les choses. Vous ne pouvez pas sortir et ça vous met un stress en plus parce que si vous sortez, vous êtes révoqué pour retourner en prison. C'est comme si vous avez une laisse en votre autour du cou comme un chien. Donc le meilleur à faire, c'est de tenir et garder son bracelet et respecter les conditions jusqu'à ça arrive à son terme.
12: D'autres témoignages sont plus positifs, notamment celui d'un autre détenu qui, lui, peut sortir de chez lui et qui estime que le bracelet est une chance pour la réinsertion, même si celle-ci reste difficile. Lundi, en début de semaine, il y avait 784 détenus qui dormaient à même le sol, sur des matelas, dans les cellules belges. Le bracelet est donc une solution pour combattre cette surpopulation, mais il a aussi un coût. Le bracelet demande une surveillance permanente. Il faut aussi définir le périmètre du logement d'un détenu et résoudre les pannes. Toutes ces tâches vont probablement doubler avec la réforme de la ministre de la Justice, Annelies Verlinden.
1: Enfin, la lutte contre les violences domestiques doit se renforcer en Suisse. Un numéro de téléphone a été lancé ce vendredi. Il offre un accès facilité aux victimes pour qu'elles sortent de leur silence, Pierron.
5: Oui, le 142, valable dans toute la Suisse, un moyen simple et confidentiel pour demander aide et conseils quand on est victime ou simple témoin de violence, car le bilan chiffré dressé par Mathias Reynard, président des directeurs cantonaux des affaires sociales, ne laisse planer aucun doute sur la nécessité de renforcer les mesures contre ce fléau sociétal.
14: 22 066, c'est le nombre d'infractions enregistrées en Suisse en matière de violence domestique. En une année, cela représente près de 1000 cas supplémentaires, soit une hausse de 4,4%. Autrement dit, une infraction toutes les 25 minutes.
5: Et ce ne sont que les cas annoncés à la police par sa facilité d'accès, sa disponibilité 24 heures sur 24. Le 142 veut justement éviter que des victimes restent seules avec leurs souffrances et osent enfin parler. Florence Natter est en charge des affaires sociales à Neuchâtel.
15: Ce sera vraiment des répondantes qui connaissent le réseau et qui sont en mesure d'assurer une écoute active, de pouvoir aussi intervenir en situation de crise. Ce ne sont pas elles qui vont intervenir directement, mais qui vont rapidement coordonner le dispositif pour qu'il y ait une intervention d'urgence aux besoins.
5: Des répondantes qui seront orientées vers les bonnes structures quand une prise en charge sera nécessaire. Autre chantier d'importance, le bracelet électronique. Les essais pilotes sont concluants pour les auteurs comme pour les victimes. Reste à développer le système au niveau national, comme l'explique le ministre vaudois en charge de la justice, Vassilis Venizelos.
16: Avec une surveillance active dynamique, en temps réel, nous pouvons voir les déplacements à la fois des auteurs et des victimes, ce qui nous permet d'intervenir très rapidement en cas de contact entre les auteurs et les victimes. Il est important de couvrir l'ensemble du territoire national, parce que malheureusement, les violences domestiques ne connaissent pas les frontières.
5: Ce dispositif de surveillance en temps réel sur tout le territoire devrait être opérationnel l'an prochain.
1: Pierron Chauffat et la Radio-Télévision Suisse, merci à vous d'être fidèles à l'accent des autres. Belle fin de semaine et rendez-vous si vous le souhaitez dans 8 jours avec les partenaires des médias francophones publics.
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0: Louise Attaque et son invitation sur votre radio ici qui vous dit bonjour à toutes et tous en ce premier week-end de mai. Bon réveil, merci pour votre fidélité.
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0: Samedi 2 mai, mais afin de bien commencer cette journée, bonne fête à tous les Boris de France aujourd'hui pour mener à bien cette émission. À mes côtés, laissez-moi vous présenter toute l'équipe d'ici matin jusqu'à 7h. Fabien Fourel à la rédaction en chef aujourd'hui. C'est Justin qui réalise l'émission. Oumaima pour prendre tous vos appels au 0810 055 056. Et puis pour l'actualité de ce samedi, c'est vous Valentine Letesse, bonjour.
2: Bonjour Louis, bonjour à tous.
0: Vous nous emmenez ce matin à une fête totalement illégale.
2: Un technival sauvage installé depuis hier sur un champ de tir de l'armée. Nous sommes avec notre reporter sur place dans une demi-heure, c'est l'info du jour.
0: Et le préfet du Cher nous explique à quel point ces fêtards mettent leur vie en danger. Dans les infos de 6h, c'est dans un instant.
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0: Très bon week-end, excellent réveil avec nous, il est pile 6h. Tout de suite, le tour de l'actualité avec vous, Valentine, et à la une, cette fête en terrain miné.
2: Au sens littéral, puisque c'est sur un terrain militaire que 20 000 teufeurs dansent depuis hier dans le Cher. À Cornus, tout près de Bourges, où malgré la mobilisation de 600 gendarmes, précise le préfet, les fêtards se sont installés sans prendre conscience du risque, ajoute Philippe Lemoins-sur-Zur, de danser sur un champ de tir utilisé par l'armée depuis plus de 100 ans.
3: La difficulté, c'est avec les anciennes munitions, c'est-à-dire les tirs historiques, avec des munitions qui peuvent être enterrées, bien évidemment avec les campagnes de tir modernes. Ce qui risque d'y avoir, mais c'est déjà une source de blessures, c'est des bouts de métal extrêmement tranchants, extrêmement vifs, et qui peuvent blesser. On a indiqué très clairement qu'il fallait absolument rien creuser, rien ramasser de suspect sur le site. Il y a d'ailleurs sur le site une équipe de déminage en permanence. Je rappelle qu'on est sur une enceinte militaire. On est sur une enceinte où pénétrer est interdit. C'est une manifestation qui n'est pas déclarée. Aujourd'hui, nous n'avons pas de contact officiel, sachant qu'ils prendront, ils devront prendre leurs responsabilités devant la justice, puisqu'il y aura bien évidemment des conséquences. Vous pénétrez sur un terrain militaire sans autorisation, donc c'est une contravention. Également parce que vous participez à un événement qui est un événement qui n'a pas été autorisé et donc qui est illégal.
2: Et de nouveaux participants arrivent encore, selon les organisateurs, puisque jusqu'à 30 000 fêtards sont attendus. Dans le Lot-et-Garonne, un suspect est en garde à vue depuis hier, après la découverte du corps d'une femme de 30 ans dans la ville d'Agen, tout près de la voie ferrée. Selon le médecin légiste, l'intervention d'un tiers est très fortement envisagée.
0: Un appel à la grève ce samedi chez SFR.
2: Le groupe de téléphonie et ses 300 boutiques en France sont en cours de rachat. Bouygues, Orange et Free négocient jusqu'au 15 mai. Et les 2000 salariés de l'opérateur attendent, inquiets, explique Olivier Pinto, délégué CFDT, du peu d'informations données par la direction.
4: On se pose la question sur ce qu'on va devenir. Toutes les communications qui ont été faites récemment par nos dirigeants parlent de projets industriels, mais en aucun cas de projet social. Que va-t-on faire des salariés? Que va-t-on faire des boutiques? On est concerné à tous les échelons. Nous, on a 300 boutiques en propre. Il y a aussi 250 indépendants. Ça fait environ 4000 emplois au total, rien que sur le réseau distribution. Donc des vendeurs qui sont déjà sous forte pression commerciale. Et depuis un an, on est fragilisé, bien sûr. Pour l'instant, nous n'avons aucun message de la direction là-dessus. Pour vous parler de risques psychosociaux, quand on est rentré dans les négociations exclusives, il y avait des gens en pleurs. Mais pas un mot sur le social.
2: Tous les salariés de SFR sont donc appelés à se mobiliser ce samedi par leur syndicat. Après une grande journée de mobilisation dans la rue, plus de 300 000 manifestants en France hier, selon la CGT, 158 000 selon la police, pour demander au gouvernement en ce 1er mai de ne pas toucher aux derniers jours fériés et chômés du calendrier, mais aussi des hausses de salaire sur fond de guerre au Moyen-Orient. Sur place, justement, c'est désormais une situation de crise humanitaire pour les 20 000 marins bloqués dans le détroit d'Ormuz, rationnés en eau potable et en vivres. Selon la Fédération des officiers de la marine marchande, ils demandent des évacuations d'urgence face à une situation au point mort. La dernière proposition de paix soumise par l'Iran n'est pas satisfaisante, estime Donald Trump. Et le président des États-Unis lance un nouvel avertissement. L'alternative aux négociations consiste, je cite, à pulvériser la République islamique. Et attention à ceux comme le chancelier allemand cette semaine qui mettront la stratégie de Donald Trump en doute. doute, très fâché peut-être contre l'Allemagne, l'un des plus grands producteurs automobiles au monde, le président américain annonce une nouvelle hausse de 25% des droits de douane sur toutes les voitures et camions en provenance de l'Union européenne à partir de la semaine prochaine.
0: 6h04 sur votre radio ici, et c'est aujourd'hui la première demi-finale de la Champions Cup de rugby.
2: Les Irlandais du Leinster reçoivent le RC Toulon. Sur le papier, les Irlandais partent plutôt favoris face à une équipe toulonnaise, Fred Chapuis, de retour au plus haut niveau.
5: Oui, 11 ans que Toulon patiente. Depuis son fabuleux triplé continental, le deuxième ligne et capitaine anglais David Ribbans savoure ce retour au premier plan du RCT.
6: Belle équipe, un bon stade. Franchement, c'est juste une grande opportunité pour le groupe, pour créer l'histoire. C'est un gros challenge et tout le monde s'est très excité pour ça.
5: Très excité aussi par sa toute première demi-finale de Champions Cup, le troisième ligne international Charles Olivon, novice à ce stade à bientôt 33 ans.
7: Quelque part le plus gros match que j'ai à jouer avec ce maillot de Toulon, donc forcément ça a une saveur particulière. Maintenant, l'excitation et voilà, l'envie de bien faire. Voilà.
5: Car le défi à relever est immense pour Toulon, présenté comme vieillissant et moins dominant, le Leinster n'en reste pas moins redoutable, prévient le grand Charles.
7: Entre le Leinster ou l'équipe d'Irlande, c'est toujours un moment difficile de rentrer dans le vestiaire. Après, les corps sont très mâchés parce qu'ils imposent un rythme impressionnant. Ils cherchent le chaos à chaque fois. Et voilà, ça va être un grand match contre une grande équipe. Mais ça surprend personne.
5: Un grand match que Toulon aborde dans la peau d'un outsider décomplexé, avec en tête une ville et un stade où le RCT a souvent écrit sa légende européenne.
2: Plus de 52 000 spectateurs attendus à l'Aviva Stadium de Dublin pour ce match à partir de 16h. L'autre demi-finale opposera Bordeaux aux Anglais de Bath demain.
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2: La météo, Louis.
0: On s'attendait un petit peu à mieux, hein, tout de même, pour profiter pleinement de ce week-end de 3 jours, puisqu'on a des nuages qui sont arrivés. Et vous savez quoi? Ils sont nombreux, puisqu'on en retrouve sur toute la moitié ouest ce matin. Ça va vraiment des Pyrénées-Atlantiques jusqu'aux Hauts-de-France, avec même des averses majeures tout au long de la matinée, tout le long de la côte atlantique, avant de retrouver un soleil plus dégagé sur la moitié est. Côté température, ce matin, on a 11 degrés à Lille, Rennes et Brest, 12 pour Limoges et Clermont-Ferrand, 13 à Ajaccio, 14 pour Toulouse et Marseille. Cet après-midi, eh bien, ce sont les nuages, eux, hein, qui vont gagner du terrain et qui vont englober la quasi-totalité du pays, avec quelques averses le long des côtes bretonnes. On retrouve aussi un risque d'orage élevé au cours de l'après-midi sur les Hauts-de-France. Quelques éclaircies, elles, qui parviennent tout de même à résister sur le quart sud-est, directement de la Savoie au département des Alpes-Maritimes. Puis pour les maxis aujourd'hui, on reste tout de même sur des températures printanières et agréables, entre 23 et 25 degrés pour les maxis, 25 à Strasbourg et 23 au meilleur de la journée à Avignon. 6h06, merci de nous avoir choisis.
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0: Celle-ci, elle est pour vous ce samedi matin. Tiens, pour celles et ceux qui n'auront pas la chance d'ouvrir leur volet, vous savez quoi? Face à la montagne. Pas d'inquiétude, puisque votre radio ici, eh bien, vous les apporte à domicile. Rien que pour vous, et ça en prime, avec le sourire. Il suffit juste de chanter en compagnie de Francis Cabrel ce samedi matin. Et bien sûr, la dame de Haute-Savoie. Bon réveil avec nous.

0: La dame de Haute-Savoie. Pour commencer votre week-end comme il se doit et chaleureux sur votre radio ici, qui vous dit bonjour, soyez les bienvenus.
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0: À 6h15, avant que le soleil se lève, nous allons retrouver comme il se doit notre coach nordinatable Valentine qui s'apprête à répondre à une question pour le moins délicate ce matin.
2: Le mal de dos, faut-il rester immobile ou bouger? On pense bien faire en ne bougeant plus du tout. Pourtant, dans la majorité des cas, le repos total n'est pas forcément la meilleure solution.
0: Explication sur votre radio ici ce matin aux côtés de notre coach sportif Nordinatam et puis côté musique. Avant les infos de 6h30, c'est Baltimora que nous allons retrouver. Pour se mettre dans l'ambiance, Baltimora avec Tarzan Boy. C'est pour vous, tout à l'heure avant les infos de 6h30, restez bien avec nous. Bon réveil, pour l'heure il est 6h10 et place tout de suite à l'info de nos territoires.
2: Et si vous n'avez pas encore déjeuné, attention, vous allez avoir faim, Louis. On part en Dordogne où on a vu les choses en très très grand pour fêter le printemps.
0: Ouais, c'est le moins qu'on puisse dire, Valentine. Direction Nabira, un petit village de Dordogne qui a décidé de transformer tout simplement sa place centrale en pâtisserie géante. Nos confrères d'ici Périgord ont immortalisé le record, une tarte aux fraises monumentale, imaginez-vous, de 30 mètres carrés pour cette 27e édition de la foire aux fraises. Donc, sur la scène, je vous la décris, vous avez des dizaines de bénévoles de partout, tous le nez dans la crème, en train de faire la pâtisserie qui aligne plein de fraises, le tout avec une précision chirurgicale. On était presque sur un terrain de volée de gourmandise, vous voyez.
2: Et pour réaliser une tarte comme celle-ci, Louis, des fraises, il en a fallu beaucoup, pas moins de 800 kilos.
0: Étalé sur 240 litres de crème.
2: C'est énorme.
0: Et j'ai pour vous, ce matin, tenez-vous bien, le petit secret, vous voyez, pour briller en cuisine ce week-end. Si on mange ces grosses fraises, est-ce que vous savez d'où elles viennent, ces grosses fraises qu'on a en France?
2: Alors, Stéphane Bern nous l'a expliqué il n'y a pas très longtemps.
0: Alors, chut, ne dites rien si vous avez la réponse, puisque je vais vous l'expliquer et l'histoire, elle est quand même dingue. C'est un homme qui est envoyé en mission par Louis XVI au Chili et au Pérou pour observer, figurez-vous, la faune et la flore, jusqu'à là tout va bien. Mais c'est lui qui nous a ramené des gros plants de fraises en bateau qui se sont ensuite mélangés au nôtre pour faire les fraises que nous avons aujourd'hui. Et ce qui est quand même excellent, c'est son nom. Cet homme-là qui nous a ramené les fraises ici en France et en Europe s'appelait, tenez-vous bien, Monsieur Fraisier.
2: Fraisier, évidemment.
0: Je trouve ça excellent. Monsieur Fraisier, pour les fraises, on retourne nous à Nabira, puisqu'après que cette grande tarte aux fraises ait été concoctée et réalisée, la tradition veut sur place qu'elle soit partagée gratuitement avec tous les visiteurs du village. C'est un petit peu l'esprit de notre territoire. On bat des records, mais surtout, on n'oublie pas de se régaler ensemble, et c'est ce que nous faisons quotidiennement avec vous sur votre radio ici. Et je vous invite, pour les plus gourmands, à aller checker la photo de cette tarte aux fraises immense. Elle vous attend sur notre site internet et bien entendu sur notre application du même nom.
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0: Les nouveautés de ce printemps, elles sont déjà sur votre radio ici. Pour passer et profiter au mieux de ce joli week-end, premier week-end du mois de mai, eh bien on prend soin de vous et de vos oreilles ce samedi matin avec Bruno Mars, I Just Might.

0: Que voulez-vous ? C'est Bruno Mars qui nous donne le sourire et le tempo ce samedi matin à 6h17 sur votre radio ici. Tiens, je m'adresse à toutes celles et ceux qui ont un petit mal de dos au réveil. Je suis allé chercher la personne qu'il vous faut aujourd'hui, c'est vous Nordinata, bonjour.
1: Bonjour.
0: Ce matin, dans votre chronique 2 minutes pour être en forme, vous allez nous aider justement à y voir plus clair concernant le mal de dos qui touche beaucoup de monde. Alors si ça vient à nous arriver, faut-il rester immobile ou au contraire continuer à bouger et ça en permanence ?
1: Ah, c'est une vraie question. Et souvent, on pense bien faire en ne bougeant plus du tout. Sauf que, dans la majorité des cas, le repos total n'est pas la meilleure des solutions. Alors pourquoi ? Tout simplement parce que le dos, au final, il aime le mouvement. Quand on reste immobile trop longtemps, les muscles se raidissent, les articulations se verrouillent et la douleur peut s'installer encore plus. Alors, attention, ça ne veut pas dire faire n'importe quoi. L'idée, c'est de bouger, mais intelligemment. On débute à quatre pattes, on appuie sur les mains et les genoux. Ça y est ? Vous y êtes ? À partir de là, vous enroulez le dos en rentrant la tête comme si vous vouliez toucher le ciel avec votre dos. Vous maintenez quelques secondes et ensuite, vous inversez le mouvement. Vous creusez le bas du dos en amenant les fesses en arrière. Et bien sûr, vous ressortez la tête. Et vous effectuez ce mouvement sur deux séries de 10 à 15 répétitions. Grâce à cet exercice, vous allez mobiliser en douceur la colonne vertébrale, le rachis donc. Et justement, pour les personnes qui auraient des gènes au niveau du dos, et bien tout doucement, ça peut les atténuer.
0: Ok Nordine, donc on continue à bouger, mais sans forcer.
1: Exactement, on évite les mouvements brusques, les charges lourdes, mais on entretient le mouvement. Et pour ça, on va effectuer un deuxième exercice. Après avoir effectué de la mobilité articulaire, on va renforcer la sangle abdominale qui permet de maintenir le dos. On va effectuer un mouvement de gainage de face. Par contre, vous allez prendre appui sur les coudes, mais sur les genoux. Ne levez pas les genoux. Ça y est, vous y êtes. Et à partir de là, en gardant le corps bien aligné, on maintient la posture 20 voire 30 secondes. Et vous pouvez effectuer 4 séries. Attention, hein, le corps doit être bien aligné. Et à partir de là, vous allez pouvoir renforcer notamment le grand droit. Au final, on privilégie des mouvements doux et réguliers. On se renforce et surtout, on écoute son corps. Parce que la douleur, ce n'est pas un signal pour s'arrêter complètement, c'est juste un signal pour adapter. Allez, à vous de jouer.
0: C'est noté, merci beaucoup Nordinata. On vous retrouve demain dimanche à 6h15. Et je m'adresse à vous, tiens, si vous recherchez quelques conseils sportifs pour prendre soin de vous avec l'arrivée des beaux jours, vous retrouvez la chronique de Nordine directement sur notre site internet ici.fr. Il est 6h19, on vous souhaite un excellent réveil, non loin, et vous en avez l'habitude, de vos chansons préférées. C'est lui, la personnalité numéro 1 dans votre cœur. Tout de suite, Jean-Jacques Goldman avec La vie par procuration.

0: Il est là pour vous ce samedi matin, Jean-Jacques Goldman avec La Vie par procuration à 6h22. On prend un petit peu d'avance sur notre journée puisque c'est l'heure de retrouver Patrice Gascoigne et ses coulisses TV.
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0: Bonjour Patrice, alors aujourd'hui vous nous parlez du tout nouveau numéro des Rencontres du Papotin. C'est ce soir sur France 2 et cette fois-ci, sans dénigrer les autres invités, on retrouve vraiment une femme exceptionnelle.
2: On le sait, l'émission Les Rencontres du Papotin reçoit régulièrement de grands noms. Mais là, sans faire injure aux invités précédents, on monte encore d'un cran.
3: Elle est très belle.
4: C'est Eugénie.
3: Tu ne présentes pas ?
4: J'en vois pas la nécessité.
3: Oh, mais t'inquiète pas, je veux pas déranger ton petit bonheur, hein.
2: Vous l'avez reconnu ici en 1983 face à Philippe Noiret dans le film de Philippe de Broca, l'Africain. Catherine Deneuve sera l'invitée à 20h30 sur France 2 des Rencontres du Papotin. Alors que l'on vient de perdre l'immense Nathalie Baye, c'est l'une des dernières stars féminines du 7e art qui vient prendre place face à cette rédaction pas comme les autres. Je vous rappelle le principe des Rencontres du Papotin. Des journalistes de la rédaction du Papotin, atteints de troubles du spectre autistique, reçoivent une personnalité et la soumettent à une interview vraiment sans filtre, car on peut tout dire au Papotin. Et vous le savez, même avec Catherine Deneuve, tout commence toujours par des bonjours. La comédienne arrive quasiment en premier dans le studio de tournage, mais très vite elle va être entourée par des papotins et recueillir les premières impressions et questions totalement spontanées de ces derniers.
5: Bonjour.
6: Moi c'est Marc.
5: Ça va ?
3: Vous appelez ? Ada.
5: Ok, Ada.
7: Moi c'est Vanessa.
8: Je suis Catherine.
7: Bonjour.
8: Je suis Yolanda.
6: Quel est ton nom ?
8: Catherine.
6: T'as quel âge ?
8: 82.
6: Je peux te tutoyer ?
8: Oui, moi je tutoie pas facilement, ça n'a pas d'importance. Oui, d'accord.
9: Mon père est fan de vous.
8: Ah oui ?
9: C'est
8: un bon début.
2: Et cette icône du cinéma va se prêter au jeu des questions avec sincérité et enthousiasme. Catherine Deneuve, déjà téléspectatrice de l'émission, prend très vite la parole pour donner le ton.
8: Mais écoutez, bonjour, moi je suis très contente, très curieuse d'être ici avec vous aujourd'hui. J'ai déjà vu l'émission souvent et voilà, ça me plaisait de vous rencontrer ici aujourd'hui, d'entendre vos questions, sans doute parfois très, très directes et très, ou très personnelles. Et moi, je suis voilà, d'accord avec ce principe pour ça. Je trouve ça très bien, très honnête.
10: On commence avec Johan.
11: Alors, ma première question, est-ce que vous avez le sens de la perfection masculine ?
2: Et bim, c'est parti pour un festival de questions de celles qui sortent du cadre. Catherine Deneuve va jouer le jeu de la spontanéité, de la sincérité aussi. Les Rencontres du Papotin à 20h30 sur France 2, un monument du cinéma Catherine Deneuve. Quant à moi, je vous promets dès demain, ici, une rencontre avec de nouvelles coulisses télé.
0: Merci beaucoup Patrice et à demain à 6h30, le retour de l'info avec vous Valentine Letesse, l'actualité nationale et internationale en 90 secondes, suivi de l'info du jour avec une fête où tous les participants sont en danger.
12: Nous sommes à Cornus dans le Cher, 20 000 teufeurs sont réunis sur un terrain militaire où des mines risquent d'exploser.
0: Rendez-vous à 6h32 et puis qu'est-ce que les astres vous réservent ce samedi 2 mai ? La réponse dans votre horoscope aux côtés de Catherine Villiers. Tiens, figurez-vous que c'est la journée aujourd'hui des Béliers. Béliers, c'est votre jour et votre week-end, votre horoscope complet signe par signe. Après la musique d'ici et Baltimora sur votre radio, excellent réveil.

0: Radio ici, pour réveiller au son des années 85 avec Baltimora et Tarzan Boy pour retrouver comme il se doit notre chère Catherine Viguier. Bonjour Catherine, place à l'horoscope de ce samedi 2 mai. Et on est un petit peu aujourd'hui sur la suite d'hier.
1: Oui, avec autant d'intensité. Bélier, vous trouvez votre épanouissement en faisant plaisir ceci avec enthousiasme. Taureau, vous envisagez ce jour avec un ou une autre, mais pas seul, et ce sera un bon moment. Gémeaux, vous, la conjoncture astrale vous invite à vous confier, à dire ce que vous avez sur le cœur. Cancer, vous saurez faire un pas de côté, échapper aux éventuelles difficultés et vivre plus léger. Lion, ce jour de mai vous expose à une situation complexe au sujet du foyer, mais ça le fait. Vierge, n'hésitez pas à entamer le dialogue avec voisins, frères et sœurs, à vous cultiver aussi et à voyager. Balance, prenez le temps de vivre et s'il faut, offrez-vous un petit présent pour vous sentir bien. Scorpion, eh bien la pleine lune influe sur vos émotions, vous êtes hyper réceptif à tout et à tous. Cher Sagittaire, gardez secret ce qui vous est le plus intime, c'est très important. Capricorne, de très belles occasions de faire entendre qui vous êtes et vous tenez bon. Verseau, où que vous soyez, vous devez réagir au sujet de votre travail, aussi au sujet de votre rôle en société. Et vous, Poisson, soyez à l'écoute de votre petite voix intérieure, de votre intuition. Et pour nous tous, laissons libre notre esprit et voyons ce qu'il nous insuffle.
0: Merci Catherine, il est 6h30 sur votre radio ici. Tout de suite, l'actualité en France et dans le monde en 90 secondes, c'est avec vous Valentine Letesse.
2: Danser sur un champ de mine, plus de 20 000 fêtards sont réunis depuis hier sur un terrain militaire près de Bourges. Une fête illégale installée sur un champ de tir de l'armée de plus de 100 ans où des obus non explosés se trouvent sous terre. Un bilan humain encore plus lourd en Ardèche, 5 morts dans la chute d'une voiture hier de plus de 20 mètres de haut dans un ravin. Les victimes sont des jeunes âgés de 17 à 20 ans. Pour défendre le 1er mai, 300 000 manifestants dans les rues de France hier selon la CGT, moitié moins selon la police. Des rassemblements dans le calme pour la très grande majorité, précise le ministre de l'Intérieur, avec 15 interpellations en tout dans le pays. Ça sonne dans le vide chez SFR. Les 2000 salariés du groupe en France sont appelés à la grève ce samedi, inquiets face au rachat en cours de l'opérateur par Bouygues, Free et Orange. Les syndicats redoutent un démantèlement de SFR sans avenir pour ses employés. C'est une première en Europe. Un nouveau traitement contre le cancer du pancréas est testé à Grenoble. Une quarantaine de patients pourront l'essayer avant l'organisation d'un essai clinique de plus grande ampleur pour soigner l'un des cancers les plus agressifs. Pour la première fois depuis plus de 10 ans, les rugbymen de Toulon jouent une demi-finale de Champions Cup opposés aux Irlandais du Leinster cet après-midi à Dublin. Le match commence à 16h.
0: Place à l'info du jour, toujours à vos côtés Valentine. C'est une immense fête sauvage dans le Cher.
2: La plus grande free party organisée en France depuis le début de l'année. Plus de 20 000 fêtards sont arrivés depuis hier sur un terrain militaire tout près de Bourges. Un champ de tir utilisé par l'armée, extrêmement dangereux vu la présence dans le sol de munitions qui n'ont pas explosé. Mais les teufeurs sur place, Marc Bertrand, s'en moquent.
3: Jules et Sandra sautent en balançant les bras devant les énormes murs d'enceinte. Leurs pieds tapent dans l'herbe folle et quand on leur dit qu'il y a peut-être des munitions enfouies dessous...
4: Pas du tout, mais on est 40 000,
5: il n'y a pas de mine qui a sauté pour l'instant.
3: Le préfet, il dit qu'il y a des munitions non explosées.
4: Eh ben tant mieux, comme ça on explose hein.
6: C'est une excuse pour nous dissuader de faire la fête.
3: Depuis la fenêtre de ses chambres d'hôtes au village, Anne entend les basses catastrophées. Son domaine est le dernier, avant les panneaux terrain militaire, défense d'entrée.
7: Même nous, en tant qu'habitants, on n'a pas le droit d'aller se promener avec son chien, on n'a pas le droit de traverser ces champs. Toutes les semaines, il y a des tirs. Les essais du canon César, des essais de missiles, on entend péter comme si on était en Ukraine, quoi.
3: Même les agriculteurs qui cultivent les terres ici ont besoin d'un laissez-passer de l'armée. Le maire Denis Durand a peur pour les jeunes.
8: C'est un terrain militaire créé en 1917, il y a eu des essais pendant la Première Guerre mondiale. À l'époque, on ne se préoccupait pas des charges qui n'avaient pas explosé, donc je pense qu'il y a un danger réel.
3: Devant lui, les teufeurs à pied coupent à travers le champ de tir, sous le regard des gardes de l'armée dans leur pick-up.
8: On assiste à un état impuissant, impuissance de l'État, impuissance de la force publique.
3: Le préfet a enjoint les teufeurs de ne surtout pas s'approcher des bois, zone à risque élevé, mais il n'y a pas de toilettes et c'est là que tout le monde va faire ses besoins.
2: Le reportage de Marc Bertrand dans le Cher, où 45 pompiers et 30 secouristes de la protection civile restent postés pendant toute la durée de l'événement pour assurer la sécurité des fêtards sur ce terrain militaire de 3 km de long en pleine campagne. et utilisé comme champ de tir pour l'armée française depuis plus de 100 ans.
0: Merci Valentine. La météo tout de suite de ce samedi à 2 mai, avec beaucoup de nuages aujourd'hui. Pour ce week-end de 3 jours, des nuages plus nombreux que ce qu'on a connu les jours précédents, et notamment sur la moitié ouest ce matin. Ça va des Pyrénées-Atlantiques aux Hauts-de-France, avec des averses déjà sur la partie de la côte atlantique, avant de retrouver un ciel plus dégagé sur la moitié est du pays. Côté température, on a des températures douces ce samedi matin, avec 11 degrés à Lille et Rennes-Brest. On a 12 pour Limoges et Clermont-Ferrand, 13 degrés déjà à Ajaccio, 14 pour Toulouse et Marseille. Cet après-midi, les nuages, eux, vont gagner du terrain pour englober la quasi-totalité du pays, avec des averses toujours le long des côtes bretonnes et un risque d'orage élevé pour les Hauts-de-France. Quelques éclaircies tout de même qui parviennent à résister sur le quart sud-est du pays, de la Savoie au département des Alpes-Maritimes. Et puis pour les maxis, aujourd'hui, elles sont de saison. On attend entre 23, 25 degrés, 23 pour Avignon et 25 pour le point le plus chaud aujourd'hui à Strasbourg.
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0: Il est là, rien que pour vous ce matin, sans prétention, mais avec l'engouement de vous souhaiter le meilleur des réveils possibles pour ce samedi 2 mai. On accueille tous ensemble le Taulier sur votre radio ici avec Johnny Hallyday. Vivre pour le meilleur.

0: Cherbourg.
1: Alors là, je peux vous dire que si chez vous, il y a la même ambiance que ici dans les studios, la journée s'avance radieuse et merveilleuse.
2: On était à fond.
1: On était super bien avec Johnny Hallyday, comme toujours, vivre pour les meilleurs. Tiens, est-ce que vous avez besoin d'une radio qui ne vous lâche jamais?
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1: 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C'est Oumaima qui vous attend au bout du fil en ce début de week-end. Vous en profitez bien entendu pour nous délivrer votre message personnel. On prend tout avec Valentine. Coup de cœur, on prend les coups de gueule ?
2: Oh bah oui.
1: Bon, on prend les coups de
2: c'est
1: gueule.
2: C'est même plus drôle.
1: 0810 055 056, passez-nous un coup de fil. Et on vous écoute à l'antenne juste avant les infos de 7h. Côté musique, alors là, on reste sur notre lignée avec le groupe Supertramp. Et sans mythique Breakfast in America pour vous réveiller ce samedi matin. Rendez-vous avant les infos de 7h puisque tout de suite il est 6h40 et place à votre chronique Valentine, vie numérique, vie privée. Gare aux trackers qui se cachent dans nos emails. Vous nous mettez en garde ce matin contre les pixels de suivi.
2: Des fichiers espions de la taille d'un pixel, d'où leur nom, invisibles à l'œil nu et glissés dans certains de nos emails pour renvoyer des informations à l'expéditeur dès leur ouverture. À quelle heure a-t-on ouvert le courrier? Dans quelle ville? Sur quel appareil? Certains peuvent même indiquer à quel endroit, sur quel mot, quel lien nous avons cliqué. C'est finalement l'équivalent des cookies, mais dans le monde du mail, un traceur de notre

0: navigation utilisée dans deux cas de figure. Évaluer la réception et la lecture des messages envoyés, certaines administrations publiques les utilisent notamment pour savoir s'il est nécessaire de nous contacter par un autre moyen, mais aussi à des fins publicitaires, pour adapter l'heure d'envoi des messages et leur contenu pour mieux capter notre attention.
1: Mais alors, comment savoir, Valentine, si un pixel de suivi s'est glissé dans l'un de nos emails ?
0: C'est quasiment impossible pour un œil non averti, nous explique la CNIL, la Commission nationale de l'informatique et des libertés. Nous partageons donc parfois des données dans un espace ultra personnel, notre messagerie électronique, sans en avoir conscience. Mais notre consentement est obligatoire lorsque l'objectif de ces traceurs est commercial. C'est souvent une croix à cocher dans un formulaire lors d'une création de compte. On nous demande par exemple notre accord pour optimiser les performances des campagnes ou pour améliorer notre profil sans jamais mentionner les mots pixels de suivi. Le dispositif est encore trop méconnu du grand public. De nombreuses sociétés se passent donc encore très souvent de notre accord pour cacher ces petits espions de nos emails.
1: Merci Valentine. Et pour savoir si vous êtes traqué par des balises connectées ou des applications, rendez-vous sur ici.fr, page vie numérique, vie privée. Et bien entendu, votre chronique revient demain, dimanche, à 6h38.
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1: Merci de nous accorder votre confiance pour démarrer votre week-end à l'écoute de votre radio ici. Il est 6h43, vous êtes pile à l'heure pour retrouver Stéphane Bern et sa chronique Voyage dans le temps, le meilleur de ses histoires. Elles sont pour vous le week-end et ce matin au voyage au temps des armées républicaines.
8: Des soldats tuent le temps en jouant la pétanque. Résultat, 38 morts et probablement la partie la plus spectaculaire de l'histoire du jeu provençal. Nous sommes le 28 avril 1792 à Marseille. Des gardes nationaux reviennent d'Arles, fatigués et à cran. On les installe dans un ancien couvent, les Récollets. Sauf que le couvent n'abrite plus de moines, mais des barils de poudre, des armes et des boulets de canon. Le dimanche venu, les soldats cherchent à se détendre. Et comme tout bon Marseillais, ils lancent une partie de boules.
9: Une partie de pétanque, ça fait plaisir.
8: Pas de boules sous la main, bah, quand cela ne tienne, ils prennent les boulets. Sur la cour en terre battue, c'est la rigolade. Ça chambre, ça vise, ça tire, jusqu'au moment où l'un des projectiles ricoche. Ou peut-être est-ce une cigarette mal éteinte jetée trop près des barils. Toujours est-il qu'une flamme jaillit et atteint la réserve de poudre. En un instant, l'étincelle enflamme la poudre. Une détonation, puis une deuxième. Et c'est tout le dépôt qui explose. Le couvent est soufflé, les maisons alentour endommagées. Le bilan officiel est terrible. 38 morts, plus de 200 blessés. Ils étaient juste quelques-uns à vouloir jouer à la pétanque. Mais au final, c'est toute une ville qui a eu les boules. Donc un conseil, si jamais il vous vient un jour l'idée de jouer au Malky avec vos amis alors que vous n'avez pas le matériel, bien évitez de remplacer les quilles par des bouteilles de White Spirit, surtout si vous êtes en plein barbecue.
1: Merci Stéphane Bern, le retour du best-of pour vous demain à 6h43. Tout de suite, 7h15, Valentine, à la une de Femme Actuelle cette semaine.
0: Les rappels de produits dans nos supermarchés, quels sont les motifs les plus fréquents, où trouver les infos et comment ça se produit?
1: Eh bien c'est ce que nous allons découvrir aux côtés de sa rédactrice en chef Sabrina Nadjar qui nous rejoint dans 3 minutes. Le temps pour vous de retrouver M. Pokora qui vous chante 1000 fois sur votre radio ici.

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1: On se réveille tout en douceur aujourd'hui avec M. Pokora sur votre radio ici. Merci à vous de nous avoir confié votre réveil de ce samedi 2 mai. Place tout de suite à notre dossier du jour.
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1: Direction nos supermarchés avec le magazine Femme Actuelle qui consacre un dossier aux aliments qui font l'objet de rappels. Mais alors pourquoi et comment est-ce que cela ça fonctionne? C'est ce qu'on va décrypter aujourd'hui aux côtés de sa rédactrice en chef en ligne avec nous. Bonjour Sabrina Nadjar.
4: Bonjour Louis.
1: Sabrina, pour poser déjà le contexte, expliquez-nous pour quel motif certains aliments peuvent faire l'objet de rappels.
4: Alors, les aliments qui font l'objet de rappel, c'est généralement parce qu'ils sont impropres à la consommation. Alors, il peut y avoir plusieurs raisons à ça. Soit on a détecté des micro-organismes dangereux ou des toxines libérées par des champignons, soit on y trouve des pesticides interdits ou des contaminants en quantité dépassant la limite réglementaire. Parfois même, le produit peut être rappelé car il contient des morceaux de verre ou de métal ou son emballage présente un défaut d'étanchéité. Il peut aussi y avoir une erreur dans la liste des ingrédients, par exemple l'oubli d'un allergène, et ça peut être vraiment préjudiciable aux gens allergiques.
1: Ok, mais si on prend le problème en amont, qui est-ce qui va être en charge justement de contrôler tous ces produits ?
4: Alors, il faut savoir que normalement, le principal responsable de la sécurité sanitaire, c'est le fabricant. Donc, les fabricants sont tenus d'effectuer régulièrement des autocontrôles sur la chaîne de fabrication, ainsi que des analyses sur les produits finis. Mais il arrive aussi, malheureusement, que les fabricants commercialisent des denrées non conformes et qu'ils soient ensuite obligés de les rappeler. Par exemple, quand les résultats qu'ils ont effectués sont arrivés tardivement, ou alors parce que ces rappels sont déclenchés par des signalements des consommateurs, ou encore il peut y avoir des contrôles officiels tels que les plans annuels de surveillance et de contrôle pilotés par la DGAL, qui est l'organisme de référence.
1: Et à ce moment-là, lorsqu'il y a un déclenchement de rappel pour X ou Y produit, où est-ce qu'en tant que consommateur on va retrouver toutes les infos?
4: Alors, d'abord, il y a un site de référence, il faut le connaître. Voilà, notez-le bien, Louis, ça s'appelle rappel.conso.gouv.fr. Okay. Et là, vous y avez toutes les informations utiles, les marques, les numéros de lot, les lieux de vente, les risques encourus et les contacts. Mais souvent, le magasin prend les devants. Alors, soit ils peuvent contacter les consommateurs qui ont acheté ces produits, notamment, par exemple, quand vous avez une carte de fidélité et qu'ils ont vos coordonnées, soit ils vont mettre une petite affichette en rayon et quand vous allez aller dans votre supermarché, ben, vous allez vous rendre compte qu'il y a un problème, par exemple, sur le beurre que vous achetez habituellement. Et sinon, les autorités sanitaires, quand elles jugent nécessaire, elles mettent en place, elles envoient un communiqué à l'ensemble des médias, nous, par exemple, exemple, à vous aussi, on relaie l'information sur nos antennes, nos sites, nos réseaux sociaux pour prévenir le consommateur.
1: Bien entendu, c'est comme ça que l'info arrive jusqu'à vous. Et d'ailleurs, pour plus d'informations, c'est le cas de le dire, vous retrouvez tout ce dossier complet, Sabrina, dans votre magazine Femme Actuelle, qui vous attend dès maintenant chez votre marchand de journaux. Merci beaucoup, Sabrina.
4: Merci, Louis.
1: Avant les infos de 7h, nous allons retrouver Willy Rovelli pour sa revue de presse décalée sur l'actualité. Et tiens, pour se mettre dans l'ambiance, votre radio ici a fait appel au meilleur, j'ai envie de dire. On se réveille sur les notes de Breakfast in America, Supertramp, à l'écoute de votre radio.

0: Vous êtes au bon endroit pour commencer votre week-end samedi 2 mai. C'était Supertramp avec Breakfast in America. Et tout de suite, Valentine Lottès, nous sommes en ligne avec un auditeur. C'est Nicolas qui est avec nous. Bonjour Nicolas.
1: Bonjour Nicolas.
2: Bonjour Louis, bonjour Valentine.
0: Vous nous passez un petit coup de fil de Franche-Comté ce matin. Vous êtes où exactement en Franche-Comté?
2: Là, je suis sur mon lieu de travail à Besançon. Sinon, moi, j'habite en Haute-Saône, à Chaux-la-Lautière.
0: Et votre lieu de travail, dites-nous en plus.
2: Je suis sapeur-pompier dans le Doubs.
1: Vous êtes à la caserne, là, Nicolas?
2: Je suis pas en caserne. Je fais une partie en caserne, une partie au centre opérationnel, là où on prend tous les appels, où on gère les départs. Okay. Donc là, aujourd'hui, je suis en gestion de salle au centre opérationnel.
1: C'est super. C'est vous qu'on a au téléphone si on appelle et qu'on a un souci?
2: Oui, éventuellement. Oui.
1: Très bien.
0: Et c'est vous, Nicolas, qui avez un message justement personnel à délivrer sur notre antenne, un message adressé justement à l'ensemble des sapeurs-pompiers peut-être qui nous écoutent ce matin.
2: En tant que sapeur-pompier, je souhaite une belle et heureuse journée à tous les sapeurs-pompiers de France.
1: Nicolas, c'était une vocation de devenir pompier pour vous, ça arrivait par hasard?
2: Non, depuis tout petit, je voulais être sapeur-pompier, et puis j'ai poursuivi mes études, et ensuite j'ai passé le concours, et voilà, je suis sapeur-pompier professionnel maintenant en Franche-Comté.
1: Vous avez réalisé votre rêve de petit garçon, c'est chouette.
2: Ouais.
0: Il est encore un petit peu tôt, Nicolas, justement, pour sonner la mode d'humeur, et je vous aurais demandé un petit coup de pimpon, donc ça c'est pas possible, mais je crois que Justin qui réalise l'émission, il en a trouvé un petit coup de pimpon de pompier, on l'a? Ah, ben voilà, et ben c'est sûr...
1: Franchement, pas ce qu'il y a de plus agréable avant 7h le matin.
0: J'ai manqué une mauvaise idée. Nicolas, on vous envoie votre poste radio, justement, dernier cri ultime, directement chez vous en Franche-Comté. Merci de nous avoir passé un coup de fil.
2: C'est super sympa, merci, bonne journée.
0: Excellente journée à vous, Nicolas. Comme chaque week-end, il est au rendez-vous juste avant les infos de 7h pour sa revue de presse décalée. C'est Willy Rovelli qui nous met les points sur les i. Bonjour Willy.
3: Bonjour. Et on commence avec le maire de Cannes, David Lisnard, qui réclame une offensive anti-drogue pendant le Festival de Cannes. Oui, bon, annule le Festival de Cannes, ça sera plus simple à mon avis. Après, il faut être raisonnable, David. Souvent à Cannes, il y a des films de 4 heures en langue moldave sur la transhumance des moutons dans une famille queer confrontée au cancer du patriarche analphabète. Franchement, si t'es pas défoncé, tu peux pas suivre. C'est pas possible. La marque Durex signale qu'à cause de la montée du prix de pétrole, les préservatifs coûteront plus cher. Et on s'en rajoute à ça, le prix du paquet de clubs va vraiment falloir être blindé pour fumer après l'amour. Des capotes plus chères, pas le choix. Comme mon slip, la prochaine fois, je leur mets à l'envers. De toute façon, avec cette guerre en Iran, on se fait baiser de tous les côtés et sans préservatif. On va pas tarder à trouver des gars barbès. Et capote. Une étude révèle que la pollution à la drogue venue des consommateurs de cocaïne avec les eaux usées qui se déversent dans les rivières font que les saumons exposés à la coke nagent plus que la normale. Tellement plus qu'on a même trouvé des traces de saumon dans le nez de Pierre Palmade. C'est ce qu'on appelle des saumons complètement fumés. Ça m'étonnerait pas que les saumons remontent aussi la Méditerranée pour aller faire un tour sur la croisette. La prochaine fois, Mathieu Delormeau pourra plaider qu'il n'a pas pris de coke, mais qu'il a été victime d'une tranche de saumon. À Cannes, David Lisnard envisage donc d'interdire les petits fours avec du saumon. Une japonaise de 32 ans a épousé un avatar virtuel créé avec ChatGPT. Quand il faudra descendre les poubelles ou déplacer un meuble, là, elle se rendra compte que le virtuel finalement, c'est pas si bien. Un an déjà que le pape François repose pour l'éternité à Rome, dans la basilique Sainte-Marie Majeure. Oui, parce que Sainte-Marie Mineure, ça a encore créé le bordel. Enfin, la question du jour. Le pape François, justement, était un pape moderne. Il avait même envoyé un message dans l'espace, et oui. Est-ce que c'était une prière urbi et orbite? Vous avez 2 heures. Allez, passez un bon samedi. Et à tout à l'heure midi.
0: À vous aussi Willy, et à tout à l'heure midi pour votre grand talk show du week-end sur votre radio ici jusqu'à 13h. Valentine, on vous retrouve d'ici 30 minutes.
1: À 7h30 pour l'info en 90 secondes. À tout à l'heure.
0: À tout à l'heure et merci de m'avoir accompagné pendant cette heure-là. Et tout de suite, retrouvez toutes les équipes d'ici matin pour lancer votre joli week-end et ça se passe dans votre région.
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4: Vous écoutez Ici Gironde, il est 7h, merci d'être avec nous. Vos infos, c'est avec Elisa Robuchon. Bonjour Elisa.
6: Bonjour. Les châteaux de Saint-Émilion ouvrent leurs portes au public. L'opération a commencé hier et elle dure jusqu'à demain. En tout, 110 châteaux de Saint-Émilion, puis Seguin et Lussac participent. Au programme, dégustation de vin, visite de chez, concerts, mais aussi des marchés fermiers et une exposition de voitures anciennes. Bref, de quoi bien lancer la saison touristique et en profitant en plus de ce long week-end de 3 jours. Reportage à écouter d'ici une demi-heure. Et qui dit long week-end du 1er mai dit manifestation hier à l'appel des syndicats. 2500 personnes ont défilé dans les rues de Bordeaux selon la police. Ils étaient 8000 manifestants selon la CGT.
4: Le bilan de la lutte contre les fraudes à la sécurité sociale dévoilé en Gironde.
6: L'année dernière, la CPAM a fait plus de contrôles dans notre département. Résultat, 15 millions d'euros de fraudes détectées et stoppées l'an dernier. C'est une hausse de 20% par rapport à 2024. Des fraudes qui concernent des particuliers mais aussi des professionnels de santé comme les infirmiers ou les médecins généralistes.
4: Une centaine d'études scientifiques l'attestent. Les aliments ultra transformés sont mauvais pour la santé.
6: Ils peuvent avoir plusieurs conséquences. L'obésité, le diabète, les maladies cardiovasculaires, les troubles sur la santé mentale aussi. Et ils sont pourtant partout. Plus de 60% des produits emballés en supermarché sont dits ultra transformés. Face à l'urgence, Yuka Foodwatch et France Asso Santé lancent donc ce matin une pétition pour exiger une réaction politique, Agnès Soubiran.
3: Et le combat s'annonce rude. Ces aliments trop gras, trop sucrés, trop salés, bourrés d'additifs, peuvent représenter jusqu'à la moitié de l'alimentation des enfants en France, dénonce Julie Chapon, fondatrice de l'application Yuka, qui analyse la composition des produits.
7: Le gros problème, c'est qu'il s'agit de produits, d'aliments qui sont très rentables pour l'industrie agroalimentaire. Et donc, dès qu'on s'attaque à ces sujets, malheureusement, on fait face à beaucoup de lobbying qui freinent en fait les réformes.
3: Pourtant, récemment, le succès de la pétition contre la loi Duplomb a permis de relancer le débat sur l'utilisation des néonicotinoïdes.
7: Ce type de pétition, ça permet vraiment de sensibiliser les politiques.
3: Des politiques qui tentent également de porter le sujet. Yannick Noeder, médecin, ancien ministre de la Santé, député Les Républicains, a déposé une proposition de loi il y a un mois.
8: Dans le contexte actuel qu'on connaît, absence de majorité à l'Assemblée nationale, une absence de stabilité, je dirais que tous les chemins mènent à Rome. On a tous intérêt à agir, à dire attention. Attention, cette alimentation ultra transformée, comme on le fait quelque part pour l'alcool et le tabac, sont néfastes pour la santé.
3: Une proposition de loi qui, comme la pétition, demande notamment l'encadrement de la publicité qui cible les enfants.
6: Agnès Soubiran et son micro ici.
4: La demi-finale de Champions Cup se rapproche pour les rugbymen de l'UBB et ce soir, on saura le nom du premier finaliste.
6: Ça sera soit les Irlandais du Leinster, quatre fois vainqueurs de l'épreuve, soit le RC Toulon. Les deux équipes s'affrontent à Dublin à 16h. Et puis l'autre demi-finale, c'est évidemment UBB Basse, demain à 16h au Stade Atlantique. L'Union part avec plusieurs avantages. D'abord, elle est tenante du titre, ça donne confiance. Et elle jouera devant ses supporters. Mais l'UBB se méfie quand même beaucoup des Anglais de Basse qui sont très bons, Arnaud Carré.
9: 80%, c'est le pourcentage de victoires de Basse cette saison, toutes compétitions confondues. Une équipe aussi à l'aise dans son stade du Recreation Ground qu'à l'extérieur. Une seule défaite en Champions Cup, c'était en décembre à Toulon et elle était encore au coude à coude à 5 minutes de la fin. Basse, c'est le fer de lance d'un rugby anglais dépoussiéré et décomplexé. Une formation qui aime avoir le ballon, qui aime attaquer, parfois à outrance. 36 essais inscrits en Coupe d'Europe, soit seulement 4 de moins qu'une UBB dont tout le monde loue pourtant les vertus offensives. Si le club n'a plus atteint ce stade de la compétition depuis 20 ans et une demi-finale perdue face à Biarritz, il n'arrive pas de nulle part. Repris en 2010 par Bruce Craig, homme d'affaires qui a fait fortune dans le secteur pharmaceutique, il remonte dans la hiérarchie, dispute 2 finales de championnat avant une saison dernière historique, champion d'Angleterre, vainqueur de la Coupe nationale et de la Challenge Cup. L'équipe a le vent en poupe et ses plus vieux supporters salivent à l'idée de revenir à Bordeaux où Basse était devenu en 1998 le premier club anglais à remporter la Coupe d'Europe.
6: Une précision d'Arnaud Carré et son micro ici Gironde. Et en attendant la rencontre, l'UBB s'entraîne une dernière fois en début d'après-midi. Hier, le staff a dévoilé la composition de l'équipe. Mathis Perchaud remplace Jefferson Poirot, suspendu au poste de pilier gauche. Et à l'arrière, c'est Salessi Rayassi plutôt que Romain Buros qui débute. Vous retrouvez les compositions des deux équipes, celle de l'UBB et celle de Basse, sur notre site ici.fr.
4: Et avant ce rendez-vous très attendu en rugby, gros match à suivre aujourd'hui en foot.
6: Oui, les Girondins de Bordeaux affrontent Bayonne pour la 32e journée de National 2 et l'enjeu est très important. Actuellement, ils sont 2e du classement, suivis par les Bayonnais, 3e. et à 3 petits points de différence du leader La Roche-sur-Yon.
4: À Bayonne, les Marinés blancs tenteront donc de poursuivre leur opération remontada
6: pour monter à la première place du classement et en national à la fin de la saison d'ici 3 journées, c'est ce qu'ils espèrent. Et de l'espoir, ils en ont parce que depuis l'arrivée de l'entraîneur Rio Mavuba il y a un mois, ils n'ont perdu qu'un seul match en 4 rencontres. Leur entraîneur Rio Mavuba qui n'a pas changé avec les années et c'est sa force, Clément Carpentier.
10: Oui, joueur hier ou entraîneur aujourd'hui, Rio Mavuba, c'est toujours un sourire intact, comme le rappelle Driss Richard, l'un de ses défenseurs.
11: Bah déjà, je vois quelqu'un de très souriant, qui est venu avec une bonne énergie, il a redonné de la confiance.
10: Et il a ramené une autre chose indispensable.
11: Bah, je pense à l'image de sa carrière, c'est quelqu'un qui est assez posé, qui est vraiment calme, je trouve. C'est vraiment ça le terme qui sort, c'est vraiment très calme.
10: Lors des séances d'entraînement, Rio Mavuba n'intervient que très peu, c'est son adjoint et ami de 20 ans, Antoine Vergès, qui dirige les joueurs.
12: Il a toujours été comme ça, même joueur, voilà. Il prend un peu plus de recul, et bon dans l'analyse, mais il va plus après aller voir les mecs sur des petits détails, ou il les voit après, mais sur les séances ou l'animation des séances, c'est un peu plus en retrait.
10: Un comportement qui ne l'empêche pas d'être proche de ses joueurs, c'est d'ailleurs le grand changement depuis son arrivée, le milieu de terrain des Marinés blancs à Bouba.
13: Il aime bien avoir l'avis des joueurs, le ressenti des joueurs sur le terrain, ensuite il prend ses décisions. Et il n'hésite pas à discuter et à prendre notre avis, entre guillemets.
10: Mais attention, Rio Mavuba sait aussi élever la voix quand il le faut.
11: Quand on a perdu contre Lorient, il a su dire les choses. Quand il faut crier, bah, il crie, il n'hésite pas à le faire. Et quand il faut, par contre, savoir retomber, bah, il arrive à le faire aussi. Il a cette faculté à faire ces deux choses.
10: Et pour l'instant, Rio Mavuba vit un certain état de grâce aux Girondins de Bordeaux.
6: Clément Carpentier et son micro, ici Gironde, Bayonne-Bordeaux. C'est donc ce soir à 18h au stade Jean Doguet. Et puis, autre match à suivre aujourd'hui, celui de l'équipe de France de hockey qui compte dans ses rangs 4 hockeyeurs bordelais pour affronter le Japon. Le gardien Quentin Papillon, les défenseurs Kevin Jussot, Jules Bosque et l'attaquant Baptiste Bruch. Le match a lieu en Pologne, coup d'envoi 12h30.
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6: La météo, Lucille, ça fait pas trop rêver, il va pas faire beau aujourd'hui.
4: Non, malheureusement pour ce week-end, 2-3 jours. En effet, des nuages, des averses sur l'ensemble de la Gironde dès ce matin et des averses qui deviendront orageuses dans l'après-midi sur l'ensemble du département, excepté sur la pointe nord-ouest. Les températures, elles se maintiennent ce matin entre 12 et 14 degrés pour les minimales avant une nette baisse annoncée dès cet après-midi et qui se confirmera dans les jours qui viennent. 19 à 23 pour le moment pour les maximales aujourd'hui. Il fera 20 au Verdon-sur-Mer, 21 sur le bassin d'Arcachon, 22 à Bordeaux, 23 à Langon. Et puis du côté de vos conditions de circulation, pour le moment, ça roule bien, pas de ralentissement particulier à vous signaler. Mais je le rappelle, vous restez nos yeux sur la route. Donc si vous êtes témoin d'un bouchon, d'un ralentissement, vous pouvez nous le signaler au 05 56 19 10 10. On relaiera le message. Si vous nous écoutez en voiture, évidemment, au volant, vous écoutez ici Gironde en restant patient. En restant prudent surtout.
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4: 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Un premier extrait de l'album du même nom sorti en 87. Pierre Bachelet proposait l'année d'avant ce titre nostalgique. 20 ans que l'on écoute maintenant pour vous réveiller du bon pied avec Ici Gironde.

0: 20 ans, Pierre Bachelet sur Ici Gironde.
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0: Bonjour et bienvenue au lève-tôt du week-end. Vous avez choisi Ici Gironde tous les jours à vos côtés et vous avez bien fait. Au programme de cette matinale, du sourire, des idées de sortie pour occuper votre week-end prolongé, même s'il ne fait pas très beau, et surtout vos chansons préférées. Et puis avant 7h30, on joue.
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0: On joue au cannelée ou pas cannelée pour vous faire gagner vos deux invitations pour aller découvrir les expos Matisse et Frida Kahlo au Bassin des Lumières à Bordeaux. On joue avec un thème, je vous fais trois propositions, vous avez 5 secondes pour répondre. Il me suffit de bonnes réponses pour vous faire gagner votre cadeau. Si la proposition est girondine, c'est cannelée. Si elle n'est pas girondine, c'est pas cannelée. Rien de bien compliqué, c'est surtout l'opportunité de passer un bon moment ensemble. Allez, vous pouvez déjà nous appeler au 05 56 19 10 10. C'est Cathy qui décroche le téléphone ce matin si vous avez envie de vous présélectionner pour jouer avec nous avant 7h30. 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
0: Merci d'être avec nous. Bon réveil à l'écoute d'Ici Gironde. Une expression de la langue française vous intrigue? Eh bien, vous avez de la chance. Le week-end, Jérôme Prodhomme sort ses grimoires pour éclairer son origine.
4: Pourquoi on dit un salaire? C'est l'un des plus vieux mots français, puisqu'il nous vient tout droit du mot latin salarium.
5: Hein, oh, j'adore!
6: Pardon.
5: Le solarium.
7: La crème, la serviette, je crois qu'on a tout.
4: Alors pardon, messieurs, dames, mais j'ai pas dit solarium, j'ai dit salarium.
5: Pardon.
4: Ah bah oui.
5: Il me disait que c'était bien sombre ici aussi.
4: Eh ben voilà, bah c'est un studio de radio, c'est pas très solarium dans le genre. Hein. Filez ces deux pièces plus loin, je crois bien.
7: Pardon.
4: Le mot salaire nous vient donc du latin salarium, qui veut dire ration de sel. En fait, au temps des Romains, on payait les légionnaires en sel.
8: Ave, mon petit bonhomme.
4: Ave, Gracchus, Bonus, Continus, Caius. Vous êtes donc payé en sel, alors ?
8: Tout à fait. Avec les poteaux, on reçoit notre salarium. Il n'est pas très élevé.
4: Ah bah.
8: On n'est pas payé double week-end.
4: Ah bon ?
8: Faudrait que j'en parle au délégué du personnel.
4: Ah bah, je comprends. Alors, si les Romains payaient en sel, c'est qu'il a été très longtemps précieux pour une raison simple. Le sel conserve. Autrefois, pour garder la viande le plus longtemps possible, on la salait, ce qui l'empêchait de se corrompre et permettait d'en manger quasi tout au long de l'année. Et l'invention d'autres moyens de conservation, comme les conserves au 19e siècle ou le frigo au 20e siècle, ont remplacé l'usage du sel.
8: Dis donc, petit bonhomme,
4: hein,
8: vous êtes blindé, vous. Je vous ai vu à la cantine. Un mois de salaire sur la purée. Il faut pas se priver, hein.
4: Ah bah, voilà pourquoi on dit un salaire alors qu'on ne sait plus vraiment pourquoi. Encore que vous, maintenant, vous savez...
0: Et merci Jérôme Prodhomme. En effet, les subtilités de la langue française n'ont plus de secret pour nous grâce à vous tous les week-ends. Ici matin, week-end, c'est votre réveil sourire avec Ici Gironde. On écoute justement Mon Sourire, Zaz sur Ici Gironde.

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1: Mon sourire, c'est Zaz sur Ici Gironde. Merci d'être avec nous. Il ne fait pas très beau ce week-end, mais on vous propose quand même de belles idées de sortie. Et direction l'office de tourisme du Val de l'Air pour des bons plans vacances en plein cœur de la nature avec Ici Gironde.
2: Allons vers le Val de l'Air sur un territoire authentique, naturel. Les forêts, les cours d'eau, les lagunes. Profitez de ce premier long week-end pour vous balader à pied, à vélo ou même à cheval. Virginie Schott de l'office de tourisme vous guide dans vos choix. Bonjour Virginie.
3: Bonjour Isabelle.
2: Et avant la nature, on parle de festivités avec vous.
3: En effet, donc à partir de ce long week-end du 1er mai, nous allons entamer sur des festivités au BARP vendredi soir avec le groupe Layli, un concert tout en émotion entre voix, violon, guitare et percussion. Un vrai voyage musical à ne pas manquer. Jeudi 1er mai à Belin-Belier, place à la tradition avec la maillade. C'est une coutume ancestrale des Landes. Au programme de 10h à 11h, on décorera ensemble le mai, suivi d'un rondeau traditionnel, et de 11h à midi, place à la levée de pain en musique avec le groupe Boirin, avant de partager le verre de l'amitié. Et on terminera le vendredi 2 mai pour une place aux talents locaux avec le tremplin musical du Val de l'Eyre, organisé par le Centre socio-culturel, où les gens pourront voter pour leur artiste préféré.
2: Super. Bon, si on a envie de se balader un petit peu sur les sentiers, sur les pistes cyclables, qu'est-ce que vous nous conseillez, Virginie?
3: Alors, au vu du temps, normalement, il fera beau. Donc, dans tous les cas, peu importe le temps, dans le Val de l'Eyre, il fait toujours bon de se promener, profiter des pistes cyclables en pleine forêt pour une balade à vélo ressourçante, soit en direction du bassin d'Arcachon ou du sud Gironde pour profiter des châteaux historiques. Ou alors, les gens pourront emprunter les sentiers balisés pour découvrir le patrimoine local entre Erial et maisons traditionnelles. Et puis pour une petite sortie ludique, ils pourront tester les Terra Aventura. Ce sont des jeux de piste qui peuvent se faire en famille ou entre amis à la recherche de trésors cachés. Donc un week-end entre musique, tradition et nature, à vivre en famille ou entre amis. Et puis pour retrouver tout l'agenda des sorties et encore plus d'idées, rendez-vous sur le site tourisme au singulier, le-du-6-valdeleyre.com.
2: Merci beaucoup pour toutes ces informations et bon long week-end, Virginie Schott. L'office de tourisme est ouvert ce week-end d'ailleurs?
3: Non, il n'est pas ouvert. Nous faisons le pont.
2: Et ben bon pont à vous alors, Virginie.
3: Voilà, merci.
1: Et merci à vous Isabelle Wagner. Alors en effet, il ne fait pas si beau que ça, mais rien ne vous empêche de porter un capuchon, une capuche sous la pluie, et ça ne nous empêchera pas de profiter de ce long week-end prolongé avec ces belles idées de sortie qu'on vous propose sur Ici Gironde. Voici une belle reprise, probablement la reprise la plus connue de cette chanson d'Elton John, Your Song. C'est Billy Paul sur Ici Gironde pour vous réveiller du bon pied.

0: 5, Billy Paul sur Ici Gironde. Dans un instant, on joue au cannelé, pas cannelé, avec vous Brigitte. Bonjour Brigitte.
1: Bonjour Lucille, comment allez-vous?
0: Bah, ça va bien et vous?
1: Ça va, merci.
0: Vous êtes prête? Bah écoutez, on joue avec vous dans un instant.
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0: Bon réveil à nos côtés, à l'écoute d'Ici Gironde, il est 7h27.
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0: On joue au cannelé, pas cannelé ce matin pour vous faire gagner vos deux invitations pour aller découvrir deux très belles expos, celle de Matisse et celle de Frida Kahlo au Bassin des Lumières à Bordeaux. Et on joue donc avec Brigitte. Brigitte, j'ai compris que vous avez la forme ce matin.
1: Oui, complètement. Bonjour Lucie, très très bien. Ouais.
0: Je vous sens pleine d'énergie. Alors qu'est-ce que vous faites debout un samedi matin comme ça, à peine 7h30?
1: Eh bien, je suis, je me lève toujours très tôt.
0: D'accord.
1: Et voilà.
0: Donc c'est une habitude pour vous.
1: Voilà.
0: Et comme ça, c'est l'opportunité en plus de venir jouer avec nous, passer un bon moment, peut-être gagner un joli cadeau. Bon, on a parlé tout à l'heure dans le journal de 7h de ce match des Girondins de Bordeaux aujourd'hui face à Bayonne. On va jouer avec les footballeurs aujourd'hui dans le cannelé pas cannelé. On joue donc avec ce thème. Je vous fais trois propositions. Vous avez 5 secondes pour répondre et il me suffit de deux bonnes réponses pour gagner. Alors, on joue avec les footballeurs qui ont, au cours de leur carrière, fait partie des Girondins de Bordeaux. Hein. Quelle que soit l'époque, on ne vous demande pas des footballeurs qui sont encore actuellement aux Girondins de Bordeaux. Donc, s'ils ont joué pour Bordeaux, c'est cannelé. Sinon, c'est pas cannelé. On y va, Brigitte.
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0: Si je vous dis Zinedine Zidane?
1: Pas cannelé.
0: Ah, c'était cannelé. Il a joué dans les années 90. Notre Zizou national. Si je vous dis, vous avez deux propositions encore, donc deux chances de vous refaire. Si je vous dis Alain Giresse?
1: Cannelé.
0: Ah ben voilà, une bonne réponse, forcément un classique. Une bonne réponse pour vous, il en manque une deuxième, Brigitte, on y croit. Si je vous dis Almami Touré, plus récent pour le coup.
1: Aucune idée, je veux dire cannelé.
0: Vous avez eu la bonne intuition, puisqu'en effet, c'est cannelé. Vous remportez vos deux invitations pour aller au Bassin des Lumières. Brigitte, bah merci d'avoir été avec nous, d'avoir joué avec nous ce matin. Et on vous souhaite
1: une belle journée.
0: Une belle journée à l'écoute d'Ici Gironde.
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0: Et avec vous, Elisa, dans l'info d'ici en Gironde, on va parler dégustation de vin et visite de chais.
5: Oui, c'est entre autres le programme des portes ouvertes des vignerons de Saint-Émilion. Et ça lance la saison de l'œnotourisme.
0: Et en attendant le tour de l'actu en France et dans le monde, le 90 secondes.
6: Jusqu'à 30 000 fêtards venus de toute l'Europe sont attendus près de Bourges pour une fête illégale sur un terrain militaire extrêmement dangereux. Des mines, parfois de plus de 100 ans, se trouvent encore sous terre selon les autorités. 20 000 teufeurs sont déjà sur place. Des boutiques SFR aux rideaux baissés, les 2 000 salariés de l'opérateur en France sont appelés à la grève. Alors que les négociations de son rachat sont en cours, les syndicats s'inquiètent d'un futur démantèlement de SFR sans reprise de ses boutiques et de leurs employés. Des cortèges pacifiques. Les rassemblements du 1er mai se sont déroulés dans le calme. Pour la très grande majorité, souligne le ministre de l'Intérieur, 15 interpellations dans toute la France pour 158 000 manifestants, indique la police. Deux fois plus, 300 000 selon la CGT. Rationnés en eau potable et en vivres, c'est une situation de crise humanitaire dans le détroit d'Ormuz pour les 20 000 marins coincés sur leur bateau depuis le début de la guerre en Iran. Selon la Fédération des officiers de la marine marchande, ils demandent des évacuations d'urgence. Donald Trump ressort son arme préférée, les droits de douane. Le président des États-Unis annonce une hausse de 25% des taxes sur toutes les voitures et les camions en provenance de l'Union européenne à partir de la semaine prochaine. Selon lui, l'UE n'a pas respecté l'accord commercial avec son pays. Les Toulonnais en terre irlandaise pour atteindre la finale de la Champions Cup de rugby. Le RC Toulon affronte à 16h le Leinster dans son antre, l'Aviva Stadium de Dublin.
0: Merci Valentine Letès. Et l'info d'ici en Gironde, Elisa Robuchon, c'est le début de la saison pour les professionnels du vin.
5: Oui, elle a été lancée en grande pompe avec ce long week-end de 3 jours. Hier, 110 châteaux de Saint-Émilion, puis Seguin et Lussac ont ouvert leurs portes au public et ça dure jusqu'à demain. Au programme, dégustation de vin, visite de chez, concert, mais aussi des marchés de fermiers, des expositions comme celle de voitures anciennes. Bref, beaucoup d'activités et c'est la vitrine parfaite pour lancer la saison touristique. Alice Marot.
7: Au milieu des 19 hectares de vignes du château Grand-Maine, grand cru classé,
8: allez, c'est parti, on va aller dans le chai.
7: Un petit groupe de touristes visite la propriété.
8: On va utiliser la grosse machine que vous voyez juste ici et on va faire tomber la vendange par gravité dans les cuves.
7: Découverte totale pour Carole.
9: Mais c'est grandiose.
7: Elle vient de Bretagne et c'est sa première fois dans les vignes de Gironde.
9: Même si on les voit à la télé, on se rend pas compte de ce que c'est quand on n'est pas dessus, quoi. Et puis en plus, il fait beau, tout est parfait.
7: Et c'est encore mieux quand on arrive à la partie dégustation.
10: Je vous en prie.
7: Thibaut se lance.
10: Il a un beau tanin déjà. Il a une belle robe. L'arrière-goût est vraiment sympathique.
7: Il est venu de La Rochelle avec son amie Nathalie.
11: Tous les châteaux ont une histoire et c'est ce qui est intéressant, c'est qu'on en apprend même. Chaque fois, ça fait 3 ans qu'on vient et là j'ai encore appris des petites choses. Donc c'est super.
7: C'est pour ça que même les fins connaisseurs comme Alexis font le déplacement.
12: J'habite à 500 mètres. Je suis venu pour le château, parce que Grand-Maine, c'est prestigieux. Donc, porte ouverte, c'est génial.
7: Et c'est assez nouveau, ici. C'est la deuxième fois seulement que le château Grand-Maine participe à l'opération. Fabien Chénier est responsable des vignes.
13: On essaie de se tourner vers le no-tourisme et d'accueillir un peu plus de clientèle particulière, puisque le château est quand même extraordinaire. Et la saison va être longue, là, il y aura beaucoup de monde jusqu'au mois d'octobre.
7: Et il n'y a pas que les grands crus classés qui font le plein.
14: On va faire une photo tous ensemble.
7: Un petit groupe de Limougeaux prend un selfie devant le château voisin, la Grasse-Fonrasade.
15: C'est pour notre ami qui se marie dans un mois et donc du coup, voilà, on s'est dit une petite dégustation de vin, ça pouvait être sympa, qu'il profite une dernière fois.
7: À l'intérieur, le propriétaire François Thomas-Bon prépare les verres.
16: On va commencer par un blanc, ensuite ils vont goûter le deuxième vin en Grand Cru de Saint-Émilion.
7: Le producteur bio adore faire découvrir son métier.
16: Il y a une difficulté économique en ce moment, ça c'est sûr, mais le vin c'est aussi une culture et cette culture elle aide à bien manger, à boire avec modération, un engagement environnemental, sur l'appellation de Saint-Émilion en général. Donc c'est ça qu'il faut défendre. Donc les portes ouvertes, c'est aussi pour porter ce message-là.
7: Sur ces week-ends portes ouvertes, il peut recevoir jusqu'à 400 clients.
10: On a craqué.
7: Qui repartent en général avec au moins une caisse dans le coffre.
5: Alice Marot et son micro ici Gironde. Et si vous aussi, vous voulez repartir avec une caisse de vin dans la voiture, sachez que les portes ouvertes durent jusqu'à demain. Le programme est sur notre site ici.fr.
0: L'info d'ici en Gironde, c'est aussi la demi-finale de Champions Cup demain.
5: L'UBB affronte les Anglais de Bast, coup d'envoi 16h au Stade Atlantique, match à guichet fermé. L'Union part avec un gros avantage, elle joue devant ses supporters et tous croient à cette victoire du plus grand au plus petit. Reportage à suivre à l'école de rugby du Stade Bordelais. La météo, on sort le parapluie aujourd'hui si on sort de chez soi.
0: En effet, des nuages, des averses dès ce matin sur l'ensemble de la Gironde. Des averses qui deviendront plus orageuses dans l'après-midi. Attention d'ailleurs aux orages et aux coups de tonnerre sur l'ensemble du département. Donc, excepté sur la pointe nord-ouest. Les températures, elles se maintiennent. Ce matin, on est entre 12 et 14 degrés pour les minimales. Une nette baisse est annoncée dans les jours qui viennent. Une baisse qu'on va ressentir dès cette après-midi, puisque les maximales oscilleront entre 19 et 23 degrés. Et puis du côté de vos conditions de circulation à 7h35 à l'écoute d'ici Gironde, vous roulez bien sur le territoire girondin, pas de ralentissement particulier à vous signaler. Au volant, si vous nous écoutez, vous restez prudent, évidemment.
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0: Et c'est le moment de retrouver un classique d'Alain Souchon, vos chansons préférées. Elles sont sur Ici Gironde tous les jours. Voici

0: fille, Alain Souchon, sous les jupes des finissures, ici Gironde.
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0: Merci d'être avec nous et de vous réveiller surtout à nos côtés. Ici matin, week-end, actu local, musique et bonne humeur dès votre réveil. Ici matin, week-end, c'est un réveil qui vous ressemble. Ce matin, on souhaite une bonne fête au Boris, mais aussi aux Antonin et aux Zoé. Voilà, si c'est votre fête aujourd'hui ou si vous avez dans votre entourage un Boris, Antonin ou Zoé, pensez à leur faire un bisou supplémentaire pour leur fête. C'est le moment de retrouver les associations qui s'impliquent en Gironde pour nous rendre la vie plus douce et plus facile. Impliquez-vous sur Ici Gironde.
3: Bonjour Lucille, bonjour à tous. Ce matin, je reçois Amal Khoury, la coordinatrice de l'association Culture du Cœur Gironde. Car malheureusement, la culture n'est pas qu'une affaire de cœur, c'est également des fois une affaire de budget. Bonjour Amal.
4: Bonjour.
3: Qu'est-ce que vous faites au quotidien chez Culture du Cœur ?
4: On fait plein de choses. La première, c'est qu'on lutte contre les inégalités en facilitant l'accès à la culture, aux loisirs et au sport pour les personnes en situation de précarité ou de vulnérabilité.
3: Parce que ça coûte cher la culture ?
4: Parce que ça coûte cher, mais c'est aussi une histoire de légitimité. Beaucoup de personnes ne se sentent pas légitimes à aller dans des lieux culturels.
3: Alors comment ça marche concrètement ?
4: Concrètement, on est partenaire avec des associations qui accompagnent ces personnes en difficulté. Et on leur propose ce qu'on appelle des invitations, c'est-à-dire des places pour qu'ils aillent gratuitement à des événements, concerts, théâtres, ce genre de choses, pour qu'ils y aillent seuls ou en famille. On propose aussi des actions de médiation, où là, on va avoir

0: Un médiateur professionnel avec un membre de Culture du Cœur qui va accompagner un groupe et adapter un atelier spécialement pour ce groupe. Ça peut être une visite guidée, un atelier artistique, rencontre avec des artistes, visite de monuments.
1: Ce n'est pas que de la consommation, vous ne fournissez pas qu'une place et c'est tout.
0: Alors c'est pas du tout de la consommation Culture du Cœur, c'est vraiment un accompagnement. La culture, c'est un levier d'émancipation, d'épanouissement. Donc on est vraiment sur quelque chose qui aide les personnes dans leur quotidien avec leurs problématiques, leurs difficultés. On fait partie d'un accompagnement transversal avec les professionnels.
1: Dans des temps budgétaires un peu serrés pour toutes les associations, pour tous les pouvoirs publics, on se dit que peut-être c'est pas la priorité d'aller au cinéma ou au concert quand on a des difficultés à se loger ou à se nourrir.
0: Alors, tout à fait. Mais il faut quand même savoir que l'accès à la culture, c'est un droit, le droit culturel qui est inscrit dans la loi contre l'exclusion de 1998. Alors ça peut paraître anodin, mais en fait ça l'est pas du tout, puisque les personnes, pour se sentir mieux, que ce soit dans leur insertion professionnelle, sociale, elles ont besoin aussi de prendre du plaisir. Et l'accès à la culture, loisir et au sport, c'est aussi apprendre des choses, découvrir, rencontrer du monde. C'est faire partie aussi d'une société. Donc c'est très important la culture.
1: Amal, comment les auditeurs d'ICI Gironde peuvent aider Culture du Cœur Gironde? Ou quel message vous souhaitez leur adresser ce matin?
0: Alors, comment nous aider? Financièrement, nous sommes en grande difficulté. Donc c'est par des dons, que ce soit des particuliers ou des entreprises, en sachant évidemment que c'est déductible des impôts. Donc on en a vraiment beaucoup besoin, puisque il y a de fortes probabilités qu'en 2027, l'association ferme.
1: Par faute de moyens?
0: Oui. Oui, puisque tout le monde connaît des baisses budgétaires et que nous, on n'est pas épargnés. Et ensuite, c'est vraiment prendre conscience et passer le message aux gens que la culture, c'est un droit et qu'il faut l'utiliser. Ça apporte quelque chose.
1: Merci beaucoup Amal Khoury pour tout ce que vous faites. Très bon week-end.
0: Merci.
2: 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Roulez malin.
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0: La Québécoise Charlotte Cardin, tant pis pour elle, sur Ici Gironde. C'est le moment de retrouver, comme chaque semaine, Benjamin Cuc, journaliste spécialiste de l'automobile pour votre radio Ici. Il nous aide à rouler malin. Bonjour Benjamin.
1: Bonjour.
0: Aujourd'hui, on parle d'un terme bien connu des acheteurs de voitures d'occasion, la merguez. Alors moi, vous me dites merguez, je pense plutôt barbecue. Mais apparemment, la merguez, c'est aussi une voiture douteuse, bricolée, parfois accidentée. Comment l'éviter ?
1: Oui, une merguez, c'est une voiture qui cache quelque chose et souvent un gros problème. Elle peut avoir été accidentée, puis mal réparée, avoir un compteur trafiqué ou un entretien très approximatif. J'en passe et des pires. Premier réflexe, regardez la voiture en détail. Des écarts de peinture, des alignements de carrosserie, disons, approximatifs, ou des traces de démontage de vis. Ce sont souvent des signes d'une réparation après accident. Regardez aussi les pneus. S'ils sont usés de manière irrégulière, cela peut révéler un problème de châssis.
0: Et Benjamin, au niveau des papiers, il y a aussi des éléments à vérifier.
1: C'est essentiel. Il faut toujours demander dans l'ordre la carte grise, le contrôle technique et surtout un historique des entretiens. Je ne le répète jamais assez, plus il est complet, mieux c'est. Par ailleurs, il existe un outil très utile pour détecter la merguez, Histovec. C'est un site officiel de l'État. Il permet de vérifier l'historique administratif du véhicule. On y trouve notamment deux mentions très importantes. VEI, pour véhicule économiquement irréparable. Cela signifie que la voiture a subi un sinistre et que le coût des réparations dépassait sa valeur. Et VGE, pour véhicule gravement endommagé. Là, on parle d'un véhicule considéré comme dangereux, souvent après un accident important, et qui ne peut pas circuler tant qu'il n'a pas été expertisé et réparé correctement. Autrement dit, si une voiture est passée par la procédure VUI ou VGE, il faut fuir. Et si le vendeur vous refuse cette Histovec, c'est déjà un très mauvais signal.
0: Et lors de l'essai sur la route, est-ce qu'on peut détecter quelque chose ?
1: Oui, l'essai est capital. La voiture doit rouler droit, freiner sans vibrer et ne pas faire de bruit suspect. Un moteur qui claque, une boîte qui accroche, une direction floue. Ce sont des signaux d'alerte et surtout, prenez votre temps. Une occasion qui a déjà quelques années ne s'achète pas en 10 minutes. Bonne route.
0: Merci Benjamin Cuc. Rendez-vous donc tous les week-ends à 7h06 pour vos conseils pour rouler malin. On vous retrouve demain évidemment.
1: À demain.
0: Et voici un classique de The Communards pour vous aider à sortir du lit si ce n'est pas encore le cas. On souhaite aussi bon courage à ceux qui sont peut-être déjà au boulot ou en tout cas sur la route pour aller travailler en ce samedi. On pense notamment aux commerçants et puis à toutes les personnes qui travaillent dans le milieu médical et dans le domaine du service à la personne. Bon courage à vous qui allez travailler un samedi. Bon courage aussi à ceux qui vont profiter d'un samedi détente avec Ici Gironde.

0: Don't leave me this way, The Communards sur Ici Gironde. Merci d'être avec nous, bon réveil à nos côtés. Et voici les 3 plus d'Ici Gironde, des idées pratiques, locales, utiles et sympas, dont notamment la 22e fête des plantes de Socats, qui est organisée par l'association Le Sambucus et qui a lieu demain, dimanche 3 mai. Plus de 70 exposants et associations qui viennent d'Aquitaine, des Charentes et d'Occitanie, avec des pépiniéristes, des horticulteurs, toujours prêts à conseiller les amoureux de jardinage. Cette fête des plantes est un lieu de rencontre et de partage, une belle idée de sortie en famille, puisque les enfants pourront dessiner, fabriquer de jolis souvenirs ou effectuer même des balades en poney. Petite restauration prévue sur place et l'entrée est gratuite. Connaissez-vous la réserve citoyenne métropolitaine? Face à la multiplication des événements extrêmes, tempêtes, inondations, méga-feux, canicules, Bordeaux Métropole a créé en juin 2023 sa réserve citoyenne métropolitaine composée d'habitants volontaires. Les bénévoles sélectionnés sont formés aux risques majeurs avant de participer à des missions de sensibilisation et d'appui aux sinistrés lors d'épisodes de crise. Une implication pour aider en cas de problème majeur sur l'ensemble des 28 communes de la métropole. Si vous avez, vous aussi, envie de donner de votre temps et de faire partie de cette réserve métropolitaine, vous pouvez vous renseigner, éventuellement postuler sur le site de Bordeaux Métropole, rubrique à votre service. Et enfin, fermé durant 3 ans, le musée des arts décoratifs et du design rouvre ses portes à Bordeaux. Le chantier du musée visait à réunifier ces deux bâtiments emblématiques, l'hôtel particulier construit à la fin du XVIIIe siècle et l'ancienne prison municipale datant de la fin du XIXe siècle. Un musée pour tous, dédié à la valorisation des arts décoratifs, des métiers d'art, des savoir-faire et du design sous toutes ses formes. 1800 mètres carrés de surface d'exposition, plus de 500 œuvres restaurées, un café-restaurant, une boutique, une bibliothèque. Vous pourrez découvrir la collection permanente qui raconte les objets et l'art de vivre à Bordeaux au XVIIIe et XIXe siècle. Et une exposition autour du travail de la designer Pauline Delfour, à qui l'on doit le vélo connecté de la Poste. Une belle idée de sortie pour ce week-end ou pour un jour de pluie. Et la suite sur Ici Gironde, juste avant de retrouver vos infos avec Elisa Robuchon à 8h, c'est l'humour en tube de Fred Ballard qui arrive.
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0: Bon réveil à nos côtés sur Ici Gironde, Ici Matin Week-end, avec vos chansons préférées, de bonnes idées de sortie, mais aussi pour se lever du bon pied, le meilleur des sketchs de vos humoristes préférés. Tiens d'ailleurs, on va se réécouter un peu de Gad Elmaleh dans un instant, grâce à Fred Ballard qui nous explique comment s'occuper le premier long week-end de mai, puisqu'il y a 3 longs week-ends en mai. Il va falloir les remplir, mais comment Fred Ballard et ses rigolos ont trouvé de quoi nous occuper dans l'humour en tube sur Ici Gironde.
8: Il n'y a pas longtemps, j'étais à la piscine pour faire un peu de natation aquatique.
9: Alors, excellente idée de Gad, hein. La natation aquatique est une activité idéale qu'on soit seul, en couple ou en famille. Et elle est plus marrante que la natation sur herbe, hein, qui peut laisser des traces vertes indélébiles sur le maillot.
8: Le maillot parachute. Celui qui gonfle dans l'eau quand tu nages. Avec les lunettes. Tu sais, ces lunettes de natation qui te font mal, qui te rentrent dans les yeux, que quand tu les enlèves, t'as l'impression que tu vas enlever tes yeux et tout. Quand je les enlève, ces lunettes, pendant 5 semaines, on me dit « Waouh, t'as été à la piscine !»
9: Ah ben oui, mais c'est le but, hein, des lunettes de natation. C'est fait pour qu'on ait cette belle petite tête de lémurien qui fait marrer les collègues le lundi matin. Mais sinon, il y a une autre activité, pas aquatique, mais très marrante. C'est celle que pratique Paco Pérez.
10: Quand je m'ennuie, je vais voir des couples au hasard dans la rue et je fais semblant de reconnaître des ex. Puis je lui dis, il faut vraiment que tu m'appelles. Tu manques à ton fils.
9: Voilà, alors ça c'est une activité qui ne laisse pas de traces de lunettes, mais qui peut laisser des traces sur les couples avec lesquels on s'amuse. Hein. On n'est pas à l'abri d'un bourre-pif si le monsieur n'est pas joueur. Autant dire que s'annonce un week-end à mourir de rire.
0: Merci Fred Ballard, on espère qu'on n'ira pas jusque-là quand même et on vous retrouve demain pour l'humour en tube sur Ici Gironde.
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0: Vous écoutez Ici Gironde, merci d'être avec nous, merci de vous réveiller à nos côtés, il est 8h. Vos infos, c'est avec Elisa Robuchon.
11: Les vignerons de Saint-Émilion vous attendent ce week-end. Hier, 110 châteaux de Saint-Émilion, puis Seguin et Lussac ont ouvert leurs portes au public avec un programme très festif, des dégustations de vin évidemment, des visites de chais, des concerts, mais aussi des activités plus éloignées de la vigne comme une exposition de voitures anciennes ou des marchés de fermiers. De quoi bien lancer la saison touristique à l'occasion de ce week-end de 3 jours et des autres longs week-ends de mai qui arrivent, explique Éric Malaval, responsable de l'accueil œnotouristique à la cave de l'Union des producteurs de Saint-Émilion.
12: C'est vraiment le top départ, les portes ouvertes de Saint-Émilion, c'est le premier week-end de mai, et chaque année, c'est vraiment le go de la saison touristique. Bon, pour l'instant, c'est un petit peu timide, parce qu'on a eu une période vacances scolaires de printemps un peu mitigée, il faisait très très beau, donc je pense qu'ils sont plus allés chez nos amis du bassin. Mais là, normalement, c'est le démarrage vraiment de la saison, avec ce beau week-end du 1er mai, le week-end du 8 mai la semaine prochaine, après on a également d'autres week-ends, donc c'est le top départ. Et on attend vraiment ça avec impatience pour leur faire découvrir nos petites pépites. C'est vrai que c'est un moment privilégié, parce que toute l'appellation est ouverte, également les petites appellations limitrophes, les puces Gain, Saint-Georges, etc. Et il y a un gros flux touristique et c'est agréable dans cette période un peu de déconsommation du vin, malheureusement, de montrer un petit peu le travail de nos vignerons coopérateurs qui sont des passionnés, comme nous aussi, on est des passionnés au niveau plutôt de la partie vente et commerciale.
11: Éric Malaval, responsable de l'accueil œnotouristique à la cave de l'Union des producteurs de Saint-Émilion, au micro ici Gironde d'Alice Marot. Et si vous êtes intéressé, les portes ouvertes durent jusqu'à demain et le programme est sur notre site ici.fr. Qui dit week-end du 1er mai dit manifestation hier à l'appel des syndicats. 2500 personnes ont défilé dans les rues de Bordeaux selon la police. Ils étaient 8000 manifestants selon la CGT. Les syndicats qui appelaient à défendre la fête des travailleurs puisque cette année, les fleuristes et les boulangers ont été autorisés à ouvrir. Elles seront certainement fermées aujourd'hui, les boutiques SFR. Plusieurs syndicats de l'opérateur appellent à la grève parce que des discussions sont en cours pour un possible rachat par Bouygues Télécom, Free ou Orange. Les 2000 salariés du réseau s'inquiètent pour leur avenir. 15 millions d'euros, c'est le chiffre des fraudes à la sécurité sociale détectées et stoppées l'an dernier en Gironde. Une hausse de 20% par rapport à 2024. Des fraudes qui concernent des particuliers mais aussi des professionnels de santé comme les infirmiers ou les médecins généralistes.
0: Le corps d'une femme retrouvée à Agen dans la nuit de jeudi à vendredi.
11: Information communiquée par le parquet d'Agen hier. La victime a été identifiée. Elle habite l'agglomération agenaise et elle a moins de 30 ans. Selon le médecin légiste présent sur place, l'intervention d'un tiers est très fortement envisagée et une blessure au niveau du cou a été relevée. Un homme d'une trentaine d'années de la région a été interpellé et placé en garde à vue. L'enquête pour meurtre se poursuit.
0: En rugby, les rugbymen de l'UBB s'entraînent une dernière fois aujourd'hui.
11: Avant la demi-finale de Champions Cup demain face aux Anglais de Bath, match à guichet fermé à 16h au Stade Atlantique. Déjà couronnée l'année dernière, l'UBB veut réaliser le doublé européen et elle peut compter sur une équipe solide. Hier, le staff a dévoilé la composition. Mathis Perchaud remplace Jefferson Poirot, suspendu au poste de pilier gauche. Et à l'arrière, ça sera Salessi Rayassi plutôt que Romain Buros. Vous retrouvez tous les détails des compositions des deux équipes, celle de l'UBB et celle de Bass, sur notre site ici.fr.
0: Et pour se qualifier, l'UBB pourra aussi compter sur ses supporters.
11: Du plus grand au plus petit, tout le monde y croit à cette victoire. Clément Carpentier, vous êtes allé le vérifier à l'école de rugby du Stade Bordelais, l'un des deux clubs fondateurs de l'UBB.
13: Oui, ici on ne connaît pas le mot « défaite ».
14: Ça va être chaud, mais je pense qu'on va les gagner.
13: Et ne parlez surtout pas à Lucas et son copain Nicolas des derniers résultats en top 14.
14: Je pense que ça va les réveiller avec les deux matchs qu'ils ont perdus.
13: Alors, pourquoi une telle croyance en l'UBB? La question est vite répondue.
14: Ils sont très forts.
13: Théophile, 7 ans.
14: Ils courent très vite et il y a plusieurs gabarits, donc c'est ça qui est bien aussi. Et ils jouent ensemble, ils font beaucoup de passes.
15: Et ils marquent beaucoup d'essais, ils sont très forts.
13: Et puis l'UBB a l'arme fatale, ce petit ailier au casque rouge.
16: C'est qui votre joueur préféré ?
17: Bielbiaré.
13: Et pas de panique pour Yannick Bru, le manager de l'UBB. L'Union va faire la différence sur plein de choses selon nos entraîneurs en herbe.
18: Bah, sur les passes et sur les plaquages.
19: Et sur les touches aussi parfois. Parce qu'il y a des très bons sauteurs.
20: Tous les avances, ce serait important qu'ils dominent. Et comme ça, ça laisse la place aux arrières pour finir. Bielbarré, Moefana, Penoé, Lucu, tout ça.
13: Maxime et Khalid n'ont jamais autant cru à la deuxième étoile européenne.
21: Je crois vraiment en deuxième titre.
22: En vrai, c'est possible. Hein. On peut faire le doublé, ouais, je pense.
11: Les jeunes de l'école de rugby du stade Bordelais au micro IC Gironde de Clément Carpentier. UBB Basse, c'est un match à suivre évidemment en intégralité sur IC Gironde demain à partir de 15h45. Autre rencontre à suivre dès aujourd'hui, celle des Girondins de Bordeaux. À 18h, ils affrontent Bayonne pour la 32e journée de National 2 et c'est un derby qui vaut très cher actuellement. Les Marinés Blancs sont deuxièmes du classement, suivis par Bayonne et à 3 points du leader La Roche-sur-Yon. À 3 journées de la fin de la saison, ils ont donc un double objectif, prendre la première place et monter en national, c'est ce qu'ils espèrent. Et les Marinés Blancs, justement, ont de l'espoir, notamment grâce à leur coach Rio Mavuba. Depuis son arrivée le mois dernier, ils n'ont perdu qu'un seul match en 4 rencontres. Antoine Vergès, l'entraîneur adjoint des Girondins.
23: Franchement, on ne se met pas trop de pression, tout le monde est conscient de l'enjeu. Nous, là, on est content, c'est qu'on a réussi à faire en sorte qu'on y croit de nouveau. Voilà, parce qu'on partait de loin et même quand on a pris équipe, une fois qu'on a perdu contre Lorient, on sentait que voilà, que c'était un peu difficile. Mais là, voilà, rien que le fait que il peut tout se passer, c'est déjà bien. Donc on est plutôt optimiste déjà sur ça. Donc voilà, après on est conscient de la qualité de l'adversaire, on est conscient de l'enjeu du match, on sait où on va, n'inquiétez pas, on sait tout ça. Après on s'est pas dit c'est vrai qu'on tremble ces dernières années et tout. Bon, on peut aussi revenir plus loin et se dire qu'on a une puissance club et une histoire club beaucoup plus importante. Donc voilà.
11: Antoine Vergès, entraîneur adjoint des Girondins au micro ici Gironde de Clément Carpentier. Bayonne-Bordeaux, c'est ce soir 18h au stade Jean Doguet. Et puis, autre match aujourd'hui, celui de l'équipe de France de hockey. Elle compte dans ses rangs 4 boxeurs de Bordeaux pour affronter le Japon. 2 semaines après leur titre de champion de France seront donc de la partie le gardien Quentin Papillon, les défenseurs Kevin Dussault, Jules Bosque et l'attaquant Baptiste Bruch. Coup d'envoi 12h30 en Pologne.
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11: Aujourd'hui, il va beaucoup pleuvoir.
9: Oui, il va pleuvoir, Elisa, et ça va rester gris, surtout beaucoup de nuages sur l'ensemble de la Gironde dès ce matin, évidemment, et des averses qui vont devenir orageuses dans l'après-midi sur l'ensemble du département, excepté sur la toute pointe nord-ouest. Les températures ce matin comprises entre 12 et 14 degrés. Une nette baisse est annoncée dans les jours qui viennent, une baisse que l'on va ressentir dès cet après-midi puisqu'on attend 19 à 23 degrés pour les maximales. Ce sera plus frais qu'hier. Il va faire par exemple 20 degrés au Verdon-sur-Mer, 21 dans le bassin d'Arcachon, 22 à Libourne ou encore à Bordeaux, jusqu'à 23 degrés à Langon. Et puis du côté de vos conditions de circulation, ça roule bien sur le réseau routier girondin à 8h08 à l'écoute d'ici Gironde. Pas de ralentissement particulier à vous signaler. Et bien évidemment, si vous nous écoutez dans la voiture, vous restez patient au volant.
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9: Et on démarre ensemble cette nouvelle heure avec Je suis sûr, l'une de vos chansons préférées, un classique de Maxime Le Forestier, un extrait de son album Né quelque part, sorti en 88. C'était déjà son 10e album en 88 et il nous a offert notamment Ambalamba, dont les paroles sont partiellement en mauricien. Voici cette jolie chanson qui sent les vacances de Maxime Le Forestier sur Ici Gironde.

0: La reprise d'un Sega mauricien par Maxime Le Forestier, c'était Ambalaba sur Ici Gironde.
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0: Et bon courage à ceux qui se lèvent tôt le samedi matin pour aller travailler. Bonne route, évidemment, si vous êtes sur la route. Et puis surtout, un bon week-end prolongé de 3 jours, même si le beau soleil n'est pas forcément de la partie. Au moins, vous profitez d'un week-end de détente et surtout d'un week-end à notre écoute sur Ici Gironde.
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0: Ici Gironde, tous les jours à vos côtés, des trackers se cachent dans nos emails, dans vie numérique, vie privée ce matin. Valentine Letesse, vous nous mettez en garde contre les pixels de suivi.
4: Des fichiers espions de la taille d'un pixel, d'où leur nom, invisibles à l'œil nu et glissés dans certains de nos emails pour envoyer des informations à l'expéditeur dès leur ouverture. À quelle heure a-t-on ouvert le courrier? Dans quelle ville? Sur quel appareil? Certains peuvent même indiquer à quel endroit, sur quel mot, quel lien nous avons cliqué. C'est finalement l'équivalent des cookies, mais dans le monde du mail, un traceur de notre navigation utilisé dans deux cas de figure. Évaluer la réception et la lecture des messages envoyés. Certaines administrations publiques les utilisent notamment pour savoir s'il est nécessaire de nous contacter par un autre moyen, mais aussi à des fins publicitaires, pour adapter l'heure d'envoi des messages et leur contenu pour mieux capter notre attention.
0: Mais alors, Valentine, comment savoir si un pixel de suivi s'est glissé dans l'un de nos mails ?
4: C'est quasiment impossible pour un œil non averti, nous explique la CNIL, la Commission nationale de l'informatique et des libertés. Nous partageons donc parfois des données dans un espace ultra personnel, notre messagerie électronique, sans en avoir conscience. Mais notre consentement est obligatoire lorsque l'objectif de ces traceurs est commercial. C'est souvent une croix à cocher dans un formulaire lors d'une création de compte. On nous demande par exemple notre accord pour optimiser les performances des campagnes ou pour améliorer notre profil sans jamais mentionner les mots pixels de suivi. Le dispositif est encore trop méconnu du grand public. De nombreuses sociétés se passent donc encore très souvent de notre accord pour cacher ces petits espions dans nos emails.
0: Et pour savoir si vous êtes traqué par des balises connectées ou des applications, rendez-vous sur ici.fr, page vie numérique, vie privée. Un retour que l'on attendait depuis si longtemps, celui de Céline Dion qui revient avec une nouvelle chanson écrite et composée par Jean-Jacques Goldman. Alors évidemment, Céline Dion, elle n'était pas partie bien loin, mais ça fait plaisir de savoir qu'elle revient avec une nouveauté qu'on vous propose déjà sur Ici Gironde.

0: qui remonte sur scène à la Défense Arena à l'automne à Paris. Vous avez peut-être eu la chance d'avoir des places. Ça a été très très compliqué pour obtenir des places pour ses concerts. Mais en tout cas, au moins, on se console comme on peut en écoutant son nouveau titre « Dansons » écrit et composé par son partenaire de toujours en musique, Jean-Jacques Goldman, Céline Dion, sur Ici Gironde. Week-end prolongé, ça veut aussi dire souvent un week-end avec les petits-enfants ou les enfants à la maison. Et il faut bien trouver comment les occuper. Eh bien, on vous aide pour ça. C'est le coin des mômes sur Ici Gironde.
1: Comédie musicale, concert sans parole et aussi Les Vignes, la beauté du site du côté de Saint-Émilion. C'est ce que vous propose aujourd'hui Sophie Bourry pour vos sorties familiales du guide Clubs et Cantines. Bonjour Sophie.
2: Bonjour Isabelle.
1: On débute avec Saint-Émilion.
2: Oui, aujourd'hui le château Les Joals de Cormeilles-Figeac nous ouvre leurs portes pour un événement à déguster en famille. Alors dès 14h, il y a des visites et ateliers pour les enfants et puis pour les adultes, c'est gratuit. C'est l'occasion de découvrir ce domaine qui est à la pointe de l'agroécologie. Alors, ils y mêlent vignes, maraîchage, arbres et animaux. C'est assez impressionnant à voir et joli. Et puis, à partir de 19h, la soirée débute, toujours avec un programme convivial, familial et festif, avec des animations créatives pour les enfants, un concert live, une foire aux plans, un quiz, de la restauration, et puis même des offres spéciales sur les vins du château. Ah. C'est gratuit pour les moins de 12 ans et 10 euros pour les autres.
1: À ce nom, qu'est-ce qui se passe?
2: Ben, je vous propose d'aller voir mercredi Animaux Totem, un concert sans parole qui réunit un rocker, une musicienne classique et une illustratrice qui dessine, colore, découpe, colle pour mettre ses personnages en mouvement. Donc il ouvre une fenêtre sur le monde qui nous entoure et puis nous invite à réfléchir sur notre place aux côtés des animaux. C'est poétique, surprenant, joyeusement débordant, ça claque et résonne dans tout le corps. Et puis en plus, il y a un goûter et des activités avant, après le spectacle qui sont proposées. C'est dès 7 ans au Rocher de Palmer, prix entre 6 et 9 euros.
1: Et enfin, à Mérignac, Sophie.
2: Eh ben, vous avez aimé suivre sur petit écran les danseurs les plus emblématiques de Danse avec les Stars.
1: Oui.
2: Ben, vous allez les adorer sur scène dans la comédie musicale Bonne Nouvelle de la compagnie Dépendance. Alors, l'histoire se déroule au cœur de Paris. Station, ma bonne nouvelle forcément. Et c'est là que va se jouer le destin de Rose, une talentueuse chanteuse de rue. C'est une création poignante qui associe danse, comédie et chant. À découvrir dès 7 ans, mardi sur la scène du Pingalan, tarif de 15 et 25 euros.
1: On peut tout retrouver comme d'habitude et bien plus encore sur le site clubsetcantines.fr. Merci Sophie Bourry.
2: Merci Isabelle et bonne semaine.
0: Et voilà comment occuper vos enfants ou petits-enfants ce week-end, en ce week-end prolongé, premier week-end prolongé d'ailleurs du mois de mai grâce à Ici Gironde. Voici Cock Robin que l'on retrouve sur Ici Gironde, Just Around the Corner. Bon réveil, bon petit déjeuner peut-être pour ceux qui sont à l'heure du café et des croissants. On vous souhaite un beau week-end prolongé, évidemment, à l'écoute.

0: Just Around the Corner, c'était Coq Robin sur Ici Gironde.
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0: Bon réveil à nos côtés sur Ici Gironde, c'est le moment de jouer ensemble.
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0: Et pour ce faire, j'accueille Isabelle de Blanquefort. Bonjour Isabelle.
7: Oui, bonjour. Sauf que maintenant, je ne suis plus à Blanquefort, je suis à Andernos.
0: Ah bah écoutez, on vous prend, même si c'est Andernos. Écoutez, on avait noté Blanquefort dans votre fiche parce que vous devez être une fidèle auditrice et on n'a pas suivi le déménagement, c'est pour ça. Bon, écoutez, Isabelle, quelle que soit la ville où vous vous trouvez, on joue avec vous avec plaisir au cannelé, pas cannelé. Vous connaissez le principe. Je vous fais des propositions. Vous me dites si c'est cannelé, donc si c'est girondin, ou pas cannelé, si ce n'est pas girondin. Alors, je ne sais pas vous, mais moi, c'est long week-end de mai, ça me donne envie d'aller à la plage. On se sent déjà un peu en vacances.
7: Et comme
0: en plus, je vous invite à l'aquarium de La Rochelle, j'ai décidé de jouer avec les plages de Gironde. Est-ce que vous êtes prête?
7: Allons-y, allez.
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7: Les plages de Gironde.
0: Alors, vous me dites si c'est en Gironde ou pas, Isabelle, la plage de l'horizon?
7: Non.
0: C'est la plage, une des plages les plus célèbres de l'Eche Cap Ferret, la plage de l'horizon. Bon, on peut se refaire.
7: Écoutez,
0: vous irez y faire un tour après pour vous consoler. On tente la plage du Petit Nice.
7: Oui.
0: En effet, la thèse de Bûche, la plage du Petit Nice, un classique de Gironde. Et enfin, la plage de la Savane.
7: Non.
0: Vous avez bien fait de me dire non, puisque c'est une plage de Cap-Breton, donc dans les Landes. Et vous remportez donc ce joli cadeau. On vous invite à l'aquarium de La Rochelle. Merci Isabelle d'avoir joué avec nous. Et dans l'info d'ici, dans un instant, on va parler des Girondins de Bordeaux. En attendant, voici les 90 secondes, le tour de l'actu en français dans le monde.
8: L'impuissance des autorités face à une free party géante dans le Cher, à Cornus. 20 000 fêtards sont réunis depuis hier sur un terrain militaire où se trouvent des mines qui n'ont pas encore explosé. Et des milliers d'autres teufeurs venus d'Allemagne, d'Espagne, de Suisse ou encore d'Italie sont encore attendus. La grève ce samedi chez SFR, en pleine négociation de rachat de l'opérateur par ses concurrents, les 2000 salariés du groupe s'inquiètent de leur avenir, d'un démantèlement pur et simple de l'entreprise et de la fermeture des 300 boutiques SFR en France. 300 000 manifestants recensés hier par la CGT, moitié moins selon la police, pour défendre le 1er mai, dernier jour férié chômé du calendrier, mais aussi réclamer des hausses de salaire sur fond de guerre au Moyen-Orient. Le bras de fer sur les droits de douane reprend entre les États-Unis et l'Union européenne. Donald Trump annonce 25% de taxes dès la semaine prochaine sur toutes les voitures et camions en provenance de l'Union européenne, sans expliquer la raison précise de cette décision. L'espoir est une première en Europe. Un nouveau traitement contre le cancer du pancréas est testé à Grenoble. Un premier patient a déjà reçu cette radiothérapie pour lutter contre l'un des cancers les plus agressifs et une quarantaine d'autres la recevront bientôt. Jamais battus par le Leinster, les rugbymen de Toulon ont encore l'obligation de gagner cet après-midi pour jouer la finale de Champions Cup. Ils jouent leur place à Dublin face aux Irlandais à partir de 16h.
0: L'info d'ici, Elisa Robuchon, c'est un derby qui vaut très cher pour les Girondins de Bordeaux.
8: Les Marinés Blancs sont attendus à Bayonne pour la 32e journée de National 2 ce soir. Et c'est un match décisif. Actuellement, ils sont deuxième au classement, suivis par les Bayonnais et à 3 petits points d'écart avec le leader, La Roche-sur-Yon, en sachant qu'on est à 3 journées de la fin de la saison. À Bayonne, les Marinés Blancs auront donc un objectif, poursuivre leur opération remontada vers la première place avec l'espoir de monter en National. Et ils y croient, notamment grâce à leur entraîneur Rio Mavuba. Il est arrivé il y a un mois et déjà les Marinés Blancs ont réalisé 3 victoires en 4 matchs. Un Rio Mavuba qui n'a pas changé avec les années et c'est sa force, Clément Carpentier.
2: Oui, joueur hier ou entraîneur aujourd'hui, Rio Mavuba, c'est toujours un sourire intact, comme le rappelle Driss Richard, l'un de ses défenseurs.
9: Bah déjà, je vois quelqu'un de très souriant qui est venu avec une bonne énergie. Il a redonné de la confiance au groupe.
2: Et ce dernier en avait bien besoin après les défaites contre La Roche et Chauray, deux revers qui ont provoqué le licenciement de son prédécesseur Bruno Hirles fin mars. Malgré la situation, l'ancien milieu de terrain du club n'a pas hésité à enfiler sa tenue de pompier pour aider son club de cœur et ramener un peu de sérénité.
9: Ben, je pense à l'image de sa carrière, c'est quelqu'un qui est assez posé, qui est vraiment calme, je trouve. C'est vraiment ça le terme qui sort, c'est vraiment très calme.
2: Lors des séances d'entraînement, Rio Mavuba n'intervient que très peu, il reste souvent en retrait, observe, scrute et analyse, et c'est son adjoint et ami de 20 ans, Antoine Vergès, qui dirige les joueurs.
10: Il a toujours été comme ça, même joueur, voilà. Il prend un peu plus de recul, il est bon dans l'analyse, mais il va plus après aller voir les mecs sur des petits détails, ou il les voit après, mais sur les séances ou l'animation des séances, c'est un petit peu plus en retrait.
2: Un comportement qui ne l'empêche pas d'être proche de ses joueurs, au contraire même, c'est d'ailleurs le grand changement depuis son arrivée. Les joueurs sont unanimes à ce sujet, à l'image du milieu de terrain Abouba.
11: Il aime bien avoir l'avis des joueurs, le ressenti des joueurs sur le terrain. Ensuite, il prend ses décisions et il n'hésite pas à discuter et à prendre notre avis, entre guillemets.
2: Mais attention, Rio Mavuba sait aussi élever la voix quand il le faut. Abouba et Driss Richard.
11: Voilà, quand il faut intervenir, il n'hésite pas à le faire. Et malgré le fait qu'il soit, entre guillemets, proche des joueurs sur le terrain, il n'hésite pas à nous recadrer quand c'est pas bien, nous dire les choses.
9: Quand on a perdu contre Lorient, il est monté, il a su dire les choses. Je pense que c'est une très bonne chose. Quand il faut crier, bah, il crie, il n'hésite pas à le faire. Et quand il faut, par contre, savoir retomber, bah, il arrive à le faire aussi. Il a cette faculté à faire ces deux choses.
2: Et pour l'instant, Rio Mavuba vit un certain état de grâce aux Girondins de Bordeaux.
8: Clément Carpentier et son micro ici Gironde. Bayonne-Bordeaux, c'est ce soir à partir de 18h au stade Jean Daugé. Pour l'occasion, le club basque a d'ailleurs décidé d'y délocaliser la rencontre. Il y a 13 000 places. Bayonne qui espère aussi monter en national à la fin de la saison.
0: L'info d'ici en Gironde, c'est aussi un autre match très très attendu en rugby, UBB Bath.
8: Oui, les deux équipes s'affrontent demain 16h au Stade Atlantique, match à guichet fermé pour cette demi-finale de Champions Cup. Et pour être encouragée, l'Union Bordeaux-Bègles pourra compter sur ses supporters, pas seulement à Bordeaux, mais partout en Gironde, parce que c'est une équipe qui attire beaucoup et ça bénéficie notamment aux écoles de rugby. Plus d'informations dans le journal de 9h. La météo, on a des orages potentiellement aujourd'hui.
0: Voilà, des orages qui devraient arriver cet après-midi. Ce matin, c'est déjà très gris, couvert, pluvieux aussi sur l'ensemble de la Gironde. Et donc, des orages qui arrivent cet après-midi. Il y en aura encore demain également. Les températures ce matin, on est entre 12 et 14 degrés. Puis ça va grimper un petit peu, mais pas tant que ça, puisque les températures sont plus basses cet après-midi qu'elles ne l'étaient hier. On attend 19 à 23 degrés pour les maximales. Il va faire 20 par exemple au Verdon-sur-Mer, 21 à Lacanau, 22 à Libourne ou encore à Bordeaux. Et puis du côté de vos conditions de circulation, pas de ralentissement, pas de bouchon particulier à vous signaler. C'est un week-end prolongé, mais du coup un samedi plutôt calme sur la route.
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0: Merci d'être avec nous sur Ici Gironde. Bon réveil à nos côtés. On va se faire plaisir avec un classique de Zazie, l'un des premiers titres d'ailleurs qui l'a fait découvrir du grand public. C'était dans les années 90, Zazie avec Un point c'est toi sur Ici Gironde.

0: Saint-Ouen-Cétois, Zazie sur Ici Gironde.
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0: Merci d'être avec nous sur Ici Gironde, bon réveil à nos côtés. Et avant de retrouver notre expert en antiquité à partir de 9h dans Bienvenue chez vous, on file déjà faire un vide-grenier qui va avoir lieu aujourd'hui. C'est avec l'association Move Médoc et pour l'occasion, je reçois Damien Morisseau qui est président de Move Médoc. Bonjour Damien.
3: Bonjour.
0: Merci de vous réveiller tôt pour être avec nous, mais j'ai envie de vous dire, vous devez déjà être réveillé depuis tôt, puisque c'est aujourd'hui que vous organisez votre grand vide-grenier. Ça va se passer comment ?
3: Alors, oui, en effet, donc on est sur les quais de Pauillac donc, depuis 6 heures.
0: Ah oui ?
3: Oui.
0: Pour tout installer.
3: Ouais. Voilà, tout à fait. Alors malheureusement, on n'a pas beaucoup d'exposants aujourd'hui, eh ben, dû à la météo.
0: Ah oui, forcément.
3: Donc
0: ouais.
3: Voilà. Mais voilà, donc après les gens, donc nous on tient une buvette,
0: oui.
3: On tient la buvette, donc les gens peuvent venir avec nous, partager un bon moment, donc on parle de tout, de rien.
0: Voilà, ça reste un moment convivial, évidemment, sur les quais de Pauillac, avec une buvette, un vide-grenier, et surtout, il faut le dire, tous les profits des ventes d'aujourd'hui, c'est au bénéfice de votre association Move Médoc. Alors qu'est-ce que fait Move Médoc ?
3: Alors, Move Médoc est une association qui a été créée en 2022. L'objectif de l'association, c'est de créer des événements pour les enfants et les familles du Médoc. Mmh. Et quand on récolte l'argent, on reverse donc cet argent. Donc, on fait des sorties pour les jeunes. Donc, on a fait patinoire,

0: On a été voir match des Girondins, match des Boxers, le rugby, enfin voilà.
1: Voilà, donc des idées de sortie qui sont quand même beaucoup basées sur le sport, ça tombe bien, puisque là c'est un week-end sportif avec aujourd'hui on a les Girondins qui jouent face à Bayonne, demain on a l'UBB qui joue face à Bath, évidemment. Le sport est très présent aussi au sein de votre association. Hein.
0: Oui, tout à fait. Ben, après, moi, je suis entraîneur aussi donc pour l'Union Pauillac-Saint-Laurent.
1: Oui, d'accord.
0: Et donc, en partenariat avec eux, en fait, on a fait un vide-grenier il n'y a pas très longtemps. Et donc, pareil, les fonds ont servi à faire une sortie pour les jeunes du club, en fait.
1: Voilà, pour les jeunes du club, c'est du rugby, hein?
0: Non, c'est du foot.
1: Ah, c'est du foot. Vous me dites Union, oui. D'accord. Ben, je connaissais pas. Donc, c'est un club de foot. Alors, cette fois pour les jeunes. Avec Move Médoc, ça se passe aujourd'hui sur les quais de Pauillac. Donc, un vide-grenier. Et comme vous le dites, Damien, c'est surtout un prétexte à de la convivialité et la bonne humeur.
0: Voilà, tout à fait. C'est le maître mot de l'association.
1: Eh bien, écoutez, Damien, merci beaucoup. Donc, pour ceux qui auront envie d'aller flâner, d'aller chiner sur les quais de Pauillac, ça se passe aujourd'hui. Le vide-grenier de Move Médoc, c'est toute la journée. Vous y êtes les bienvenus, évidemment. Merci, Damien.
0: Merci à vous.
1: Et la suite sur Ici Gironde, dans un instant, on va écouter Michel Polnareff. Restez là.
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0: 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Michel Polnareff sur Ici Gironde. Ici Gironde, 8h48. Merci de vous réveiller à nos côtés. On arrive au printemps avec ces beaux jours de mai. Alors, le beau temps n'est pas de la partie ce week-end, mais évidemment, ça nous donne envie aussi de prendre soin de soi. Et c'est le moment de découvrir une véritable thalasso sportive à ciel ouvert. Et c'est l'activité proposée par Isabelle Wagner. Aujourd'hui, une marche dans l'eau, une vraie bulle de plaisir et de tonicité avec Ici Gironde.
1: De l'eau, de bonnes chaussures et une envie de se mouiller pendant la séance. Voilà comment nous pourrions décrire le début de cette activité appelée le longe-côte. Pour vous donner davantage de détails, nous rencontrons Maryse Broge à Lège-Cap-Ferré. Bonjour Maryse.
2: Bonjour, bonjour les auditeurs.
1: Quel est le principe de ce sport ?
2: Tout d'abord, c'est une activité de plein air pratiquée surtout en groupe qui allie plaisir, nature et santé. Ce sport consiste bien sûr à marcher dans l'eau en étant immergé jusqu'au diaphragme à peu près, en synchronisant bras et jambes opposées comme pour la marche terrestre, légèrement accentuées en se penchant un peu. Ceci en utilisant la résistance naturelle de l'eau pour travailler l'ensemble du corps tout en douceur.
1: Quels sont les bienfaits du longe-côte ?
2: Vous avez l'amélioration de la circulation sanguine, le travail du souffle, de l'endurance, une meilleure posture, gain d'équilibre, de coordination. L'eau de mer procure aussi un effet massant qui favorise la récupération musculaire et la sensation des jambes légères. C'est une activité idéale pour entretenir la forme, tonifier son corps et prendre soin de sa santé.
1: Particulièrement, pour quel âge vous pourriez conseiller cette activité, le longe-côte ?
2: À partir de 13 ans, puisque nos plus jeunes compétiteurs commencent à 13 ans. Ça s'adresse également aux seniors, aux actifs, aux sportifs qui sont blessés et qui reviennent dans le sport. Ça s'adresse en fait à tout le monde.
1: Il y a des contre-indications, Maryse, pour ce sport ?
2: Pour le moment, je ne vois pas de contre-indications, sauf les personnes en PMR, les personnes à mobilité réduite sur fauteuil. Sinon, c'est un idéal pour les rééducations.
1: Un sport qu'on peut découvrir en Gironde, à Lège-Cap-Ferré avec votre club. Et puis, il y a d'autres adresses aussi. Deux à Arcachon et la Teste de Buch. Et un autre club qui est au nord du Médoc, à la Pointe, pour Vendès-Montalivet, Soulac et Graillon-l'Hôpital. Merci.
2: Tout à fait.
1: Merci pour ces précisions, Maryse.
2: Avec grand plaisir.
0: Et merci Isabelle Wagner. En tout cas, ça donne envie pour occuper son week-end ou pour plus tard dans la saison. D'ailleurs, sous le soleil, ce serait quand même mieux. On retrouve Alex Warren avec Ordinary sur Ici Gironde. Bon réveil à nos côtés.

0: Alex Warren et Ordinary sur Ici Gironde. De bonnes idées de sortie pour votre week-end prolongé, et notamment ce week-end, les portes ouvertes de Saint-Émilion. Ça a commencé hier, c'est jusqu'à demain. En ce week-end prolongé, les châteaux de Saint-Émilion vous ouvrent leurs portes. Rencontre avec les viticulteurs, dégustation de vin, visite guidée des propriétés, châteaux et environs de Saint-Émilion, exposition photo, marché fermier, espace enfant, atelier œnologique. Il y en a pour tous les goûts et tous les âges, un événement phare à ne pas manquer. Et pour découvrir la programmation et vous concocter votre propre itinéraire, rendez-vous sur le site saint-emilion-tourisme.com. Et la suite sur Ici Gironde, on découvre ensemble dans un instant ce que vous réservent les astres pour ce samedi avec l'horoscope de Catherine Viguier qui arrive, ne le manquez pas.
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0: Votre horoscope du samedi 2 mai sur Ici Gironde, c'est avec Catherine Viguier. Bonjour Catherine.
4: Bonjour.
0: Et la suite d'hier?
4: Oui, avec autant d'intensité. Bélier, vous trouvez votre épanouissement en faisant plaisir ceci avec enthousiasme. Taureau, vous envisagez ce jour avec un ou une autre, mais pas seul, et ce sera un bon moment. Gémeaux, vous, la conjoncture astrale vous invite à vous confier, à dire ce que vous avez sur le cœur. Cancer, vous saurez faire un pas de côté, échapper aux éventuelles difficultés et vivre plus léger. Lion, ce jour de mai vous expose à une situation complexe au sujet du foyer, mais ça le fait. Vierge, n'hésitez pas à entamer le dialogue avec voisins, frères et sœurs, à vous cultiver aussi et à voyager. Balance, prenez le temps de vivre et s'il faut, offrez-vous un petit présent pour vous sentir bien. Scorpion, eh bien la pleine lune influe sur vos émotions, vous êtes hyper réceptif à tout et à tous. Cher Sagittaire, gardez secret ce qui vous est le plus intime, c'est très important. Capricorne, de très belles occasions de faire entendre qui vous êtes et vous tenez bon. Verseau, où que vous soyez, vous devez réagir au sujet de votre travail, aussi au sujet de votre rôle en société. Et vous, Poisson, soyez à l'écoute de votre petite voix intérieure, de votre intuition. Et pour nous tous, laissons libre notre esprit et voyons ce qu'il nous insuffle.
0: Merci Catherine Viguier, on vous retrouve demain évidemment pour la suite de notre horoscope du week-end.
4: À demain.
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0: Et juste après de vos infos de 9h, c'est le moment de retrouver François Lescomère, notre spécialiste en antiquité. Alors vous pouvez déjà nous appeler au 05 56 19 10 10 si vous avez des questions ou besoin de conseils. François est déjà avec nous. Bonjour François.
6: Bonjour Lucille.
0: Alors ce matin dans Bienvenue chez vous, on parle évidemment comme tous les samedis antiquité. Oui. Un sujet spécifique aujourd'hui.
6: Je voudrais relancer le sujet de la semaine dernière. On devait parler,
0: oui,
6: des fauteuils.
0: Oui,
6: et je voudrais lancer un petit jeu à la limite. Quelque chose qui pourrait nous intéresser.
0: Ouais.
6: Avec une définition d'un fauteuil, je vous donne une définition et vous me trouvez le nom. Ça vous dit ?
0: Ah bah écoutez, avec plaisir, avec plaisir. Donc à ce moment-là, vous nous donnerez les définitions pendant l'heure, entre 9h et 10h évidemment. Et puis on a aussi des auditeurs qui, cette semaine,
6: on a reçu des photos, des choses
0: envoyé,
6: très intéressantes.
0: Des photos, ouais, des emails avec alors notamment un violon et son archet.
6: Oui, tout à fait.
0: Un brûle-parfum.
6: Tout à fait aussi.
0: Voilà, donc tout ça, on va en parler dans un instant avec vous. Et puis on n'oublie pas évidemment l'événement, parce que tout à l'heure on parlait d'un vide-grenier à Pau, mais l'événement antiquité actuellement dans le secteur,
6: c'est la place des Quinconces,
0: grand
6: brocante des Quinconces, voilà, qui a lieu deux fois par an. Et là, c'est au printemps, c'est maintenant.
0: C'est maintenant. Alors là, ce week-end, on n'annonce pas du beau temps, mais qu'est-ce que vous pensez au niveau... Est-ce que vous, de votre expérience en tout cas, est-ce que la fréquentation
6: change
0: beaucoup ?
6: C'est le meilleur moment, parce qu'on est dans des cabanes. cabane, très confortable. On est à l'abri, donc on peut venir nous rencontrer. Et puis surtout, quand on veut pas aller à la plage et qu'on veut aller découvrir des beaux objets, c'est le moment ou jamais. Donc il faut venir nous voir. Et en plus, il y a une très bonne ambiance, donc tout va bien.
0: Donc bonne ambiance, du sourire, et donc on profite même un jour de mauvais temps, même
6: surtout un jour de mauvais temps.
0: Un jour de mauvais temps, voilà. Ce sera l'occasion de découvrir aussi cet événement tout ce week-end, évidemment. Et tout ça, on en parle avec François-Alex Comer, notre spécialiste en antiquité. Vous pouvez déjà nous appeler 05 56 19 10 10. Bienvenue chez vous jusqu'à 10h sur Ici Gironde.
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0: 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Merci d'être avec nous, il est 9h. Vos infos, c'est avec Elisa Robuchon.
5: Top départ de la saison œnotouristique. Hier, 110 châteaux ont ouvert leurs portes au public pour 3 jours des domaines de Saint-Émilion, Puisseguin et Lussac. Tous lancent une opération séduction avec un programme très festif. Des dégustations de vin, des visites de chais, mais aussi des concerts. Alice Marot, c'est la vitrine parfaite pour lancer la saison touristique et vous vous êtes justement rendue dans 2 de ces châteaux.
7: Au milieu des vignes, un petit groupe visite le château Grand Maine, grand cru classé.
8: Allez, c'est parti, on va aller dans le chai.
7: Étape obligée, la dégustation.
9: Je vous en prie.
7: Thibaut se lance.
9: Il a un beau tanin déjà. L'arrière-goût est vraiment sympathique.
7: Il est venu de La Rochelle avec son amie Nathalie.
10: Tous les châteaux ont une histoire et c'est ce qui est intéressant. Et là, j'ai encore appris des petites choses.
7: C'est pour ça que le château ouvre ses portes depuis l'année dernière. Fabien Chénier est responsable des vignes.
9: On essaie de se tourner vers le no-tourisme et d'accueillir un peu plus de clientèle particulière. Et la saison va être longue, là. Il y aura beaucoup de monde jusqu'au mois d'octobre.
7: Et il n'y a pas que les grands crus classés qui font le plein.
11: On va faire une photo tous ensemble.
7: Un petit groupe de Limougeaux prend un selfie devant le château voisin, la Grâce Fonrasade.
12: C'est pour notre ami qui se marie dans un mois, et donc on s'est dit une petite dégustation de vin, ça pouvait être sympa, qu'il profite une dernière fois.
7: À l'intérieur, le propriétaire François Thomas Bon prépare les verres.
13: On va commencer par un blanc, ensuite ils vont goûter le deuxième vin en grand cru de Saint-Émilion.
7: Le producteur bio adore faire découvrir son métier.
13: Il y a une difficulté économique en ce moment, ça c'est sûr, mais le vin c'est aussi une culture, et cette culture elle aide à bien manger, à boire avec modération, donc les portes ouvertes c'est aussi pour porter ce message-là.
7: Et ça marche, les clients repartent.
9: On a craqué.
7: Avec au moins une caisse dans le coffre.
5: Alice Marot et son micro, ici Gironde. Et puis, si vous êtes intéressé par ces portes ouvertes, vous avez plus d'informations sur le programme de ce week-end viticole sur notre site ici.fr. Et qui dit long week-end du 1er mai dit manifestation hier à l'appel des syndicats. 2500 personnes ont défilé dans les rues de Bordeaux selon la police. Ils étaient 8000 manifestants selon la CGT. Le bilan de la lutte contre les fraudes à la sécurité sociale dévoilé en Gironde avec un chiffre à retenir, 15 millions. C'est le nombre d'euros de fraude détectée et stoppée l'an dernier, chiffre en hausse de 20% par rapport à 2024.
0: Tic-tac, plus qu'un jour avant la demi-finale de Champions Cup.
5: Match très attendu entre l'Union Bordeaux-Bègles et Basse. Le coup d'envoi sera donné à 16h au Stade Atlantique et le match est à guichet fermé. De quoi donner de la force à nos rugbymen qui joueront donc à domicile. Ça va encore pousser très fort au Stade Atlantique, mais aussi un peu partout dans toute la Gironde. D'ailleurs, cette ferveur pour l'UBB, elle bénéficie aussi aux écoles de rugby, explique Nicolas, éducateur au Stade Bordelais.
14: C'est énormément porteur. C'est énormément porteur. En fait, il y a qu'à voir tous les maillots de l'UBB, que tous les casques, tous les accessoires de l'UBB que les enfants portent. Tout le monde connaît Bielbiarré, Jalibert. Voilà, surtout plus les trois quarts, Penaud. Mais voilà, pour eux, c'est extrêmement porteur. Et au-delà de ça, on le voit aussi sur les écoles de rugby de la région, pas que au Stade Bordelais. Donc il y a un vrai engouement. Et je pense que voilà, les écoles de rugby sont bien chargées. On a 50 jeunes sur les M8, voire un tout petit peu plus. C'est quand même, il y a un vrai engouement, quoi.
5: Nicolas, éducateur au Stade Bordelais, au micro ici Gironde de Clément Carpentier. UBB Basse, c'est une rencontre à suivre en intégralité sur ici Gironde à partir de 15h45 demain. Et pour vous projeter sur cette rencontre, on vous a mis la composition des deux équipes sur ici.fr. Autre match à suivre, cette fois du côté du ballon rond. Les Girondins de Bordeaux sont attendus à Bayonne pour la 32e journée de National 2 ce soir. Derby décisif. Les Marinés Blancs sont deuxièmes du classement, suivis par Bayonne et le subsidiaire, c'est toujours La Roche-sur-Yon. À Bayonne, les marinés blancs vont donc essayer de poursuivre leur opération remontada vers la première place. Poursuivre, oui, parce que depuis leur arrivée de leur entraîneur Rio Mavuba, les Girondins n'ont perdu qu'un seul match en quatre rencontres. Le milieu de terrain des Girondins à Bouba est donc plutôt confiant.
11: C'est un match où on est excité. Je pense que là, en signant à Bordeaux, c'est ce genre de match qu'on veut jouer. C'est pour ça qu'on est là, qu'on est venu. Voilà, c'est un match très important contre une belle équipe de Bayonne. On les a battus au match aller. On n'avait pas forcément fait un gros match, mais on avait quand même gagné. Donc là, on espère qu'on va pouvoir aller la manière et le résultat. Mais c'est vrai que voilà, c'est un match difficile, on le sait, mais on est prêt, on se prépare pour. On va dire qu'on a un petit peu rallumé la flamme, on va dire. Mais voilà, faudra gagner à Bayonne et puis après on verra ce qui se passe ailleurs. Mais voilà, on va concentrer sur le match de Bayonne et on est excité d'être à Saint-Gio.
5: Coup d'envoi de Bordeaux-Bayonne à 18h sur la pelouse du stade d'Auger à Bayonne. Et puis, dernier match à noter à votre agenda pour ce week-end, celui de l'équipe de France de hockey. Elle compte dans ses rangs 4 boxeurs de Bordeaux pour affronter le Japon. Il s'agit du gardien Quentin Papillon, des défenseurs Kevin Dussault, Jules Bosque et de l'attaquant Baptiste Bruch. Coup d'envoi 12h30 en Pologne.
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5: La météo, si on sort aujourd'hui, il faut être couvert.
0: Voilà, et peut-être prendre son parapluie aussi, puisqu'on attend des averses. C'est déjà bien couvert sur l'ensemble du département de la Gironde et des averses qui vont devenir orageuses dans l'après-midi sur l'ensemble du département, excepté sur la pointe nord-ouest. Les températures, elles se maintiennent ce matin, comptez entre 12 et 14 degrés, et puis ça va grimper un petit peu, mais une nette baisse est annoncée dès cet après-midi. Elle se confirmera dans les jours qui viennent. On attend 20 degrés cet après-midi pour la maximale au Verdon-sur-Mer. Il fera 21 sur le bassin d'Arcachon, 22 à Libourne ou encore à Bordeaux, jusqu'à 23 degrés pour Langon. Et puis vos conditions de circulation, pas de ralentissement particulier à vous signaler actuellement sur le territoire girondin. Vous restez évidemment patient et prudent si vous nous écoutez au volant.
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0: Merci d'être avec nous sur Ici Gironde. Bon début de journée, bienvenue chez vous jusqu'à 10h. Et voici ce classique de Daniel Balavoine, Vivre ou survivre, pour vous faire plaisir sur Ici Gironde.

0: Il arrivait à tenir une note sacrément longtemps quand même. J'étais en train de me dire vivre ou survivre. C'était Daniel Balavoine sur Ici Gironde.
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0: Pour les fans de la Chine, les flâneurs, les amateurs de belles pièces et les curieux, le samedi, on déniche des perles rares sur Ici Gironde. On vous aide à aiguiser votre œil avec François Lescomer, notre spécialiste en antiquité. Bienvenue chez vous jusqu'à 10h sur Ici Gironde. Estimation, restauration, entretien. Vous avez des questions ou besoin de conseils, 05 56 19 10 10. Profitez de l'expertise de François qui est là pour vous, pour nous, jusqu'à 10h. Alors François, on en a parlé juste avant l'émission. On a une question intéressante cette semaine sur un violon.
3: Oui, je pense qu'on a une petite pépite, là. On a quelque chose de très très bien. Et je pense qu'il va falloir qu'on prenne notre temps. Excusez-moi, mais il va falloir qu'on en parle vraiment.
0: Parce que
3: il y a deux, il y a dans la première avec Josiane qu'on va avoir, il y a deux un instrument et un archet qui sont très intéressants et on pourra pas tout faire en quelques minutes. Donc il va falloir qu'on en parle un petit peu.
0: Voilà. Eh ben écoutez, on prend le temps et on en parle donc avec Josiane qui est là déjà ce matin avec nous pour ce violon. Bonjour Josiane.
4: Bonjour à vous.
3: Bonjour Josiane.
4: Monsieur Sommer et aux auditeurs.
0: Alors c'est vous qui nous avez envoyé des photos d'un violon. Quelle est votre demande spécifique?
4: Mais je voulais savoir un petit peu quelle était sa valeur.
3: Oui.
4: Bon, je connais la date d'achat puisque ça appartenait à l'oncle de mon père.
3: Oui, c'est voilà. Un vieux violon. C'est un alors s'il n'est pas très vieux, mais d'accord. Il est vieux. Et alors en plus, je pense qu'il est signé d'un luthier français. Vous pouvez me dire le luthier parce que bon, je le sais, mais voilà, c'est pour que vous avez la facture en plus. C'est ça qui est extraordinaire, c'est-à-dire une provenance, une facture.
0: Ah oui, donc là, on a
3: c'est très bien.
0: Toutes les infos.
4: Oui, c'est Monsieur Lucien André Ragot-Père.
3: Voilà, donc le fondateur un petit peu de Ragot, c'est celui qui a commencé, c'est un excellent luthier. Alors, il n'est pas extrêmement connu dans le monde entier, mais en France, il faisait partie des très bons luthiers. Il a été formé à Mirecourt, donc c'est vraiment l'école nationale de la lutherie, en fait, c'est quelque chose de très très bien. Il a professé, il a fait beaucoup de violons. Il en a vendu énormément. Il avait quand même une très belle fabrique. Il avait beaucoup de personnel qui travaillait aussi avec lui. Donc, il y a des violons qui ont été faits par ses mains, d'autres par ses ouvriers. Mais enfin, ça reste quand même une très, très bonne maison. Et puis, ce violon, ben, il a été enfermé pendant très longtemps dans un coffret. Il a été souvent mis à l'écart et il a joué. Mais maintenant, il ne joue plus parce que moi, j'ai la photo du violon et il est temps de le sauver. Je vous explique pourquoi. Un violon qui ne joue pas, c'est un violon qui s'abîme.
0: Oui.
3: Et plus il s'abîme, il y a un moment, il n'aura pas de retour. C'est-à-dire qu'il ne va pas pouvoir de nouveau rejouer. Donc, ce violon, il va falloir vraiment en faire quelque chose et s'en occuper. C'est un bon luthier qui faisait des violons qui résistaient plutôt bien. Sauf qu'il a fait aussi des séries qui n'étaient pas toujours aussi qualitatives que les violons qui prenaient beaucoup de temps à faire. Celui-ci, a priori, mais peut-être je me trompe, mais je ne l'ai pas sous les yeux, s'il n'a pas de numéro, c'est que c'était une série. Ça faisait partie d'une série. Donc, ça ne fait pas partie des grands violons qu'il a fait, mais ça reste quand même un violon intéressant. Je pense qu'au niveau dimension, Josiane, je ne sais pas si vous avez eu le temps de le mesurer, on serait à peu près à combien ?
4: 36 cm la caisse.
3: Voilà, alors 39,7 exactement si je ne me trompe pas.
4: Alors, moi, ma sœur l'a pris, elle m'a dit 36, mais bon, je ne sais pas trop comment elle
3: mesurait. Bon, je pense, c'est peut-être 36, mais c'est 39,7 exactement.
0: D'accord.
3: C'est une dimension qui est très connue.
0: Oui.
3: Alors, généralement, c'était des modèles d'après des formes qui avaient été déjà prévues, préparées au 18e, donc qui sortent de cette école de Mirecourt, justement. Donc, je me souviens
0: c'est
3: plus.
0: C'est une sorte de taille standard, en fait.
3: Ouais, c'est une taille standard. Oui. Celui-ci apparemment n'est pas craqué, n'est pas claqué. J'espère qu'il n'est pas fondu non plus. Le dos a été bichromaté, ce qu'on appelle donc c'est une espèce d'acide oxydant qui va permettre de pouvoir faire ressortir certaines flammages du bois sur les érables de qualité et tout ça. C'est du bichromate de potassium, donc c'est un produit qu'on utilise aussi en restauration de meubles anciens, c'est pour faire ressortir certaines ménages et tout ça. Donc il a un joli dos. J'ai vu quand même le dos était assez élégant où il y a cette espèce de zébrage, on va dire sur le bois. Il y a, alors, d'après les photos, je vois quelques petits accros de saleté et tout. Surtout, surtout, si vous devez le vendre ou en faire quoi que ce soit, ne le nettoyez pas par vous-même, parce que souvent, ça amène une catastrophe qui est irréparable.
0: Il faut faire appel à un
3: spécialiste. Voilà. Il faut faire, vaut mieux le vendre dans l'état.
0: Voilà.
3: À quelqu'un qui va le faire restaurer ou le faire rejouer, ce qu'on appelle, parce que le principe, c'est que ce violon rejoue. Ça faisait un son très, très beau. Et donc, il faut remettre en place l'âme, qui est le petit morceau de bois qui relie les deux tables d'harmonie. Enfin, il y a du travail à faire. Donc, ce violon, dans l'état, en remplacement, va être entre 800 et 1200 euros. J'ai vu certains violons de ce luthier être aux enchères entre 1000 et 1200, faire des résultats à 1000. Mais il a fait aussi des très bons violons qui ont fait 3, 4, 5000 euros. Donc, il faudrait une expertise plus poussée. Mais je dirais, d'après les photos, on est à peu près entre 800 et 1200 euros.
0: Voilà. Donc, ça, c'est juste le violon. Fourchette, et ça, c'est juste le violon, parce qu'on va parler de l'archet aussi. Donc, Josiane, si vous avez un peu de temps, on vous garde avec nous par téléphone, évidemment, pour poursuivre cette estimation avec notre spécialiste en antiquité, François Lescomère. En attendant, voici une reprise de la chanson d'Elton John, Don't Let the Sun Go Down on Me, par lui-même, mais en duo avec un autre grand artiste de la pop music britannique, George Michael, sur Ici Gironde.

0: Une version live de ce tube d'Elton John, Don't Let the Sun Go Down on Me, commencé par George Michael. Vous l'avez entendu et c'était un plaisir de l'écouter.
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0: Sur Ici Gironde, on est en pleine estimation d'un violon avec notre spécialiste en antiquité François Lescomère et notre auditrice Josiane. Et alors attention, on a séparé le violon et l'archet parce que ça, c'est le piège à ne pas éviter, François.
3: Alors ce piège à éviter surtout.
0: Ou à éviter, voilà, le piège dans lequel ne pas tomber. Voilà, c'est le piège dans lequel il ne faut pas tomber.
3: Et je suis content qu'on sépare ces deux objets. Mm-hmm. Parce que, souvent, vous avez des archets qui valent plus cher que les violons.
0: Ah oui.
3: Alors, des fois, vous avez des violons qui valent plus cher.
0: Ça, on ne le sait pas forcément.
3: Voilà, on ne le sait pas forcément. Et là, Josiane va nous expliquer qu'elle a un archet qui est signé aussi d'un grand nom. Mm-hmm. Des archetés. Archetiers, pardon.
4: Oui. Alors, il est signé de François Lotte.
3: Alors, François Lotte. C'est un très bon archetier. D'accord. Alors, archer s'écrit avec un T à la fin. Mmh. Parce que souvent, on l'écrit avec ER. Mais l'archer, c'est celui qui tire l'arc.
0: Ah oui, ça, c'est voilà.
3: L'archer s'écrit avec un T à la fin parce que archetier.
0: Ouais.
3: Archetier, c'est un fabricant qui fait les archers. Mmh. Les baguettes, parce qu'on appelle ça une baguette. Mmh. Voilà, c'est comme un arc, d'ailleurs. C'est pour ça qu'on va y revenir là-dessus sur le crin de cheval. Une petite histoire, anecdote, on utilisait un crin de cheval mâle et femelle ou mâle en fonction, parce que l'urine qui est posée sur la queue de l'ammoniaque va faire un son particulier. Enfin bon, il y a une petite histoire amusante.
0: Okay,
3: mais ça, c'est les experts vraiment spécialistes qui pourraient vous la raconter. C'est voilà, des petites choses intéressantes. Cet archer, il a un avantage et il a un inconvénient. Il a un inconvénient, c'est qu'il est très très beau. Il est monté bagué argent sur un support qu'on n'a plus le droit de dire, ni de parler. Parce qu'il y a une de nos politiciennes, il y a quelques années de ça, en faisant une loi complètement stupide, a condamné beaucoup d'instruments de musique à être détruits parce que elle a dit plus d'ivoire. Ça veut dire les grands pianos, les grands violons. Il fallait tout ça détruire. Donc juste parce qu'elle a pas réfléchi aux conséquences que ça peut avoir parce que ces archers sont d'une grande qualité. Celui-ci, il a une petite poignée, un ponté qui est en ivoire. Donc là, c'est son défaut. C'est-à-dire que ça, c'est pour le marché étranger parce qu'en France, on n'a plus le droit de le vendre. C'est
0: Et donc, on n'a plus du tout le droit de le vendre, y compris sur des modèles d'antiquité.
3: C'est-à-dire que même les Christs 17e, on doit les jeter, d'après la loi.
0: Donc c'est
3: une catastrophe. Donc on essaie de les protéger, donc il faut les garder chez soi et faire attention à ces archers ou à ces Christs ou à ces pianos, parce que ça a encore beaucoup de valeur. François Lotte était un très bon archetier, comme je vous disais. Ces archers sont assez recherchés dans le monde des violons parce que ils ont un bois particulier, ils sont très bien montés, ils sont réparables, celui-ci est d'une finesse et ce qui est important c'est le poids. Il faut pas que ça dépasse 59 grammes ou 57 grammes suivant les modèles.
0: D'accord.
3: Donc celui-ci est tout à fait dans
0: là on connaît le poids de Josiane de votre archet.
4: Malheureusement non, je le ferai, oui, mais je ne l'ai pas fait là.
3: Voilà, mais moi je vais vous le dire, il fait 57 grammes.
0: Ah oui, d'accord, donc d'accord. On est sous la limite.
3: Voilà, parce que celui-ci il est assez répertorié, donc c'est un bel archer. Il faut savoir que ce type d'archer, il manque un petit peu de matière sur certaines choses, mais on peut compter entre 1000 et 1200 euros l'archer.
0: Ah oui. D'accord, donc c'est plus que la valeur
3: du violon.
0: C'est-à-dire
3: quasiment plus que la valeur du violon. Donc faites attention quand vous avez des violons et que vous voulez expertiser tout ça, adressez-vous à un vrai expert. Moi j'en ai un qui est sur Bordeaux, on a la chance d'avoir un bon expert sur Bordeaux. Si jamais un jour vous voulez faire des expertises, moi je me suis fait aider de ce monsieur-là pour parler du violon et de l'archet de l'auditrice. Mais faites attention, il y a plein de petits détails qui pourraient même faire grimper le prix sur l'archer. Pourquoi ? Parce que le permanbouc, qui est un bois utilisé pour l'archer, souvent est copié avec d'autres bois. A priori, celui-ci serait en permanbouc.
0: D'accord.
3: Qui est vraiment d'une très bonne qualité. Donc, il faudrait vérifier si on ne peut pas augmenter le prix. Moi je vous dirais, cet archer, faites-y attention, 1000, 1200 euros, 1500 euros, ça peut aller un peu plus. Il y a des archers qui valent très très cher. Donc, soyez prudents là-dessus et montrez vos violons ou vos archers à des spécialistes. Ne les mettez pas sur des vide-greniers, ça serait dommage.
0: Voilà, ce serait dommage.
4: Voilà,
0: Josiane.
3: Josiane, j'espère que j'ai pu répondre un peu à vos questions. Et puis, n'hésitez pas.
4: À l'occasion, si vous pouvez me donner le nom de l'expert sur Bordeaux, ça m'intéresserait.
3: Ah, écoutez, je vous donnerai ça hors antenne, il n'y a pas de problème.
4: Oui, oui.
0: Voilà. Et vous, Josiane, vous êtes plutôt dans l'optique de vous en séparer justement de ce violon, de le vendre, ou vous souhaitez le garder?
4: Oui. Non, on préfère, parce qu'on voudrait qu'il rejoue, quoi.
3: Voilà, merci. Merci, Josiane.
0: C'est vrai que c'est quand même...
3: Il faut qu'il rejoue, il faut qu'on le nettoie, qu'on l'entretienne, et il faut s'en séparer, parce que si on ne fait pas ça, il va mourir. Et donc, il aura moins de valeur.
0: Et forcément.
4: Mais oui, voilà. Non, mais nous, enfin, par respect même pour l'oncle de mon père, soit c'est affectif, je me disais, s'il pouvait rejouer, ça serait magnifique.
3: Il faut le transmettre. Il faut le transmettre.
4: Voilà.
3: Tout à fait. Alors, à très bientôt.
0: En tout cas, merci, Josiane, pour cette question. Et puis, comme ça, ça nous a mené à parler d'instruments de musique. On n'en parle pas si souvent.
3: On n'en parle pas si souvent. Alors, c'est un vrai métier. Il y a beaucoup de gens compétents sur Bordeaux. Il y avait la rue Bouffard, il y avait des grands réparateurs qui sont malheureusement en train de fermer boutique. Donc, ça devient compliqué. Maintenant, il va falloir aller surtout sur Paris pour trouver vraiment des grands réparateurs. Il y en a encore beaucoup sur Bordeaux. Et j'espère qu'on pourrait les faire vivre encore parce qu'on a besoin d'eux. Et c'est important. Mais chez les hautbois, instruments à musique, par exemple, vous avez un grand constructeur qui s'appelle Rigota, qui fait des hautbois extraordinaires. Un Rigota, ça vaut des sous, quoi. Ça vaut beaucoup d'argent. Sauf que les instruments de musique, s'ils restent dans un placard, ils sont en train de mourir. Sortez-les, faites-les jouer ou vendez-les pour que d'autres jouent dessus.
0: Et pour éviter qu'ils perdent de leur valeur.
3: Exactement.
0: On continue de parler avec vous, François Lescomer, antiquité, avec vous, notre spécialiste en antiquité. Bienvenue chez vous, c'est jusqu'à 10h. Si vous avez des questions, si vous avez, comme Josiane, envie de profiter de l'expertise de François Lescomer, qui est avec nous jusqu'à 10h, vous nous appelez au 05 56 19 10 10. Dans un instant, on va parler déjà d'un brûle-parfum avec l'un de nos auditeurs, ou l'une de nos auditrices d'ailleurs. On revient dans un instant, c'est juste après Indochine, l'aventurier sur Ici Gironde.

0: Un tube des années 80 avec son synthé, l'aventurier Indochine sur Ici Gironde.
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0: 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Une belle idée de sortie pour toute la famille pour profiter des ponts du mois de mai et notamment de ce week-end qui s'annonce orageux et pluvieux. Matisse, la symphonie des couleurs, c'est la nouvelle expo immersive des bassins des Lumières à la base sous-marine de Bordeaux. Des nuits bleues au fauvisme en passant par les couleurs scintillantes du célèbre luxe calme et volupté. Plongez en famille dans l'univers flamboyant d'Henri Matisse. Et si vous allez faire un tour du côté des bassins des Lumières, ce sera aussi l'occasion de découvrir l'œuvre de la peintre mexicaine Frida Kahlo, puisqu'il y a aussi une très belle expo consacrée à Frida Kahlo actuellement au bassin des Lumières. Vous retrouvez les infos sur ici.fr. Matisse, la symphonie des couleurs, actuellement à la base sous-marine de Bordeaux avec Ici Gironde.
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0: Merci d'être avec nous sur Ici Gironde. Notre spécialiste du samedi, c'est François Lescomère. On passe une heure ensemble à parler antiquité. Et donc, après avoir parlé des violons et de leurs archets, François, on a une nouvelle question. Donc c'est Jean-Pierre, notre auditeur, qui est avec nous. On va l'accueillir. Bonjour Jean-Pierre.
6: Bonjour.
7: Bonjour Jean-Pierre.
0: Alors vous avez contacté François cette semaine au sujet d'un brûle-parfum. Vous avez reçu les photos, hein, François?
7: Oui, tout à fait. Je les ai sous les yeux. Je vous écoute, Jean-Pierre.
6: Eh bien voilà, je voudrais savoir d'où ça vient, d'où vient cet appareil là. c'est assez bizarre. On dirait qu'il y a sur le dessus un chat.
7: Ouais.
6: Vous avez remarqué, et tout le tour, on dirait qu'il y a des souris.
7: Oui, exactement, Jean-Pierre. Exactement. Alors, vous avez décrit ce que vous avez vu, et par contre, vous avez, il faut bien aussi regarder que il est très aérien, votre brûle-parfum. Vous me dites si je me trompe, hein, Jean-Pierre, mais il est très ciselé. Il y a beaucoup d'air qui peut passer à travers. Il y a un support, un couvercle. Ce que vous appelez un chat, c'est un chien de faux. Un chien de faux, c'est tout simplement un lion.
0: Voilà.
7: Mais dans la représentation chinoise. Chinoise et japonaise, hein, parce qu'ils ont à peu près les mêmes types de représentation.
0: Ouais.
7: Et alors, c'est pas des souris, c'est des rats. Parce que le rat, dans la culture chinoise, c'est un animal très malin, qui s'adapte parfaitement. Pratiquement, on dit que c'est aussi malin qu'un rat, c'est plutôt un gage de qualité pour une personne. Vous voyez, c'est quelqu'un de débrouillard, qui va s'adapter. Et c'est vrai que le rat, souvent, on va le retrouver dans l'utilisation d'ustensiles de la vie quotidienne. Parce que c'est un animal qui est souvent comparé à l'homme. Et donc ce brûle-parfum, il a une particularité, c'est qu'il est très aérien, il est très ajouré, on va dire. Il a un support qui permet de pouvoir éviter de brûler les meubles sur lesquels il va être posé. Parce qu'un brûle-parfum, on va mettre généralement des encens ou des bois dedans que l'on va faire brûler de façon à dégager de la fumée qui va ou purifier ou embaumer la pièce. Donc c'est des objets utilitaires, on s'en sert pratiquement tous les jours. Et si vous voyagez même en Chine ou avec des gens qui aiment la culture chinoise ou japonaise, très souvent c'est un ustensile qu'on a chez soi absolument.
0: Parce que c'est un objet du quotidien.
7: C'est un objet du quotidien. Et on y mettait généralement des symboles en fonction de la famille, en fonction de ce qu'on aimait. Et celui-ci est rempli de symboles. Il y a la feuille de vigne. Il y a la feuille de laurier, de buis. On va trouver les rats, on va trouver le chien de faux. Et c'est assez volumineux et il est en bronze massif. Et surtout, il a servi apparemment parce qu'il a de la calcification à l'intérieur, du charbon. Ah, oui. Enfin, on sent que ça a travaillé.
6: Oui.
7: Voilà, ce bronze, malheureusement, il n'est pas très ancien. Je vous explique pourquoi. Parce que la ciselure n'est pas fine. C'est comme ça qu'on va reconnaître des beaux objets. Plus la ciselure est fine, plus elle a la patine du temps, qui est une patine 19e, par exemple. C'est une patine dans les marrons, par exemple. Les patines vertes sont plutôt dans le début 20e. Celle-ci a perdu sa patine complètement, mais je pense qu'elle n'en a pas eu à la base. Parce qu'on faisait des patines au 19e avec du permanganèse que l'on faisait chauffer, qu'on posait dessus. Celui-ci n'en a pas.

0: Et il est vraiment très esthétique. Donc moi, je dirais une estimation entre 250 et 350 euros. Voilà.
1: Voilà, Jean-Pierre. Ouais,
2: d'accord. Eh bien, très bien, merci, mais je le vendrai jamais.
0: C'est très bien, mais je suis ravi.
1: Vous avez raison.
0: Je suis ravi, mais surtout faites-le vivre, mettez des bonnes plantes à l'intérieur que vous faites brûler et ça parfume les maisons parfaitement. Voilà.
2: L'eucalyptus peut-être ou comme ça?
0: Oui, où il y a j'ai un bois que j'affectionne particulièrement et là je suis en train de chercher le nom, je le trouve plus, le bois de santal. Voilà, merci. Vous mettez des bois de santal dedans en brut que vous faites brûler. Alors vous les allumez, vous soufflez sur la flamme pour qu'ils se consument tout doucement et vous allez avoir une odeur extraordinaire. Voilà, sans produits chimiques, juste du bois de santal.
1: Voilà Jean-Pierre. Écoutez, vous tenterez ça.
2: Ouais.
1: Belle journée et merci de nous avoir appelé. Allez, très bonne journée à l'écoute d'Ici Gironde.
0: Au revoir Jean-Pierre.
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1: C'est son tout nouveau titre qui vient de faire son entrée dans la playlist d'Ici Gironde. Voici Miley Cyrus avec Dream as One. 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

0: Son tout nouveau titre qui a déjà fait son entrée dans la playlist d'Ici Gironde cette semaine, Dream As One, c'était Miley Cyrus sur Ici Gironde.
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0: Et le samedi, c'est notre spécialiste en antiquité, François Lescomer, qui est avec nous et qui partage avec nous son expertise. Donc, les sujets ont été variés ce matin, étant donné voilà qu'on a eu du côté musique, plutôt un brûle-parfum avec plutôt des inspirations d'extrême-orient.

0: Voyant. Donc François, vous vouliez aussi nous parler des chaises, des fauteuils, des voilà. Est-ce qu'on parle de ça ou alors est-ce qu'on part sur un autre sujet?
1: Ah mais moi, si vous voulez, alors moi c'est un sujet dont on devrait aborder parce qu'il y a énormément à dire.
0: Ouais.
1: Mais après ça va dépendre un petit peu de du temps qui va nous rester parce que si vous me dites on en parle, moi je suis parti là, ça y est. ce que j'ai envie de dire par exemple, pour donner un exemple de ce qu'on a fait la semaine dernière,
0: oui.
1: J'ai envie de dire ben écoutez, on va faire un petit quiz, entre guillemets. Il n'y a rien à gagner, mais c'est juste pour la connaissance. Je vous donne une définition d'un fauteuil, par exemple, et vous me dites le nom. Un fauteuil avec une assise large, qu'on a fait depuis le 18e jusqu'à la fin du 19e, ça porte un nom très particulier. Il s'appelle comment? Pourquoi? Parce que dans les sièges, il y a énormément de mots différents.
0: Voilà,
1: il y a la duchesse brisée, il y a la duchesse, le fauteuil de repos. On en a parlé, tout ça. Le Voltaire, pourquoi les oreilles, à quoi ça servait exactement. Bon, eh bien, voilà, ça, je pense qu'il faudrait faire une mission quasiment pratiquement que sur ça.
0: Oui.
1: Et sur les quinconces, actuellement, il y a la possibilité de voir tous ces fauteuils, parce que j'en ai vu plein, moi, différents, avec des noms différents. Ils sont souvent affichés, donc ça nous permet de pouvoir aussi s'informer et discuter avec les marchands qui vont vous donner des informations précieuses. Parce que là, on est vraiment avec des spécialistes, des gens qui connaissent un petit peu leur métier et qui vont vous dire, mais non, ça, c'est plutôt ça, c'est plutôt ça.
0: Voilà.
1: Donc, c'est à la fois un endroit où on peut acheter de la marchandise, mais on peut s'instruire. Donc, on va apprendre une capacité de connaissance extraordinaire avec ces professionnels. Ce qu'on ne va pas trouver dans les petits marchés de quartier avec des particuliers qui vendent ce qu'ils ont, mais sans jamais savoir vraiment ce que c'est. Donc, c'est pourtant, c'est très important que le particulier puisse partager avec le professionnel des informations intéressantes.
0: Surtout que moi, je me rappelle que vous nous disiez la semaine dernière qu'il y a plein de mots qui sont passés finalement dans le langage courant, mais souvent à tort, et on utilise un mot pour un autre sans vraiment en connaître l'origine. Et c'est vrai qu'il n'y a que les spécialistes, les professionnels, qui eux peuvent quelque part remettre les pendules à l'heure en nous disant ah bah non, ça s'appelle comme ça.
1: Oui.
0: Et voilà.
1: Mais c'est pour ça que le mot est important, parce que quand vous allez appeler un fauteuil, vous n'allez pas avoir d'image spéciale.
0: Oui. C'est sûr.
1: Que si vous allez utiliser le véritable mot, votre cerveau va aller chercher l'image que vous avez vue par rapport à ce mot-là et va vous dire c'est ça. Donc c'est la représentation. Et de nos jours, on a besoin de voir les objets pour pouvoir les acheter, puisque avec les sites internet et compagnie, il y a des photos. On ne vous dit pas juste achète.
0: Oui, on n'a pas juste la description,
1: il y a une photo.
0: C'est évident.
1: Eh bien, si vous avez la bonne connaissance et le bon mot, vous aurez quasiment plus besoin de la photo.
0: Oui.
1: Mais votre cerveau ira chercher la représentation du mot correspondant.
0: Eh bien, écoutez, François, ce qu'on peut faire, c'est lancer un appel à nos auditeurs.
1: Maintenant, appelez-moi pour ce fauteuil large avec des accoutoirs.
0: 05 56 19 10 10, si vous avez la réponse à l'énigme de François. Et sinon, dans tous les cas, on fait aussi un appel aux auditeurs qui ont peut-être, justement, parmi leurs objets, des fauteuils, des chaises, des sièges, sans savoir exactement quel est le nom. Et comme ça, ils pourront aussi en vous les décrivant, en vous envoyant les
1: justement,
0: photos.
1: Justement, le nom qu'on est en train de chercher, c'est un fauteuil assez rare qui a du mal à être trouvé maintenant par nous, professionnels.
0: Ah.
1: Et on cherche vraiment ça. Ça a vraiment une valeur intéressante.
0: Ça a une valeur, voilà.
1: Et par exemple, il y en a eu qui ont été faits sous le Directoire et sous l'Empire, qui sont vraiment très recherchés, plus qu'une paire de fauteuils.
0: Eh bien, écoutez, si vous avez ce fauteuil rare dont nous parle François Lescomère, vous pouvez nous appeler 05 56 19 10 10. On est ensemble dans Bienvenue chez vous jusqu'à 10h sur Ici Gironde.
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0: jusqu'à 10h sur Ici Giron. Notre spécialiste en antiquité vous fait part de son expertise. François Lescomère est avec nous dans les experts du week-end. Bienvenue chez vous jusqu'à 10h. Si jamais vous avez la réponse à sa question, 05 56 19 10 10. On a encore le temps de prendre un auditeur juste après Phil Collins, Two Hearts sur Ici Gironde. Belle matinée à nos côtés.

0: Collins, Two Hearts sur Ici Gironde.
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0: Eh bien, écoutez, François Lescomère, donc notre spécialiste en antiquité jusqu'à 10h sur Ici Gironde. Je crois que le suspense va rester intégral aujourd'hui.
3: Jusqu'à samedi prochain,
0: voilà, jusqu'à samedi prochain, c'est ce que j'allais vous dire pour cette question sur les fauteuils. Mais du coup, est-ce que c'est pas le moment de lancer aussi un appel à nos auditeurs pour une émission spéciale fauteuil comme vous le proposiez?
3: Parce que c'est oui, vrai mais que... avec plaisir. Après, c'est les auditeurs qui vont nous dire ce qu'ils ont envie d'entendre, voilà. Et les informations qu'ils veulent avoir. Je trouve que le monde du siège est extrêmement intéressant. Mm. En plus, les fabricants de sièges, la plupart appellent ça des menuisiers en chaise, mais c'est pas toujours le vrai mot. Le vrai mot, c'est bâtonnier. Oui, on l'entend pour la justice.
0: C'est
3: mais,
0: ce que j'allais vous dire. Je savais qu'il y avait des bâtonniers au tribunal.
3: Voilà, mais c'est aussi ceux qui faisaient tout ce qui était bâton, tout ce qui était morceaux de bois, qui permettaient de pouvoir faire un siège à la base. Mm. Parce qu'on n'a pas toujours fait des fauteuils. On a commencé par faire des tabourets, des bancs, et puis des chaises, et puis après des fauteuils. Et on y a rajouté des accotoirs, on y a rajouté des oreilles, on y a rajouté des pieds de biche. Vous voyez, il y a énormément de choses qui ont lieu. Et souvent, c'est le siège qui sert à déterminer le style d'une période. Et souvent, c'est très marqué. Et il y a beaucoup d'accessoires sur un siège qui permettent de pouvoir le classifier, justement, dans une période, dans un style. Sachant qu'en plus, par exemple, je vous donne un exemple, sous Louis XVI, il y a 4 styles différents. C'est extraordinaire.
0: Ah oui, c'est très
3: alors
0: riche,
3: que sous Louis XV, c'est un style qui est bien marqué. Mmh. Louis XIV, avec la Régence, a eu beaucoup d'inspiration sur les sièges aussi.
0: Ouais.
3: Louis XIII, il y a eu des bâtons qui ont été faits en os de mouton, ou tournés, ou à chapelet. Mmh. Vous voyez, il y a énormément de choses et beaucoup de détails qui vont nous donner des informations précises sur le siècle de fabrication.
0: Donc, si vous souhaitez profiter justement de cette expertise de notre spécialiste François Lescomère, vous pouvez nous envoyer dès à présent les photos par mail et nous appeler. C'est le 05 56 19 10 10. Comme ça, ça prépare déjà le sujet pour la semaine prochaine ou la semaine d'après. Voilà, et c'est vrai que c'est une bonne idée. Et donc sinon, pour terminer avec vous, François, donc dans l'actu, on reste toujours sur cette foire à la brocante au Quinconce, voilà, qui se poursuit encore, mais c'est le moment là d'en profiter pendant ce week-end prolongé.
3: Et alors, je vous donne une petite astuce. J'ai vu dans un stand un siège encore plus rare.
0: Ah.
3: C'est un pommier. Qu'est-ce qu'un pommier ?
0: Ah oui, eh ben écoutez, pommier, je ne connaissais pas comme siège. Alors moi, vous me dites pommier, ça me donne l'idée de quelque chose de rond, peut-être comme une pomme.
3: Qui peuvent tomber souvent sur la tête et ça donne des idées.
0: Eh ben écoutez, comme Newton, voilà. Donc on va avoir plein d'idées. On vous retrouve la semaine prochaine sur Ici Gironde entre 9h et 10h. Merci François Lescomère.
3: À bientôt.
0: Et voici un titre des Enfoirés, l'île au trésor. Merci d'être avec nous sur Ici Gironde. En attendant de retrouver vos infos, toute l'actu locale et en France à 10h sur Ici Gironde.

0: L'île au trésor, les enfoirés sur Ici Gironde.
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0: Merci d'être avec nous. Vous écoutez Ici Gironde, il est 10h. Et vos infos, c'est avec Elisa Robuchon.
2: Les châteaux de Saint-Émilion ouvrent leurs portes au public. L'opération a commencé hier, elle dure jusqu'à demain. En tout, 110 châteaux de Saint-Émilion, puis Seguin et Lussac participent. Au programme, dégustation de vin, visite déchets, concerts, mais aussi des marchés fermiers et une exposition de voitures anciennes. Bref, de quoi bien lancer la saison touristique en profitant en plus de ce long week-end de 3 jours. Plus d'informations sur notre site ici.fr. 15 millions d'euros, c'est le chiffre des fraudes à la sécurité sociale détectées et stoppées l'an dernier en Gironde. Une hausse de 20% par rapport à 2024. Des fraudes qui concernent des particuliers, mais aussi des professionnels de santé comme les infirmiers ou les médecins généralistes.
0: La demi-finale de Champions Cup se rapproche pour les rugbymen de l'UBB et ce soir, on saura le nom du premier finaliste.
2: Ça sera soit les Irlandais du Leinster, 4 fois vainqueurs de l'épreuve, soit le RC Toulon. Les deux équipes s'affrontent à Dublin à 16h. Et puis l'autre demi-finale, c'est évidemment UBB Basse, demain à 16h au stade Atlantique. En attendant, les rugbymen s'entraînent une dernière fois cet après-midi. Côté compo, Mathis Perchaud remplace Jefferson Poirot, suspendu au poste de pilier gauche. Et à l'arrière, c'est Salessi Rayassi plutôt que Romain Buros qui débute. Vous retrouvez les compositions des deux équipes, celle de l'UBB et celle de Basse, sur notre site ici.fr. Autre match à suivre en foot cette fois-ci, les Girondins de Bordeaux affrontent Bayonne pour la 32e journée de National 2 ce soir. Et l'enjeu est très important. Actuellement, ils sont 2e du classement, suivi par les Bayonnais 3e et à 3 points de différence du leader La Roche-sur-Yon. À Bayonne, les Marinés Blancs tenteront donc de poursuivre leur opération remontada pour espérer monter à la première place du classement. Coup d'envoi 18h au stade Jean Daugé à Bayonne. Et puis 4 Bordelais sur la glace, Quentin Papillon, Kevin Dussault, Jules Bosque et Baptiste Bruche. 4 hockeyeurs bordelais joueront ce midi en équipe de France contre le Japon. Premier match depuis leur victoire avec les boxeurs en Ligue Magnus, c'était il y a 2 semaines. La météo, c'est plutôt pas beau du tout.
0: Voilà, c'est plutôt pas très agréable.
2: Des orages par endroit.
0: Du ciel gris, des nuages, des orages en effet. Et puis surtout, on attend donc ces averses orageuses cet après-midi. Du côté des températures, elles sont en baisse pour cet après-midi. Comptez 20 à 23 degrés pour les maximales. Et puis dans la soirée, les orages vont peu à peu s'évacuer, mais ça va rester très pluvieux. La suite, c'est le meilleur d'ici. Ici Gironde avec Philippe Vigier.
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2: Bonjour, c'est bienvenue chez vous, Week-end, l'émission qui vous plonge au cœur des moments forts de ces derniers jours. Et on va commencer par revenir sur le rendez-vous Ici ça marche, où nous avons intéressé au travail de l'association Princesse Manon. Princesse Manon aide les familles, les soignants à lutter contre les cancers des enfants sur Bordeaux. Elle organise un gala de bienfaisance ce soir à Villeneuve-d'Ondon. Ce sera après ce collectif d'artistes réunis en 1985 pour venir en aide aux victimes de la famine qui sévissait alors en Éthiopie. Éthiopie. Sur Ici Gironde.

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2: Ici ça marche, c'est chaque matin à 7h20, ici Gironde qui relaie les solidarités en Gironde. Cette semaine, Marie-Corinne Caïtou vous a proposé un coup de projecteur sur l'association Princesse Manon qui organise un concert de soutien ce soir à Villave d'Ornon. Rémi Laborde est cofondateur de l'association et il est en charge des événements. Il était l'invité de Marie-Corinne Caïtou cette semaine.
3: Bonjour Rémi.
4: Bonjour.
3: Alors vous êtes un des cofondateurs de cette association. Vous avez lancé cet asso avec votre famille, Christelle, Thierry. C'est maman et papa, et Mathéo, le petit frère. Manon, c'était votre sœur qui est décédée d'un cancer pédiatrique très agressif en 2014. En 2026, l'association Princesse Manon continue son combat.
4: Exactement. Donc Princesse Manon, vous l'avez dit, ça a été créé en 2013 à la base pour financer un protocole de soins expérimental pour Manon. Elle était encore en vie à cette époque-là. Malheureusement, les choses ont fait qu'on n'a pas eu le temps d'aller au bout de ce protocole et de le commencer pour le coup. C'est un protocole aux États-Unis. Au décès de Manon, on a choisi en famille de garder cette cause en interne, on va dire, et de continuer à accompagner comme nous on l'avait été. Par d'autres associations, les familles en réalisant des rêves d'enfants. Donc ça peut être aller à Disney, aller voir des matchs de foot, rencontrer des stars, plein de choses qui vont du plus petit au plus gros rêve d'enfants. En accompagnant l'hôpital, en finançant du matériel, des pompes à morphine, on avait financé une partie de la refonte des chambres stériles il y a quelques années.
3: Ouais.
4: Et en accompagnant aussi les familles d'un côté très très pragmatique, la vie de tous les jours. On a la chance, si je peux dire, entre guillemets, mais d'être une association qui est toute petite et surtout où 100% des membres ont vécu exactement ce que les familles qui nous appellent ont vécu. Donc on peut discuter de personne à personne qui ont vécu la même chose et donc on peut accompagner, on essaie de les accompagner sur des choses très pragmatiques qui font pas forcément rêver, mais ça va être financer l'essence en ce moment, surtout vu le prix, pour aller jusqu'à l'hôpital, des choses qui permettent aux familles de se concentrer uniquement sur l'enfant et d'oublier tous les petits problèmes de la vie d'à côté. On leur dit ça, on gère. Et vous, vous concentrez sur l'enfant.
3: Pour vous accompagner, justement, soutenir l'association Princesse Manon, il y a donc ce concert-là, avec tous ces bénévoles qui sont mobilisés et avec nous aussi dans la salle, puisqu'on peut contribuer, participer aussi. Vous nous préparez un grand, grand show avec ces artistes. On peut peut-être citer les têtes d'affiche que vous attendez.
4: On peut en citer quelques-uns, sachant que nous, le fonctionnement, c'est qu'on fonctionne comme un petit peu comme le font les enfoirés. Ça veut dire qu'on met en avant d'abord l'image de l'association avant les artistes. La troupe s'appelle les Pépites de Manon, mais effectivement on peut voir et découvrir et redécouvrir même certaines personnes qui sont passées un petit peu plus tôt à la télé. Il y a notamment Cléo, Claire Gauthier qui avait fait The Voice il y a quelques années, Arnaud qui a fait The Voice Kids, qui est en demi-finale, si je ne dis pas de bêtises.
3: Oui, je crois bien.
4: Et on a eu des artistes qui sont venus, qui maintenant ne peuvent plus venir, qui reviennent. Tom et Aloïs, qui sont les guitaristes et batteurs du concert, qui accompagnent en ce moment Enola. Donc, ils tournent entre eux des concerts avec Princesse Manon et les Zénith. Enola qui avait fait la Starac.
3: Ouais,
4: et
3: exactement.
4: Qui avait été découverte aussi en partie sur Princesse Manon à une époque.
3: On soutient l'association Princesse Manon samedi. Ça se passe au Cube, cette très belle salle d'ailleurs, Villeneuve d'Ornon. Samedi, à partir de 19h, la billetterie est d'ores et déjà ouverte. Ça se passe sur le site Princesse Manon.fr. Merci beaucoup Rémi Laborde d'être venu jusqu'à nous et on vous souhaite un bon samedi musical donc à Villeneuve d'Ornon.
2: Le concert hommage à Princesse Manon, c'est ce soir au Cube de Villeneuve d'Ornon. Lundi matin à 7h20 dans Ici ça marche, le rendez-vous qui met en avant les initiatives qui comptent en Gironde. Marie-Corinne Caïtou s'arrêtera sur les activités d'une association bordelaise qui organise des ateliers de couture couplés à de l'insertion rive droite et gauche de la métropole. La musique, c'est la bande originale du James Bond Live and Let Die de Paul McCartney sur Ici Gironde.

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2: Bienvenue chez vous, week-end entre 10h et 11h. On vous propose un florilège de bons moments qui ont marqué notre antenne cette semaine. Revenons maintenant sur l'émission qui vous donne la parole chaque jour à 9h. Cette semaine, Nicolas Fauveau vous a demandé de témoigner sur votre voisinage. Il vous a demandé si vous souffrez du bruit. Retour sur le témoignage d'un Girondin qui habite le long de la Nationale 10 dans le Cubzaguet.
3: Bonjour Cyril.
4: Oui, bonjour.
3: Merci d'être avec nous. Vous habitez Virsac, vous êtes natif de Virsac, vous êtes à l'initiative d'un collectif d'habitants du Nord Gironde qui vivent le long de l'autoroute A10 et vos conditions de vie à proximité de l'autoroute se sont fortement dégradées en raison du trafic routier et du trafic des poids lourds, Cyril.
4: Oui, tout à fait. Alors c'est pas l'autoroute, c'est plutôt la route nationale 10.
3: Oui.
4: C'est la route qui va de Saint-Denis-de-Cubzac jusqu'à Angoulême et qui va jusqu'à Paris. Et donc effectivement, c'est un bruit qui est quotidien, qui est très important sur tout l'axe qui part de Saint-André jusqu'à Cavignac, mais au-delà, en sachant que en fait, ce secteur de Saint-André, Virsac, Peugeard, Cumnezé, Marsas, Goriaguet, en fait, c'est un secteur où il n'y a aucune protection contre justement le bruit.
3: Alors ce que vous appelez les protections, ce sont ces murs qu'on voit le long des routes nationales ou des autoroutes censées dévier un petit peu, donc limiter en tout cas les décibels. Vous vivez à quelle distance de la N10, Cyril, à Virsac ?
4: Je suis à 300 mètres de vol d'oiseau. Mm-hmm. Les plus impactés sont proches, ils peuvent être à 20, 50 mètres de l'axe de la route nationale 10. Et il y a quand même pas mal de maisons qui sont situées en bordure de la route nationale 10. Le problème, c'est que le trafic a explosé sur cet axe.
3: Mmh.
4: Et on est quand même à plus de 48 000 véhicules au jour, et dont 23% sont des poids lourds. Hein. Ça fait 11 000 camions.
3: Ça, c'est le résultat du développement du commerce en ligne. Beaucoup de paquets qui transitent et de plus en plus de camions à côté de chez vous, du coup.
4: Ouais, je pense que c'est ce phénomène-là du e-commerce qui a fait que... Okay. Le trafic a explosé.
3: Qu'est-ce qui vous disent les pouvoirs publics? Parce que vous réclamez donc des murs anti-bruit. Qu'est-ce que vous réclamez précisément, Cyril? Et qu'est-ce qu'on vous répond?
4: Aujourd'hui, on n'a pas forcément, parce que le mouvement est quand même très jeune. Il date de janvier et on le met en place, en fait. Sur le secteur, on va plus nous orienter sur des subventions pour se protéger du bruit, pour l'isolation phonique. Mmh. Mais pas vraiment les mesures efficace que pourrait être par exemple la réduction de vitesse. Mais le plus efficace, effectivement, c'est les murs anti-bruit qui ont quand même une efficacité avérée et reconnue. Ça peut aller entre 10 et 15 décibels en moins. Sur le secteur.
3: Comment vous rejoindre, Cyril? Vous avez une page Facebook pour celles et ceux qui vivent le long de la Nationale 10 ou de la 10 ou qui sont concernés d'ailleurs dans tous les secteurs de la Gironde, parce qu'il n'y a pas que le Nord Gironde.
4: Alors on est sur Facebook, collectif RN10, trop de bruit déjà.
3: Mmh.
4: Et je peux vous donner mon mail, contact@nord-gironde.fr.
3: Bon, et on le fait passer.
4: nord-gironde.fr.
3: Ok, on le fait passer, ce contact, et la page Facebook, évidemment, si vous souhaitez rejoindre Cyril dans ce combat. Merci Cyril, bon courage. Vous nous tenez au courant. Bonne journée, je vous dis à bientôt.
4: Merci beaucoup.
2: 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Ici Gironde, c'est Benabar, quoi qu'on dise.
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0: Ici Gironde, c'était Bédimbar qui signe un retour sincère et lumineux avec son album Le Soleil des Absents, porté par des chansons simples et profondément humaines, telles ceux quoi qu'on dise. Dans quelques instants, dans cette émission qui revient sur les bons moments qui ont marqué notre antenne, nous allons revenir sur ma petite visite de la Halle des Sports des Bassins à Flots à Bordeaux, le préau Betty Kusbert. C'est ici Gironde.
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1: Fermé depuis 3 ans, le musée des arts décoratifs et du design rouvre ses portes à Bordeaux. Oui, on vous a fait visiter en avant-première le MAD de la rue Bouffard sur Ici Gironde. Rappelez-vous, c'était dans J'ai testé. Il est enfin ouvert après un vaste chantier de restauration et de mise en conformité. Le chantier du musée visait à réunifier les deux bâtiments emblématiques, l'hôtel particulier construit à la fin du XVIIIe siècle et l'ancienne prison municipale datant de la fin du XIXe siècle. Un musée pour tous, dédié à la valorisation des arts décoratifs, des métiers d'art, des savoir-faire et du design sous toutes ses formes. 1800 mètres carrés de surface d'exposition, plus de 500 œuvres restaurées, un café-restaurant, une boutique ou bibliothèque. Vous pourrez découvrir la collection permanente qui raconte les objets et l'art de vivre à Bordeaux au 18e et 19e siècle. Une exposition autour du travail de la designer Pauline Delfour, à qui l'on doit le vélo connecté de la Poste, mais aussi une exposition de céramique. Allez-y, c'est vraiment unique en France.
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2: Tous les jours dans le rendez-vous J'ai testé, nous expérimentons pour vous les nouveaux lieux qui viennent d'ouvrir autour de chez vous. Et cette semaine, j'ai eu envie d'aller tenter des paniers dans la nouvelle halle sportive qui a fait son apparition à la fin de l'année dernière dans le quartier des Bassins à Flots de Bordeaux. Le préau Bétikusberg est une nouvelle halle sportive en accès libre dans le secteur de Bordeaux Nord. Le préau a été conçu pour permettre la pratique de plusieurs activités sportives en libre accès et pour tous les niveaux, une aubaine pour Aurélie, cette habituée de ce genre d'équipement.
3: L'avantage de ce lieu déjà, c'est qu'il est en plein centre et qu'il est fermé. Donc c'est hyper agréable de pouvoir venir pratiquer le basketball, parce que je fais du basket à la base. Donc je viens essentiellement pour faire du basket, mais l'avantage de ce lieu, c'est qu'en fait, on n'est pas obligé de faire que du basket. On a un terrain de pratique libre qui permet aux enfants de s'amuser, de faire n'importe quel sport. Comme vous voyez là, on a installé du badminton. Et on a aussi la possibilité de faire de l'escalade, comme de faire de la musculation juste à côté, gratuitement. Donc c'est un lieu vraiment privilégié pour les Bordelais et les personnes qui viennent de l'extérieur. Et si vraiment il y a quelque chose à dire, c'est remercier la mairie, la métropole et tous les partenaires de nous avoir construit ce magnifique lieu en plein centre de Bordeaux. Pour tout vous dire, pour être une praticienne des playgrounds de Bordeaux, on allait tout le temps au quai des Kéris à Bastide, qui désormais est vide parce qu'il est en plein soleil et il y a des magnifiques paniers, mais il n'est pas couvert. Et là, voilà, on a un avantage indéniable sur la métropole d'avoir un terrain couvert et on peut pratiquer du 3-3 et en mixité aussi, ça c'est très important parce qu'on joue pas juste les filles contre les filles, mais on joue les filles et les garçons contre des filles et des garçons de tout âge. Donc c'est hyper, hyper important pour l'intergénérationnel.
2: Pierre est étudiant et c'est pour lui et ses copains un bon moyen de décompresser entre deux cours.
4: Alors, en train de faire une brésilienne entre deux cours là, avec quelques potes. On est à l'école juste à côté. Vous savez pas ce que c'est? Il faut aller au Brésil. C'est quand on joue avec un ballon de foot et qu'on fait en sorte qu'il touche pas le sol. Ou du moins, on essaye qu'il touche pas le sol. Là, on est plus en train d'essayer que de réussir, mais on progresse petit à petit. Bon, il y avait pas ce terrain-là, il a ouvert il y a quelques mois. Là, ça change pas mal de trucs en vrai, parce qu'on peut faire soit du basket,

0: peu plus haut niveau. On va dire le matin, le midi, c'est les gens qui viennent s'entraîner un peu, qui en font en loisir. C'est en plus d'entraînement, c'est fermé. On prend pas trop la chaleur vu que c'est fermé. Pareil, quand il pleut, on peut quand même venir parce qu'on se prend pas la pluie. En vrai, c'est bien. C'est bien. En plus, il est ouvert jusqu'à 22h, 22h15, je crois, en semaine, et 18h le dimanche.
1: Alors, j'ai essayé la brésilienne et je n'ai pas réussi à relever plus d'une fois le ballon de foot. Pour les paniers de basket, ce fut un peu mieux, 3 sur 10. En tout cas, j'ai passé un super moment avec mes nouveaux amis sportifs du préau Betty Cusbert au bassin à flot de Bordeaux. Betty Cusbert était une athlète australienne, quadruple championne olympique, spécialiste du sprint. Dalida, mourir sur scène sur ICG Ondes.

0: Dalida sur scène, c'était sur Ici Gironde, la regrettée Dalida. Dans moins de 5 minutes, nous allons continuer à nous balader dans le programme d'Ici Gironde avec un extrait de l'interview de Jean-Baptiste Poux lundi dernier dans 100% UBB. L'entraîneur en charge de la mêlée de l'Union a planté le décor de la demi-finale de demain au Stade Atlantique de l'Union Bordeaux-Bègles face à Basse.
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2: On termine ce retour sur le meilleur de la semaine d'ici Gironde par le rendez-vous sport d'ici Gironde 100% IBB. Cette semaine, c'est Jean-Baptiste Poux, l'entraîneur de la mêlée de l'Union, qui était l'invité de Dominique Bourdeau et Arnaud Carré. Et bien sûr, ils l'ont questionné sur la rencontre de demain, la nouvelle demi-finale de Champions Cup, UBB Basse au stade Atlantique de Bordeaux. L'UBB qui se s'est attendu. Et à ce stade de la saison, tout se joue sur les détails, selon l'ancien international français.
3: Les joueurs, eh bien, ils se sont bien mobilisés pour cette compétition, parce que bon... L'année dernière, on a vécu quand même de très belles émotions et je pense que tout le monde a envie de les revivre. Et il y en a certains qui n'étaient pas avec nous la saison dernière et je pense qu'ils ont envie de goûter à ça. Ouais.
4: Alors dimanche, Jean-Baptiste, face à vous, il y aura Bass, le champion d'Angleterre, le vainqueur de la dernière Challenge Cup. Vous avez bien évidemment étudié cette équipe. Qu'est-ce qu'il en ressort ?
3: Ben, c'est une équipe dense avec des joueurs de très haut niveau. Hein, avec Russell en 10, à la baguette, qui est quand même exceptionnelle. Et après aussi, ils ont une profondeur d'effectifs. Donc, ils arrivent des fois à faire la différence avec leur banc. Donc, c'est vraiment une équipe qui est à prendre très au sérieux. Ils ont géré leur groupe. Donc, ils ont fait pas mal de changements de leur équipe pour tout miser sur cette demi-finale qui... Et pour eux, c'est le match, c'est comme nous, hein, c'est vraiment le match le plus important de la saison. Quoi.
4: C'est une équipe qui est capable de mettre un énorme volume de jeu, un peu à l'image de ce que peuvent faire les Harlequins ou encore Northampton.
3: Ben, c'est une équipe aussi pragmatique, hein, qui est entraînée par un Sud-Africain. Il va vouloir d'abord bien installer son équipe dans le match avec des gros... Il va être fort sur les bases. Fort sur les bases... On va pas mal de jeux au pied et après ils arrivent aussi à être performants en attaque avec des joueurs qui sont adeptes du beau jeu. Donc là ils sont c'est une équipe complète, forte devant et qui est dangereuse derrière avec une grosse troisième ligne.
4: On parlait, Jean-Baptiste, de ce match étriqué, voire ennuyeux, hein, pour les supporters face à Montpellier. Est-ce que, vu le profil des deux équipes, ça va proposer un rugby beaucoup plus ouvert ou, vu l'enjeu, on le rappelle, un billet pour Bilbao, on a envie de dire, c'est peut-être l'équipe qui va le mieux fermer les vannes qui va s'en sortir.
3: Après, chacun a sa propre stratégie. Chacun s'analyse, analyse l'adversaire et joue d'une façon différente. Mais bon, on connaît quand même les équipes anglaises et leur façon de jouer. Et je pense que Bass, c'est quand même une équipe anglaise et en plus coachée par un Sud-Africain. Donc, il va d'abord vouloir être fort sur les bases, sur les basiques. Mais par contre, ils ont aussi la possibilité d'être dangereux aussi sur le mouvement offensif, comme nous, on peut l'être. Ça peut être un match débridé ou un match fermé, mais je pense qu'au départ, ça risque d'être un match plutôt fermé. Ouais.
2: Un rendez-vous au stade Atlantique à ne pas manquer. L'Union Bordeaux-Bègles dispute l'un des plus grands matchs de son histoire face aux Anglais de Bass en demi-finale de Champions Cup. Une place en finale européenne est donc en jeu pour les Bordeaux-Bègles, prêts à tout donner devant leur public. 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
2: 600 gendarmes veillent sur la free party géante dans le Cher. 20 000 fêtards sont à Cornus, près de Bourges, depuis hier. Mais jusqu'à 30 000 sont attendus sur ce terrain militaire extrêmement dangereux, selon les autorités, en raison de la présence possible de mines, puisque la zone sert de champ de tir à l'armée depuis plus de 100 ans. La grève, ce samedi chez SFR, en pleine négociation de rachat de l'opérateur par ses concurrents, les 2 000 salariés du groupe s'inquiètent de leur avenir, d'un démantèlement pur et simple de l'entreprise et de la fermeture des 300 boutiques SFR en France. Des cortèges pacifiques, les rassemblements du 1er mai se sont déroulés dans le calme pour la très grande majorité, souligne le ministre de l'Intérieur. 15 interpellations dans toute la France hier pour 158 000 manifestants, indique la police. Deux fois plus, 300 000 selon la CGT. Rationné en eau potable et en vivres, c'est une situation de crise humanitaire dans le détroit d'Ormuz pour les 20 000 marins coincés sur leur bateau depuis le début de la guerre en Iran. Selon la Fédération des officiers de la marine marchande, ils demandent des évacuations d'urgence. Donald Trump ressort son arme préférée, les droits de douane. Le président des États-Unis annonce une hausse de 25% des taxes sur toutes les voitures et camions en provenance de l'Union européenne, une hausse à partir de la semaine prochaine. Selon lui, l'UE n'a pas respecté l'accord commercial avec son pays. Les Toulonnais en terre irlandaise pour atteindre la finale de la Champions Cup de rugby. Le RC Toulon affronte à 16h le Leinster dans son antre, l'Aviva Stadium de Dublin. L'autre demi-finale opposera Bordeaux aux Anglais de Bath demain. Et puis en football, avec une 32e journée de Ligue 1 à suspense dès 15h. Et ce match entre Nantes et Marseille, les Canaries 17e au classement ont besoin d'une victoire pour se maintenir. Quand les Marseillais 6e rêvent de décrocher 3 points de plus pour rester dans la course au podium et donc jouer la Ligue des Champions l'année prochaine.
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2: Bienvenue, vous écoutez Ici Gironde, la radio qui met à l'honneur celles et ceux qui font vivre le territoire. Et ce week-end, on oublie tout et on s'évade direction nos plages océanes. Je vous emmène avec moi à Montalivet-les-Bains pour une balade gustative. À quelques pas de la plage, Camille et Inès, deux entrepreneuses girondines, ont créé Sisters, un restaurant brunch pour savourer le retour des beaux jours, mug à la main et les pieds dans le sable. Bonjour Inès, bonjour Camille.
3: Et bonjour.
2: Alors, au cours de cette émission, on va parler de vous, on va parler de ce que vous faites, de comment vous avez monté Sisters. Tout d'abord, comment ça a commencé? Quelle est votre histoire? Parce que c'est pas anodin de se dire, tiens, et si on montait une entreprise de restauration à notre sauce? C'est quoi l'histoire?
3: Eh bien, dans un premier temps, donc moi c'est Camille, j'arrive de Bordeaux, je suis pas du tout du coin dans le Médoc, mais j'ai passé beaucoup de temps au bord de l'océan, du côté de mes grands-mères plus jeunes, sur les vacances et les week-ends. Et en fait, on vient d'abord du milieu artistique. On n'était pas du tout dans le milieu, mais par nos parents, enfin pour ma part en tout cas, mon père a travaillé dans cet univers-là, donc j'ai toujours eu un pied là-dedans. J'ai pas mal travaillé beaucoup dans la pub, dans le cinéma aussi, plutôt dans l'artistique. Je suis graphiste de formation, mais j'ai toujours eu cet attrait, en tout cas pour la cuisine. C'est un petit peu une créativité, donc j'ai toujours aimé ça. Et ça a toujours été quand même un objectif, un peu dans le coin de ma tête, d'avoir un jour un établissement à moi. Je sais pas sous quelle forme, mais en tout cas, c'est un petit rêve d'avoir un établissement, et surtout au bord de la plage. Donc là, c'est carton plein, et voilà.
2: Donc avec à la fois le côté la fibre créative et en même temps le plaisir d'être sur la plage. Et vous Inès, alors c'est un petit peu la même idée, parce que c'est vrai qu'on sent quand même qu'il y a quelque chose d'artistique chez Sisters.
3: Oui, bon, moi c'est Inès, moi je viens de Montalivet même, j'ai grandi ici avec des parents qui étaient restaurateurs, donc j'ai littéralement grandi dans un restaurant, donc l'idée de tenir quelque chose a toujours été présente aussi dans ma vie. Moi de formation, je suis designer d'espace, donc aussi dans l'artistique, voilà, dans l'aménagement intérieur, tout ça. Et donc on s'est rejoint sur ce point avec Camille parce qu'on avait toutes les deux cette fibre et également l'envie de tenir un restaurant, un snack. Moi c'était pas totalement défini comme Camille, mais on s'est rejoint là-dessus et de là est né Sisters.
4: Alors à la base, si je peux me revenir sur un point, vu qu'on est toutes les deux artistiques, moi j'ai pu travailler dans des cafés associatifs et artistiques, enfin lieux de vie et pratiques artistiques à Bordeaux, rue du Mirail. Et en fait, il y avait aussi cet attrait de se retrouver dans un lieu pour retrouver des amis artistes, pour partager autour de cela et donc autour de la cuisine et de l'art au sens large en fait.
2: Et est-ce que c'est ce projet-là qui vous a réuni ou vous étiez déjà copines avant ?
4: Eh bien, on était copines avant, moi. Donc, je suis arrivée sur Montalivet il y a 3 ans. Et donc, je voulais un petit peu changer de vie. Donc, j'ai eu l'occasion de poser mes valises ici. Et donc, j'ai commencé à connaître Inès à ce moment-là. Donc, on était plutôt copines au début. Et en fait, on a vu qu'il y a plein de choses qui nous liaient, notamment par l'entrepreneuriat, les deux.
2: Et la bonne nouvelle, c'est que vous êtes toujours copines. Et c'est donc que l'aventure tourne bien. Parce que parfois...
4: ça se termine bien.

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2: On a parlé un petit peu de vous, de votre histoire. Et alors, Sisters, comment est-ce qu'on peut le définir? Parce que quand on rentre chez vous, il y a ces, voilà, on se sent vraiment dans un cocon, un peu comme à la maison, dans ces couleurs chaudes. Quelle est un peu la vibe Sisters, comme diraient les Jones, sans être extrêmement ringard?
3: En fait, l'idée générale, c'est vraiment de se sentir comme à la maison. On n'avait pas envie de monter un brunch qui soit trop guindé ou qui ait une sensation d'inconfort. Et c'était vraiment de faire un truc où on est à l'aise, on a réfléchi à plusieurs thématiques. Est venu les années 70, dans les couleurs, le orange, le rouge, le bleu. Parce que moi, de mon métier, du coup, forcément, en ce moment, c'est la grande influence. L'ancien revient bien à la mode,
2: on va dire. Les 70s.
3: Voilà. Donc, ça a été aussi... un kiff perso entre nous, on est allé chiner, on a pris le temps de sélectionner la vaisselle, tout ce qui est aménagement, donc les chaises, les tables, pour, comme tu as dit, créer ce cocon où on se sent à l'aise, quoi.
4: Et ça nous tenait à cœur aussi de faire pas mal de récup, de faire de la seconde main. On est allé chez Emmaüs, à la recyclerie, on a pas mal de meubles en FIA, enfin on a aussi cette influence de... nos grands-mères, en fait, on y reviendra, mais on a vachement appris la cuisine aux côtés de nos grands-mères, nos anciens. Et du coup, c'était un peu pour rendre hommage quelque part. Enfin, il y a quelque chose comme ça. Et lié aussi au confort. Et puis là, on est en bord de plage, donc il y a quelque chose de vacances, de cool. On a envie que les gens ils se sentent bien. C'est là où on pose un peu le cerveau et on se sent bien et on essaie de faire le tri, d'être zen. Donc voilà, c'est un lieu pas prise de tête et c'est vraiment ça qu'on a envie de mettre en avant, quoi.
3: Ça rejoint aussi l'état d'esprit général de Montalivet, qui, même si c'est une station balnéaire qui est en train de grandir et de se faire connaître de plus en plus, ça reste quand même un endroit très naturel, qui n'est pas tant transformé que ça au niveau de l'urbanisme et tout ça. Et donc, on avait aussi envie de rester aligné avec la vibe générale de la commune, quoi.
2: Et alors, justement, quand on est chez vous, on est à littéralement 10 mètres de la plage. Il y a ce côté de briques et de broc. On a l'impression que les choses sont disposées un peu par hasard, alors que pas du tout, tout est calculé. Mais justement, on s'y sent extrêmement bien. Qu'est-ce qu'on voit quand on est sur votre terrasse? Faites-nous rêver un peu.
3: Eh ben, le soleil, la plage, on n'a pas une vue directe parce qu'il reste quand même des habitations, mais il est vrai qu'on peut prendre en portée et se poser en une seconde les pieds dans l'eau.
4: On a la vue sur la dune, on a une ambiance de vacances, hein. On a beaucoup, alors on fait partie aussi de la Vélodyssée. Qui est un parcours à vélo et on est référencé dans ces restaurants-là qui peuvent accueillir les voyageurs. Donc on a pas mal de vélos qui passent, de familles, donc il y a vraiment une ambiance
2: d'évasion.
4: On ressent vraiment, c'est vraiment ça.
2: Et dans quelques instants, justement, on va se demander avec vous ce qu'on mange quand on vient chez Sisters, qu'on soit cycliste, vacancier, qu'on vienne planter ses orteils dans le sable, qu'est-ce qu'on retrouve dans l'assiette? On en parle dans une poignée de secondes.
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2: Je suis donc avec l'équipe de Sisters. Camille et Inès sont avec moi. Sisters, c'est un restaurant qui cultive l'art du brunch et du farniente au bord de la plage à Montalivet-les-Bains. On a abordé justement l'esprit de Sisters. Mais alors, moi maintenant, ma question, c'est qu'est-ce qu'on retrouve dans votre assiette? C'est quoi votre cuisine, Camille et Inès?
3: Alors, on va retrouver typiquement du brunch, en fait. Hein. On va pouvoir déguster la carte toute la journée, donc sur place ou emporter. Ça va être du produit frais, de la tartine, du croissant salé, sucré, du pancake surtout, bien évidemment, vu qu'on est dans un brunch. Et ensuite, plein de pâtisseries qu'on va faire maison, ça va changer, en fait, pendant... toutes les vacances, tout le temps. On travaille beaucoup de produits frais, tous les matins, tous les jours. On travaille pas mal de produits de saison, ça nous tient aussi à cœur de respecter ça. Ça colle avec nos valeurs, avec l'environnement, donc c'est hyper important pour nous. Et voilà, hein, c'est la fraîcheur en fait. Hein. Voilà, le fruit, les bols.
4: Ouais, voilà, on a une carte assez stable et c'est là où on se fait plaisir, c'est sur les pâtisseries où ça peut changer de temps en temps. Mais dans l'idée, ça reste de manger léger, de pas se blinder avant d'aller se poser sur la plage. Et de profiter avec vue mer et soleil, quoi.
2: Oui, c'est oh pas là, là, là, là, là. Il y a ce côté léger, les beaux jours reviennent, on oublie la raclette et on profite. Mais il y a aussi mais il y a chez vous, ce qui est chouette aussi, c'est qu'il y a le réconfort. Et puis Montalivet, on est aussi dans la culture surf. D'ailleurs, je crois que les noms de vos plats reprennent un petit peu les codes de ce monde-là. Il y a des sandwichs, par exemple, je crois qu'ils s'appellent le Cooks. Alors le Cooks, on pourrait traduire ça de manière un peu pudique par le non expérimenté. C'était oui, important pour vous de reprendre ces codes.
4: Oui, complètement. Moi, j'ai grandi à Montalivet, donc tous mes copains depuis toujours sont des surfeurs. Oui. J'ai passé mon enfance à aller suivre un peu partout pour aller surfer. Camille, pareil. Et du coup, en fait, ça nous tenait à cœur de le ramener aussi un peu dans l'assiette parce que c'est ce qui nous représente.
3: C'est ça.
4: Et donc, on s'est dit pourquoi pas, au lieu d'avoir des noms, on va dire, classiques de tartines et de choses comme ça, se dire, on joue le jeu et on se met vraiment dans la vibe Monta Surf.
3: Oui, et puis on parle à tout le monde aussi, parce que Cooks, je pense que dans l'univers du surf, tout le monde connaît ce nom-là. On a un nom qui s'appelle le Rider, par exemple. Enfin, voilà, ça nous tenait à cœur quand même d'avoir vraiment une identité... entre années 70 et l'environnement dans lequel on est.
2: Loin de moi l'idée de vous mettre en difficulté, mais les Cooks, ils sont bienvenus chez vous quand même?
3: Mais évidemment, on n'est pas des surfeuses pros, et puis si on peut aller faire un petit peu de vagues et patauger dans l'eau, on y va, mais on n'est pas des professionnels, hein, donc justement...
2: On est tous le Cooks de quelqu'un.
3: Exactement.
2: Et dans quelques instants, on reviendra sur votre parcours, mais aussi sur votre démarche, parce que oui, même en 2026, être de jeunes femmes qui montent leur entreprise, eh bien, ce n'est franchement pas toujours facile. Et juste avant, il y aura une petite parenthèse. On vous donnera une idée de sortie ici Gironde pour profiter du meilleur du département.
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2: Je suis avec Camille et Inès. Camille et Inès, ce sont deux entrepreneuses qui ont lancé leur affaire. On est à Montalivet-les-Bains, quasiment les pieds dans le sable, à quelques mètres de la plage. L'idée de Sisters, c'est de proposer un brunch, une cuisine légère, fraîche. Vous venez tout juste de fêter vos 1 an. Mine de rien, c'est pas évident de se lancer comme ça dans une aventure quand on a moins de 30 ans, même si Camille, vous avez un peu grandi dans cet environnement-là. Comment on fait? Parce que c'est une chose de se dire au détour d'un apéro, si on monte une affaire, et c'en est une autre de prendre rendez-vous chez le banquier, quoi.
3: Tout à fait. On n'est plus derrière nos ordinateurs, on doit vraiment gérer en direct, passe, et on a beaucoup d'échanges avec les fournisseurs, etc. Donc tout ça, c'était évidemment nouveau. Mais on s'est lancé. Vraiment.
4: En fait, on a un peu pris la chose au début, en tout cas, avec légèreté, plutôt dans l'envie de se dire, en fait, on a envie d'avoir ça. Et peu importe ce qu'il va falloir faire, on le fait, on se donne les moyens. On a été aussi très bien entourés, on a des parents qui eux aussi sont entrepreneurs, donc ils avaient aussi pas mal de bons conseils à nous donner, ça aide beaucoup. Ouais. On l'a plutôt pris à l'envers, sans se dire il va y avoir des contraintes, c'est plutôt on le veut, donc on le fait.
3: Mais c'est vrai que ça n'a pas toujours été simple, nous sommes deux femmes, plutôt jeune, et c'est vrai que on a pris des rendez-vous à la banque, on a fait dans les clous, nos business plans, nos prévisions, etc. Et parfois ça passait pas. Alors c'est toujours un peu difficile d'être une femme aujourd'hui, j'ai l'impression, même si on a l'impression que les choses évoluent parce qu'on en parle beaucoup. Mais la vérité, c'est que sur le papier et en direct, c'est encore un peu compliqué. Les banquiers parfois étaient un peu frileux. On a eu parfois des retours hyper rapides, on avait l'impression qu'ils s'étaient pas penchés vraiment dessus. Donc c'était un petit peu, c'était un peu rude. Il y avait quelque chose de très paternaliste. Allez, vous inquiétez pas. Et puis on disait, on sait que ça va aller. Enfin, on n'avait pas besoin d'être accompagné ou tenu par la main, quoi.
4: Donc, moi, il y a une phrase qui m'a vraiment marquée, c'est ne paniquez pas. Ce à quoi on a répondu, je m'informe.
3: On s'informe juste.
4: Je ne panique pas. J'ai juste envie de savoir de quoi je parle quand je dis que je monte une société.
3: Et puis même le fait qu'on soit, c'est vrai qu'on a eu des rendez-vous avec, je me rappelle, un comptable par exemple, qui vachement nous accompagnait, nous prenait par la main, ça va aller les filles. Et puis dans l'identité, il faut pas faire quelque chose de trop girly, parce que vous savez, les hommes vont aussi venir. Et on disait, mais vous savez même pas ce qu'on va faire, quoi. Donc comment ça, de quoi ils nous parlent, enfin. On fait avant tout de la nourriture pour tout le monde. On a un business, on a une vision. Enfin, on ne va pas faire quelque chose de rose pétard et rose bonbon. C'est un peu cliché, mais on l'a eu, quoi.
4: Et c'est vrai que dans ma vie perso, je ne l'avais jamais vécu, même avec mon autre entreprise. Mais là, c'est vrai qu'on s'est dit, c'est pas le sujet, quoi.
2: Est-ce qu'après, ça a joué sur votre projet? Vous avez remis en question votre démarche? Vous vous êtes demandé si ce serait pas plus simple en vous associant avec un homme? Est-ce que c'est allé jusque-là?
4: Alors, la question de s'associer avec un homme, non. Mais ça a débouché sur le fait qu'on ne bosse qu'avec des femmes.
3: Voilà,
4: donc notre comptable est une femme, notre banquière est une femme également. Et nos fournisseurs également. Et du coup, en fait, comme Sisters, ça s'est vraiment rejoint dans la sororité.
3: Exactement.
4: Et c'était chouette parce que du coup, quand on a commencé à travailler avec les bonnes personnes, en fait, le projet, il s'est super bien déroulé, quoi. Et certains problèmes ou peut-être même questionnements ne sont pas venus, et on a juste fait comme on le voulait, et c'est super.
2: Un vrai retour d'expérience pour nos auditeurs et surtout nos auditrices qui nous écoutent. Tout à l'heure, vous avez notamment parlé des bienfaits parfois de moins réfléchir et de se lancer. On va revenir sur cette démarche dans quelques instants. Merci beaucoup d'être avec nous.

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2: Amy et Inès, vous avez donc créé Sisters. On abordait tout à l'heure les difficultés que vous avez rencontrées en tant que jeune femme entrepreneuse, malheureusement toujours en 2026. Et si on ouvre un petit peu le spectre sur au sujet de l'aventure entrepreneuriale, vous aviez parlé tout à l'heure des conseils que vous avez donné vos parents, du fait parfois d'un petit peu moins réfléchir. Qu'est-ce qu'on pourrait dire à des jeunes gens qui nous écoutent et qui voudraient se lancer aussi dans ce

0: ce genre d'initiative?
1: Dans tous les cas, si on n'essaye pas, on ne sait pas. Donc, ouais. Même si parfois les gens peuvent dire oui, mais est-ce que tu es sûr de... Ben, en fait, on est sûr de rien dans tous les cas, hein, ça c'est une certitude. Mais il faut se lancer. On est aussi maintenant dans une époque où ben, quand même pas mal de jeunes se mettent des initiatives comme ça. Nous, on est entourés de, ouais. de copains, de familles, de parents qui sont dans l'entrepreneuriat. Donc, c'est vrai qu'on a eu pas mal d'exemples et d'encouragement parce que ça soit l'entourage proche ou non, tout le monde en fait a donné un peu de la force et ça c'est super, et à prendre les conseils, parfois pas tous. Forcément, tout le monde a toujours son ouais. avis et tout le ouais. monde a toujours son idée, donc quand même se faire confiance et garder une espèce de ligne directrice de voilà, c'est ça le but. Il y a certaines étapes qui vont faire que parfois certaines choses vont changer et il faut s'adapter.
2: C'est ça, c'est l'adaptabilité.
1: Mais ouais, voilà, moi, comme grand conseil, je dirais de s'adapter et de s'écouter dans tous les cas et ne se forcer à rien.
2: Et surtout, être bien entouré. C'est vrai que ça fait la différence. Faut écouter les bons conseils et faire le tri, comme Inès disait. Mais en fait, ça donne énormément de force. Nous, on a été hyper bien entourés, c'était génial. Et puis, plaisir, quoi. Donc on a envie de se dire en fait ça va le faire et ça donne une grande force.
0: Donc un vrai accompagnement, le fait de bien s'entourer, pardon mais je oui. peux pas m'empêcher de céder face à l'irrésistible envie de vous demander quels conseils ont pas été si pertinents et quels conseils est-ce que vous avez refoulé.
2: Quels conseils, ah, mais si, de pas faire, alors on a pas fait un brunch trop girly.
0: Oui, ça j'ai cru comprendre que tout ce qui était...
2: On a proposé un peu l'identité, voilà, années 60s, 70s, avec un petit peu, voyez, les imprimés, fleurs, etc. On n'est pas dans le rose pétard, mais en fait, pour le comptable, c'était, faut pas aller là-dedans. Et ben, on l'a fait, on s'en fiche, quoi. Enfin, franchement, on y va, on a des fleurs fraîches, des bouquets, tout le temps, un peu partout dans le brunch. Et en fait, ça apporte de la fraîcheur, et puis on va pas déterminer l'identité. Et d'un lieu juste par le visuel, quoi. C'est aussi ce qu'on va dégager, nous, en termes de dans la personnalité et ce qu'on va mettre dans les plats qui est important, quoi. Donc voilà, ça, on n'a pas suivi.
0: Si je comprends bien, le comptable, on l'écoute quand il s'agit d'actifs et de passifs, mais pour tout ce qui voilà. est DA, on se suit soi-même.
2: Eh ben oui, exactement. On s'écoute, on se fait confiance, c'est important.
1: Souvent, sous une bienveillance, les gens vont donner beaucoup, beaucoup de conseils et beaucoup d'informations. Et parfois, on peut se perdre là-dedans en se disant oh, est-ce qu'on a fait les bons choix? Est-ce qu'on est parti dans le bon sens? Voilà. Mais c'est toujours voilà, s'écouter, se faire confiance et ben en fait, on le fait, quoi. C'est tout. C'est comme ça. On a besoin de temps pour monter ce projet et c'est comme ça.

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2: Camille et Inès, on a abordé votre aventure sous le prisme de l'entrepreneuriat avec des conseils qu'on peut parfois suivre. Vous aviez également abordé l'entourage. C'est vrai que vous êtes bien entouré et de manière générale, à Montalivet, comme dans beaucoup d'endroits de la ruralité, il y a des jeunes qui se bougent et finalement autour de vous, il y a plein d'autres exemples de jeunes qui ont monté, que ce soit leur collectif, leur restaurant, leur entreprise, qui montent des écoles de surf. Enfin, c'est important aussi pour vous de vous inscrire dans ce cadre-là. Ça vous a aidé cette dynamique?
3: Oui, carrément. En fait, ça nous tenait à cœur de s'implanter ici. Enfin, moi, j'ai grandi ici, donc Montalivet, c'est ma maison. Avec tous nos copains, toutes nos enfances, comme les anciens d'ici, les enfants de Montalivet, quoi, les enfants de la station, on a envie de participer parce qu'on en a toujours profité, des clubs de surf, des petits snacks, l'après-midi, des gaufres, des glaces, il y a toujours eu cette cohésion, on était toujours tous ensemble. Et du coup, je trouve que c'est chouette que nous, à notre tour, maintenant qu'on peut proposer des choses, investir là-dedans et pouvoir faire profiter les nouveaux jeunes de la station. On continue de faire vivre notre station, quoi.
2: Pardon, mais je me permets, c'est vrai que c'est hyper important aussi ce côté intergénérationnel, parce que parfois on peut sentir comme une espèce de rupture entre générations, une rupture technologique, de manière d'être, de concevoir la vie, de plein de choses. Ouais. Parfois on a l'impression presque qu'on se parle un peu moins, alors que finalement, eh bien, il y a plein de choses à faire ensemble, et c'est vrai que les générations du dessus vous soutiennent, celles d'en dessous viennent chez vous, et c'est important de dire aussi que les jeunes se bougent et que ça se fait en bonne entente entre tous les habitants.
3: Ah oui, ouais, carrément, c'est vrai que ça, à Montalivet, mais je pense que c'est aussi l'effet petit village, parce que oui, l'été, il y a beaucoup de gens et beaucoup de saisonniers, beaucoup de touristes, mais en fait, l'hiver reste un petit noyau dur, on va dire. Et on sait ce que c'est aussi de l'hiver qui peut être un peu long, donc il y a vraiment ce truc de soutien et c'est l'été où l'activité commence et où il y a vraiment de la vie. Et donc, c'est vrai qu'entre toutes les générations, il y a une bonne cohésion.
4: Ah oui, oui. Là, depuis quelques années, en tout cas, de ce que je vois, c'est vraiment le cas. Il y a pas mal d'événements déjà sur Montalivet, surtout au mois de juin. Il y a le show bike, c'est un rassemblement de motards, c'est très très grand. Il y a le Montacar aussi, exposition de voitures vintage, donc il y a pas mal de monde, ça fait vivre beaucoup la station. Et puis, il y a un petit aspect...
3: On va également accueillir
4: les 70s aussi, donc on est vachement dedans, mais c'est super, quoi. Il y a des festivals...
3: On va aussi accueillir le festival de flamenco. En fait, il y a cette envie aussi d'avoir, même pour nous personnellement, des activités à faire. On a envie d'avoir un peu de culture, de la musique, des expos, ce genre de choses. Donc, je pense que juste, tout le monde se donne les moyens et met la main à la tâche pour que nous aussi, on ait une sorte de vie culturelle et qui, je trouve, dans le Médoc, est bien exploitée, ouais. Parce qu'il se passe quand même beaucoup de choses, finalement. C'est juste qu'il faut se renseigner. C'est peut-être pas autant mis en avant que dans les grandes villes comme Bordeaux, comme Paris, ou voilà. Mais il se passe pas mal de choses et les jeunes en font partie et c'est vraiment chouette.
2: Camille et Inès, ça m'a l'air d'être un super mot de la fin. À Montalivet, les jeunes se bougent et comme dans plein d'endroits dans le Médoc, avec un vrai dynamisme, et vous en êtes la preuve. Vous venez de fêter vos 1 an. Sister, c'est un restaurant brunch qu'on retrouve à Montalivet-les-Bains pour venir bruncher les pieds dans le sable. Merci beaucoup d'avoir été avec nous ce matin.
3: Merci beaucoup.
5: Merci à vous.
2: Et on vous souhaite surtout une très, très, très belle saison. À très vite.
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1: Merci d'écouter Ici Gironde, il est midi. Et toute l'actu locale, c'est avec vous, Elisa Robuchon.
2: Les rugbymen de l'UBB s'entraînent une dernière fois cet après-midi avant la demi-finale de Champions Cup demain face aux Anglais de Bath. Match à guichet fermé à 16h au Stade Atlantique. Déjà couronnée l'année dernière, l'UBB veut réaliser le doublé européen et pour se qualifier, elle pourra compter sur ses supporters. Du plus grand au plus petit, tout le monde y croit à cette victoire. Clément Carpentier, vous êtes allé le vérifier à l'école du rugby de Stade Bordelais, l'un des deux clubs fondateurs de l'UBB.
3: Oui, ici on ne connaît pas le mot défaite.
4: Ça va être chaud, mais je pense qu'on va les gagner.
3: Et ne parlez surtout pas à Lucas et son copain Nicolas des derniers résultats en top 14.
5: Je pense que ça va les réveiller avec les deux matchs qu'ils ont perdus.
3: Alors, pourquoi une telle croyance en l'UBB? La question est vite répondue.
5: Ils sont très forts.
3: Théophile, 7 ans.
5: Ils courent très vite et il y a plusieurs gabarits, donc c'est ça qui est bien aussi. Et ils jouent ensemble, ils font beaucoup de passes. Et ils marquent beaucoup d'essais, ils sont très forts.
3: Et puis l'UBB a l'arme fatale, ce petit ailier au casque rouge.
6: C'est qui votre joueur préféré ?
7: Bielbiaré.
3: Et pas de panique pour Yannick Bru, le manager de l'UBB. L'union va faire la différence sur plein de choses selon nos entraîneurs en herbe.
8: Bah, sur les passes et sur les plaquages.
9: Et sur les touches aussi parfois. Parce qu'il y a des très bons sauteurs.
10: Tous les avances, ce serait important qu'ils dominent. Et comme ça, ça laisse la place aux arrières pour finir. Bielbarré, Moefana, Penoé, Lucu, tout ça.
3: Maxime et Khalid n'ont jamais autant cru à la deuxième étoile européenne.
11: Je crois vraiment en deuxième titre.
12: En vrai, c'est possible. Hein. On peut faire le doublé, ouais, je pense.
2: Les jeunes de l'école de rugby du Stade Bordelais au micro ici Gironde de Clément Carpentier. UBB Bass, c'est un match à suivre évidemment en intégralité sur ici Gironde demain à partir de 15h45. Pour se projeter sur ce match, on a déjà la composition de l'équipe. Mathis Perchaud remplace Jefferson Poirot, suspendu au poste de pilier gauche. Et à l'arrière, c'est Salessi Rayassi plutôt que Romain Buros qui débute. Vous retrouvez tous les détails des compositions des deux équipes, celle de l'UBB et celle de Bass, sur notre site ici.fr. Autre rencontre à suivre, celle des Girondins de Bordeaux. À 18h, ils affrontent Bayonne pour la 32e journée de National 2. Et c'est un derby qui vaut très cher. Actuellement, les Marinés Blancs sont deuxièmes du classement, suivi par Bayonne et à 3 points du leader La Roche-sur-Yon. À 3 journées de la fin de la saison, ils ont donc un double objectif, prendre la première place et monter en National, c'est ce qu'ils espèrent. Et les Marinés Blancs ont espoir, justement, notamment grâce à leur coach Rio Mavuba. Depuis son arrivée le mois dernier, ils n'ont perdu qu'un seul match en 4 rencontres. Antoine Vergès, l'entraîneur adjoint des Girondins, est plutôt confiant.
13: Franchement, on ne se met pas trop de pression. Tout le monde est conscient de l'enjeu. Nous, là, on est content, c'est qu'on a réussi à faire en sorte qu'on y croit de nouveau. Voilà, parce qu'on partait de loin. Et même quand on a pris équipe, une fois qu'on a perdu contre Lorient, on sentait que, voilà, que c'était un peu difficile. Mais là, voilà, rien que le fait que il peut tout se passer, c'est déjà bien. Donc on est plutôt optimiste déjà sur ça. Donc voilà, après on est conscient de la qualité de l'adversaire, on est conscient de l'enjeu du match, on sait où on va, n'inquiétez pas, on sait tout ça. Après on s'est pas dit c'est vrai qu'on tremble ces dernières années et tout. Bon, on peut aussi revenir plus loin et se dire qu'on a une puissance club et une histoire club beaucoup plus importante. Donc voilà.
2: Antoine Vergès, entraîneur adjoint des Girondins, au micro ici Gironde de Clément Carpentier. Bayonne-Bordeaux, c'est ce soir 18h au stade de Jean Daugé. Eux sont déjà en tenue de sport, prêts à monter sur la glace. 4 hockeyeurs bordelais affrontent d'ici 30 minutes le Japon. Ils ont été choisis pour faire partie de l'équipe de France. Il s'agit du gardien Quentin Papillon, des défenseurs Kevin Dussault, Jules Bosque et de l'attaquant Baptiste Bruche. Le match a lieu en Pologne. Si vous n'êtes pas très sport, mais plutôt dégustation et balade dans les vignobles, sachez que 110 châteaux ouvrent leurs portes au public ce week-end. Des domaines de Saint-Émilion, puis Seguin et Lussac participent. Au programme dégustation de vin, visite de chais, concerts, mais aussi des marchés fermiers et une exposition de voitures anciennes. Bref, de quoi bien lancer la saison touristique en profitant en plus de ce long week-end de 3 jours. Plus d'informations sur notre site ici.fr. Et puis, un chiffre à retenir, 15 millions d'euros. Il s'agit des fraudes à la sécurité sociale détectées et stoppées l'an dernier en Gironde. Un bilan en hausse de 20% par rapport à 2024.
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2: La météo cet après-midi, mauvaise nouvelle, il va pleuvoir sur tout le département et des orages sont aussi à prévoir. Les températures seront comprises entre 19 et 20 degrés. Il fera 19 à Lespard, Blaye et Marcheprime. Comptez 20 à Langon et Belin-Belier. Et tout de suite, vous retrouvez Willy Rovelli qui vient déjeuner chez vous.
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1: Bonjour, bonjour, merci d'avoir choisi votre radio ici. C'est Willy, vient déjeuner chez vous, numéro 1049.
15: Ah là là,
16: village, hein. Bonjour la tribu.
15: Bonjour.
16: Alors, qui est là aujourd'hui? Nicolas Malameuf, notre enfant de la télé. Bonjour mon bon Nicolas.
17: Bonjour Willy, bonjour tout le monde.
16: Et Fabien Imo, notre geek. Bonjour mon Fabinou.
18: Bonjour Willy, bonjour à tous.
16: Et bienvenue à tous, j'espère que cette semaine fut bonne.
18: Excellent.
16: Excellent, parfait. J'espère que ce brin de Muguet hier à 50 balles, les trois brins, vous a bien fait plaisir. Voilà, parce que là, là,
18: ça,
16: fait, ah, bah là ça fait 10 balles la clochette, là, ça fait mal. Là.
18: Ça fait mal.
16: Et bien voilà. Nous sommes là, mes amis, jusqu'à 13h pour vous présenter votre talk show pas comme les autres, le seul à la radio française qui mélange humour et sérieux pour comprendre et apprendre de l'actu, le talk show utile de votre radio utile. Alors notez bien les dossiers du jour. D'abord, attention, si vous avez acheté des billets d'avion pour mai, juin, juillet, votre compagnie peut augmenter le billet d'avion, voire même carrément annuler le vol.
18: Pourquoi?
16: Comment? Mais que faire, bordel? Telles sont les questions que vous vous posez. Eh bien, notre invité vous donnera des réponses dans une minute. Et à 12h30, la folie Michael Jackson.
17: Ah, voilà. C'est votre idole.
16: Ça, vous savez que c'est mon idole, c'est mon chanteur mort préféré. Je ne pouvais pas passer sous silence le succès du film Michael au cinéma. Presque 2 millions de spectateurs en une semaine. Pourquoi 17 ans après sa mort est-il toujours le King of Pop? La réponse dans 20 minutes. Et bien sûr, vous le savez, on fait cette émission tous ensemble. D'abord sur le groupe Facebook. Alors, mon Fabinho.
18: C'est gratuit le groupe Facebook.
16: Ah, bah bien sûr que c'est gratuit. Hélas, moi je vous le ferai payer si ça tenait qu'à moi. Mais je ne peux pas.
18: Pour nous retrouver, vous tapez sur Facebook oui. Youpi la vie avec Willy Rovelli. Bim, vous tombez sur nous.
16: Oui.
18: Et la question du samedi.
16: Alors,
18: quelle est votre chanson préférée de Michael Jackson?
16: Alors.
18: Pour l'instant, zéro commentaire.
16: Oh merde.
18: Et donc,
16: qu'est-ce que c'est que ça?
18: Et le sondage, avez-vous vu le biopic de Michael Jackson?
16: Bon.
18: Plus de 50% de non.
16: Ah, oh, bon, bah, on va vous donner envie d'aller le voir. Non, non, et vous, non.
18: Alors,
16: vous répondez à ma question, merde. Pour une fois que je trouve une question intéressante.
18: Alors, j'ai l'impression que tout le monde s'en fout.
16: Non. Les gens ne sont pas encore réveillés. Ils viennent de se lever à l'instant. Quelle est votre chanson préférée?
18: Donc, faites plaisir à Willy Rovelli. Vous vous abonnez déjà sur Facebook, c'est gratuit.
16: Voilà.
18: Youpi la vie avec Willy Rovelli. Et vous répondez au sondage du jour.
16: Inventez un truc, je m'en fiche juste pour me faire plaisir. Et puis sinon aussi le 0810 055 056. Appelez-nous, c'est la plus grande émission du monde. Vous êtes tous des chroniqueurs. Vous faites tous partie de cette tribu. Vous nous appelez pour réagir sur tous les thèmes. Dès que vous allez me dire bonjour, tac, bonjour. 0810 055 056 et vous repartez avec quoi?
17: Ah oui, avec une carte carburant.
16: Ah bon?
17: Et elle est comme Michael Jackson,
16: oui.
17: Elle est multicolore.
16: Ah,
17: et elle vaut 100 euros.
16: Et elle est vivante, elle. 0810 050, quoique.
18: Il est peut-être vivant.
16: Eh oui,
18: ah,
16: c'est vrai.
18: Ouais.
16: Il était sur une île avec Elvis Presley.
18: Slay,
16: oui. Et voilà,
18: et Eddie Mitchell.
16: Non. Ah merde.
18: Allez, on enchaîne.
16: Bon, c'est bon, Nathalie.
18: Allez,
16: démarrons.
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16: Allez, ouvrons notre premier dossier. Bonjour, Linda Lainé.
19: Bonjour.
16: Bienvenue ici, Linda. Vous êtes la rédactrice en chef de l'éco-touristique et co-auteur de « Quand le tourisme s'éveillera » aux éditions de l'Aude. Alors, vous nous confirmez déjà que les compagnies aériennes peuvent annuler des vols là pour les mois qui arrivent, mai, juin, juillet, à cause de la flambée du prix du kérosène. C'est vrai, ça? Annuler, carrément.
19: Alors oui, effectivement,
16: oh là là.
19: Les compagnies aériennes peuvent annuler des vols et c'est ce qu'elles ont commencé à faire, vous l'annonciez. Transavia, par exemple, a décidé de renoncer à 2% de ses vols au mois de mai et au mois de juin.
16: Ouais.
19: Donc ça ne concerne pas l'été pour l'instant et d'autres compagnies aériennes ont annoncé des baisses sur l'été et également jusqu'au mois d'octobre.
16: Mais ce sont
19: reste quand même dans des proportions limitées pour l'instant.
16: D'accord. Mais ce sont quels vols? Pourquoi certains vols? Pourquoi certaines destinations et pas d'autres?
19: Alors, les compagnies aériennes font les arbitrages en fonction de leur programme au global. Et il va sans dire qu'elles vont sans doute annuler des vols pour lesquels il y a beaucoup de fréquences par jour.
16: Ah,
19: de sorte que le consommateur soit moins lésé que sur une ligne qui est opérée une seule fois par jour.
16: J'ai compris. Alors, et comment est-ce qu'on est prévenu? Est-ce qu'on est prévenu dans un certain délai? Est-ce que je peux faire quelque chose? À part gueuler, est-ce que je peux faire quelque chose? Être indemnisé?
18: Manifester.
16: Qu'est-ce que je peux faire?
19: Alors, les compagnies aériennes s'organisent pour prévenir les clients en amont.
16: Ouais.
19: On l'a vu encore une fois pour Transavia, les clients ont été prévenus par email ou par SMS.
16: D'accord.
19: Que peut-on faire dans ces cas-là?
16: Ouais.
19: Il y a différents cas de figure, mais en général, la réglementation fait que vous pouvez très bien vous voir proposer un vol de substitution,
16: ouais.
19: Un report.
16: D'accord.
19: Éventuellement, vous n'acceptez pas cette solution, et à ce moment-là, vous avez le droit à un remboursement.
16: D'accord.
19: Sous 7 jours.
16: Ah, sous 7 jours. Remboursement.
19: Ça, donc, dans le cadre d'un vol sec. Et le remboursement, donc, est une obligation. En revanche, dans le cas d'un forfait, les obligations sont renforcées. Là encore, la compagnie aérienne doit proposer une solution, donc ouais. Un report ou bien une annulation sans frais ou bien un remboursement. Et par ailleurs, le professionnel, donc agent de voyage et tour opérateur, est également présent pour accompagner le voyageur dans ses démarches.
16: Bon, très bien. Au moins, c'est clair. Merci, Linda. Et par exemple, s'ils augmentent le prix du billet, parce que ça aussi, j'ai vu passer ça, hein, qu'ils peuvent augmenter. Je veux dire, on a acheté le billet, on l'a payé, tout ça, mais ils peuvent vous envoyer un message pour vous dire, ding, pas, va falloir payer
18: en plus. Mais non.
16: Ça, c'est vrai aussi, ça.
19: Alors, en fait, là aussi, il y a deux cas de figure. Ah. Si vous avez acheté un billet d'avion sec. Sans autre prestation, si vous l'avez déjà payé, normalement, la compagnie aérienne ne peut plus augmenter le prix.
16: D'accord.
19: Il ne peut plus y avoir de surcharge carburant.
16: D'accord.
19: La surcharge carburant, elle est appliquée avant l'achat.
16: D'accord.
19: En revanche, dans le cas d'un voyage à forfait, donc qui comprend un billet d'avion et un hébergement, il est possible d'avoir une surcharge, mais limitée. Elle ne doit pas excéder 8% du prix global.
16: Très bien.
19: Et le consommateur doit être prévenu en amont, donc 20 jours avant.
16: Bon, très bien. Vous nous confirmez, Linda, du coup, qu'avec tout ça, je ne sais pas, est-ce que les Français réorganisent un petit peu leurs vacances? Est-ce que finalement, ils se disent « je vais rester en France plutôt qu'ailleurs ?» Enfin, est-ce que vous avez vu un petit peu ce mouvement-là?
19: Oui, tout à fait. Déjà, il y a beaucoup plus d'attentisme que d'habitude.
16: Ouais.
19: Les Français ont envie de partir en vacances, pour ceux qui en ont les moyens, mais ils hésitent beaucoup, puisqu'il y a une flambée du kérosène et des carburants à la pompe. Et ce qu'on observe dès maintenant, c'est un report sur des destinations plus proches.
16: Si on
19: regarde, par exemple, les réservations effectuées dans les agences de voyage au niveau des séjours, eh bien, au mois d'avril, les ventes ont baissé de 13% au global. Toutefois, la France, elle se maintient. Elle est à moins 1%. L'Espagne, elle se maintient également. Elle est seulement à moins 2%. Mmh. Alors que d'autres destinations un peu plus lointaines, y compris d'ailleurs l'Italie, la Grèce, mais également sans doute la Turquie ou les Égyptes, eux décrochent vraiment.
18: Il y a
19: un report sur des destinations plus proches, France, la France proche, et puis également l'Espagne, puisqu'on peut y aller
18: en voiture.
19: En voiture et également
16: même en train.
19: Il y aura peut-être beaucoup de rapports
16: dans le train, de reports dans le train. Merci infiniment, Linda, c'était très clair.
18: Bravo.
16: Moi, j'applaudis Linda. Parce que quand c'est clair, on applaudit nos invités. Voilà, bravo Linda Lénée, rédactrice en chef de l'éco-touristique et co-auteure de Quand le tourisme s'éveillera aux éditions de l'Aube. Allez, dans un instant, c'est vous que je veux entendre. C'est la libre antenne du week-end. Appelez-nous pour réagir sur tout ce que vous voulez. Est-ce que vous avez prévu vos vacances? Oui, non. 0810 055 056. On parle de quoi dans un instant, mon Fabinou?
18: L'actu web de la semaine. Un fromage français fait le buzz en ce moment sur les réseaux sociaux. C'est un fromage franc-comtois.
16: Oui.
18: Et je vous explique pourquoi dans un instant.
16: Merci infiniment de nous expliquer pourquoi dans un instant. Est-ce que vous aimez Vanessa Paradis?
18: Ah oui, bah ça on adore.
16: Je l'ai reconnu. C'est Vanessa Paradis sur votre radio ici. Merci d'être avec nous. Nous sommes

0: Il est là, mon gros bébé.
1: Pépé.
0: Non, c'est vous êtes mes deux gros bébés. Franchement, c'est
2: pourquoi
0: vrai.
2: Gros
0: vous êtes...
2: Alors, c'est pour Nico,
0: gros. Gros bébé. Vous êtes mes bébés, les bébés que j'ai pas eu, que je n'ai pas eu. Vous êtes ma paire de jambes.
2: Alors,
0: Fabien, allez, Hibault, alors.
3: Il est l'heure de la mise à jour. Toute l'actu web qui a retenu mon attention cette semaine. On démarre avec la tendance food du moment.
0: Oui.
3: Un fromage est en train de devenir viral sur les réseaux sociaux et c'est la cancoyotte.
0: Ah oui, c'est vrai.
3: Elle colle à la cuillère, elle sent l'ail, et je ne parle pas de mon ex, elle vient de Franche-Comté, elle coûte 2,50€, je parle bien sûr de la cancoyotte. Ce fromage est en train de conquérir les réseaux sociaux et personne ne l'avait vu venir. La cancoyotte à la côte, grâce à l'influenceur Joanne Paps.
0: C'est vrai, Joanne Paps.
3: Je connais pas. Qui a posté cette vidéo.
4: 100 grammes de cancoyotte, 8 grammes de gras,
0: oh là là.
4: 16 grammes de prot. Comment
0: prot.
4: C'est possible? Je suis sur un nuage de fromage et j'ai qu'une seule chose à dire, merci la Franche-Comté.
3: Ce fromage franc-comtois, voilà, ne coûte pas cher, ce n'est pas trop gras et surtout ce fromage contient une bonne dose de protéines.
0: Prot.
3: Et vous qui faites de la muscu, ça pousse. Résultat, certains internautes n'hésitent pas à faire des kilomètres pour se procurer de la cancoyotte.
5: Est-ce que j'ai fait plus de 500 km pour acheter la cancoyotte?
0: Bah oui.
6: Allez, quand même.
0: Oui, quand même.
3: Pour info, les ventes de cancoyotte ont progressé de 7% et certains rayons de supermarchés sont complètement vides en ce moment. Voilà, c'est le fromage à la mode. Donc vive la cancoyotte et vive la Franche-Comté.
0: Bravo.
3: Toujours dans l'actu web de la semaine, je vous présente Johan, 23 ans, originaire de Toulon. Il se lance sur les réseaux sociaux en tant que créateur de contenu. Vous savez, c'est le métier à la mode en ce moment. Mais problème, il a du mal à décoller et faire le buzz. Du coup, cette semaine, il a eu une idée. Il a livré des pizzas gratuitement en Ferrari. Il s'est filmé et bim, le buzz. Hein, comme quoi, parfois, pour faire le buzz, il faut juste avoir une Ferrari dans son garage.
6: Oui, hein, c'est pas compliqué.
3: C'est une broutille pour vous.
0: C'est rien du
3: une
0: tout.
3: Une broutille. Tiens, écoutez ça.
0: Ah oui, Van Halen.
3: Jump de Van Halen. C'est la musique d'entrée des joueurs de l'Olympique de Marseille.
0: Ouais.
3: Eh bien, aujourd'hui, j'ai une pensée pour l'OM et surtout pour les supporters de Marseille. En fait, les supporters sont au bout du roule-masse. Ils en ont marre de voir leur équipe enchaîner les mauvais résultats. Ouais. Écoutez-les dimanche dernier en sortant du Vélodrome.
7: Je l'aime.
3: Ouais,
7: ils en ont marre. Oui, c'est d'en jouer Greenwood. Comment Greenwood, il est pas titulaire? Comment c'est possible?
0: Comment c'est possible?
7: J'ai envie de serrer, les gars. Ouais, comment c'est possible? Abibé, tiens, gros cubique, prends tes valises, va Saint-Charles, prends le train.
8: Pas court, va le club. Et quand on se fera racheter par un vrai actionnaire, parce que j'en ai marre.
0: Ah oui, je crois qu'ils en ont marre.
3: Ils en ont marre. Non, mais ça me fait de la peine. Et en plus des mauvais résultats, le club a décidé de changer de logo.
0: Ah oui.
3: Bon, bah voici la réaction des supporters. Hein, sans surprise, sa gueule.
9: Je donnerai pas un euro pour le nouveau logo.
6: Tu as acheté le maillot et tout?
9: Le logo, il est là. J'achète pas le maillot.
6: Ah ouais.
9: Moi, j'ai du prix en cash, je l'achète pas. Mais c'est impossible, mon frère. C'est quoi ce logo?
3: Ce que j'aime, c'est qu'ils ne sont pas du tout excessifs dans leurs propos. Allez, courage aux supporters marseillais.
0: Courage.
3: C'est un mauvais moment à passer. Cet après-midi, l'OM se déplace à Nantes. Ouais. Donc, allez, droite au but. Enfin, il va peut-être falloir un GPS aux joueurs pour retrouver justement le chemin des buts.
0: Oh là là. Pas nous fâcher avec tout Marseille, toi.
3: Mais vas-y,
0: toi, te balader à Marseille, là, en disant ça.
3: Il est malin, je dirais pas.
0: Moi, j'ai pas dit ça. J'adore Marseille en plus, alors tu vas je vous aime, Marseille. Vas-y, toi, sur la canebière en train de dire ça.
3: Je reste
0: à
3: malin.
0: Chronique. Non, mais.
3: On les embrasse. Non, mais.
10: Avec toute sa
3: famille. On les aime, justement.
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0: Ça va, Corinne?
12: Oui, bonjour, Willy. Bonjour, l'équipe.
0: Ça va, la Coco?
3: La Coco.
12: Ça va.
0: Ça va? Tu nous appelles d'où, la Coco?
12: L'Auvergne, du Puy-de-Dôme.
0: Puy-de-Dôme, oui, on marche fort dans le Puy-de-Dôme, j'ai l'impression que
12: on marche un peu.
0: Non, je parlais de nous,
3: oui.
0: Je parlais de nous en termes d'audience.
3: Bon, enfin, ça marche.
0: Vous marchez. Corinne, elle marche plus. Doucement. D'accord. Bon, bah ça va. Bah, tout le monde marche alors. Bon, ça va alors. Ça va, Corinne, tu voulais réagir sur quoi, ma chérie?
12: Son Michael Jackson.
0: Tu aimes bien, t'aimes bien Michael Jackson?
12: Ah oui, j'ai toujours aimé, oui.
0: Moi aussi. T'as une chanson préférée ou pas, un truc?
12: C'est ce que je disais à votre.
0: Oui, Sandarina. Umaima.
12: Qui trouvait pas le morceau, Human Nature.
0: Human.

0: Ah mais qu'est-ce que c'est beau, hein.
1: C'est
0: la
1: beau.
0: Nature humaine.
2: Ah oui, c'est magnifique.
0: Ah, la nature humaine. Et tu l'as déjà vu en concert?
2: Non, non, voilà. Malheureusement, on aurait bien voulu.
0: Hein. Moi, je l'ai vu cinq fois. Moi.
1: Où ça,
0: où ça? Je sais que j'ai de la chance.
1: Où ça?
0: Une fois à Lausanne, quand j'étais tout petit, c'était le premier concert de ma vie que j'ai vu. C'était Michael Jackson, le Bad Tour à Lausanne.
2: D'accord.
0: Et après, je l'ai vu à Paris trois fois. Et la dernière fois que j'ai vu, c'était avec, j'avais amené Mamma Rovelli avec moi au Parc des Princes.
1: C'est gentil.
0: Eh ouais, ma Corinne, j'en ai de la chance. Eh ben évidemment qu'elle a oui, après j'espère qu'elle a d'autres souvenirs avec moi quand même, mais en tout cas oui.
2: Bah oui, j'espère aussi, mais c'est un sacré souvenir.
0: Tu as des enfants, t'as des enfants, Corinne?
2: Non,
0: bah tant mieux, t'as raison, va. Oh là là, on s'en
2: tape. Tranquille comme ça.
0: T'as un mari, t'as un mec non plus?
2: Non plus.
1: Non plus, mais tranquille.
0: T'es la plus heureuse, ma Corinne. Franchement, les mecs jusque là, hein? Que des cons, hein? Que des cons. Voilà, bien raison, ma Corinne.
2: Bon, pas
0: globalement. Globalement, oui. Ouais. Merci ma Corinne d'être passée nous voir. Et vive Michael Jackson, et tu pars avec...
1: Pas d'enfant, pas de mec, mais peut-être une carte carburant de 100 euros.
0: On te rappelle peut-être.
2: Ça bien, parce que j'essaye de jouer plusieurs fois, mais
0: oui,
2: je suis
0: jamais... Bah écoute,
1: c'est ta chance, hein.
0: Va pas non plus nous faire...
1: Elle nous engueule,
0: Corinne. Tu vois, elle était aimable au début, et là c'est bon. Au revoir Corinne, on t'embrasse fort.
2: Si ça gueule. Merci, moi aussi, bon week-end.
0: Ciao, ciao, Bella. Ciao. On va la faire gagner, que ça le rappellera.
1: Oui. On est débarrassé.
0: Au revoir. Allez, dans un instant, je vais vous présenter un invité pas banal, parce qu'on aime vous présenter des invités
3: pas banaux.
0: Mais d'abord, on va écouter Amir avec un La Parfaite sur votre radio ici. À tout de suite.
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0: C'était Amir avec Alain Parfaite.
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0: Allez, comme promis, place à la personne pas banale du samedi. Alors là, on écoutait Alain Parfaite, mais là, c'est Alain Remot. Bonjour Alain.
3: Oui, bonjour Woody.
0: Bienvenue ici, mon cher Alain. Vous venez de quel coin de l'Île-de-France déjà, qu'on sache à peu près où vous êtes?
3: Ben, je suis dans les Yvelines, Orgeval.
0: Ah, Orgeval, oh, ben, c'est à côté de chez Fabien Imo. Ouais. Allez boire l'apéro chez Fabien après, d'accord?
4: Il y a du stock.
3: Avec plaisir.
0: Alors, mon cher Alain, vous avez une passion pas banale que je connaissais pas trop avant de vous parler et que je trouve ça trop mignon. Vous faites quoi comme activité, mon cher Alain?
3: Alors, entre autres, j'ai l'activité de taxi-danseur.
0: Taxi-danseur. Alors, allez-y, expliquez-nous c'est quoi taxi-danseur, parce que franchement, c'est trop bien.
3: Alors, un taxi-danseur, c'est un danseur qui connaît toutes les danses, qui se pratique dans les après-midi dansants, et qui que l'on fait venir pour inviter les dames qui ne sont pas invitées ou qui sont seules.
0: Mais c'est trop bien, c'est-à-dire que en fait, on vous invite donc généralement à des thés dansants pour venir danser, et généralement avec des femmes qui n'auraient pas de cavalier, c'est ça, hein?
3: Voilà, ce sont les organisateurs du thé dansant qui font appel à moi et qui me demandent de faire danser les danseuses qui sont seules, qui n'ont pas de cavalier et qui ne sont pas invitées.
0: Voilà, qui ne sont pas invitées.
3: Pour les fidéliser un peu, parce que si une dame vient pour paye une entrée pour danser et qu'elle ne danse pas,
0: elle reviendra plus.
3: Eh bien, elle va faire forcément, elle reviendra pas, elle fera une mauvaise publicité. À l'établissement.
0: Voilà, mais c'est trop bien. Donc vous faites quoi? Alors, vous allez voir une femme qui est assise, qui est toute seule, et vous lui dites « Tu veux danser ?» Et là, elle vous dit quoi?
3: Non, c'est pas tout à fait comme ça que ça se passe.
0: Oui, mais je caricature.
3: L'orchestre nous présente comme taxi-danseur, déjà au début de l'après-midi dansant. Et puis, on est habillé un peu d'une façon un peu particulière. On a un petit gilet, généralement, et on a notre nom et notre fonction de taxi-danseur qui est affichée sur le gilet.
0: Voilà. Trop bien. Mais vous avez allez-y, Alain, excusez-moi.
3: Oui, je disais que donc quand la danse commence, eh bien, on attend que les danseurs qui ont payé leur entrée aillent inviter les danseuses. Okay. Et nous, on intervient après pour faire danser celles qui restent assises sur leur chaise.
0: Qui restent assises, voilà. C'est mais c'est trop bien, franchement. Et est-ce que parfois vous avez des refus? Est-ce que parfois, vous prenez des vents? Parce que nous trois, on se prend que des vents, Alain.
3: Généralement, quand on nous refuse, c'est parce qu'elles ne connaissent pas très bien la danse. Et donc, du coup, elles nous disent revenez me voir lorsque ça sera un tango ou quand ça sera un passo doble. C'est une danse plus facile pour elles.
0: Voilà, parce que vous, Alain, vous connaissez toutes les danses.
3: Voilà, oui, je connais toutes les danses puisque je suis professeur de danse.
4: Ouais. Même le moonwalk.
0: Est-ce que vous moonwalkez, mon
3: seul? Toutes les danses qui se pratiquent dans les thés dansants, bien sûr.
0: Alain Jackson. Et donc, généralement, quand on vous demande de venir, vous dansez quoi? 4 heures par soirée, c'est ça?
3: Voilà, c'est entre 4 heures et 5 heures, ça dépend.
0: C'est des beaux mollets. Ouais, c'est trop bien. Ouais. C'est trop bien, mon cher.
3: Mais vous, il faut venir avec 3 chemises, parce que...
0: À l'insu. Je ne sais pas si ça va faire venir les meufs en disant ça, Alain. Mais enfin bon, à l'insu.
4: Mais quand on fait appel à vous, vous venez gratuitement ou on vous...
0: Ah non, il est payé.
4: Ah oui.
0: Alain, il est payé.
4: D'accord.
0: Alain, il est payé, on est d'accord.
3: Oui, voilà.
4: C'est un travail. Je savais pas.
0: Non, c'est un vrai travail.
3: On me demande un devis et puis je fais une facture.
0: Tiens, Alain, écoutez ça. Est-ce qu'on peut danser?

0: Ah. Oui, bien sûr, à partir du moment où c'est rythmé.
1: Bah bravo,
2: c'est un pro. C'est un pro.
1: Je trouve ça trop trop bien. Alain Remeau, bravo, taxi danseur, et grâce à lui, aucune femme ne reste sur le carreau lors de soirées dansantes. Bravo mon cher Alain, merci beaucoup.
0: Exactement.
1: À très bientôt, mais Alain, merci infiniment. Ouais. Au revoir. Bon, vous aimez être ici, vous aimez la pub.
2: Ah bah, oui.
1: Non, bah tant mieux, parce qu'elle arrive juste après les infos pratiques près de chez vous avec le ICI Express.
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6: Fermé depuis 3 ans, le musée des arts décoratifs et du design rouvre ses portes à Bordeaux. Oui, on vous a fait visiter en avant-première le MAD de la rue Bouffard sur Ici Gironde, rappelez-vous, c'était dans J'ai testé. Il est enfin ouvert après un vaste chantier de restauration et de mise en conformité. Le chantier du musée visait à réunifier les deux bâtiments emblématiques, l'hôtel particulier construit à la fin du XVIIIe siècle et l'ancienne prison municipale datant de la fin du XIXe siècle. Un musée pour tous, dédié à la valorisation des arts décoratifs, des métiers d'art, des savoir-faire et du design sous toutes ses formes. 1800 mètres carrés de surface d'exposition, plus de 500 œuvres restaurées, un café-restaurant, une boutique, une bibliothèque. Vous pourrez découvrir la collection permanente qui raconte les objets et l'art de vivre à Bordeaux au 18e et 19e siècle. Une exposition autour du travail de la designer Pauline Delfour, à qui l'on doit le vélo connecté de la Poste, mais aussi une exposition de céramique. Allez-y, c'est vraiment unique en France.
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1: Partons gaiement vers la deuxième demi-heure de votre talk show du samedi. Alors ici, c'est comme le talk show de Léa Salamé, quelle époque.
2: Mais en pas pareil.
1: Sinon, c'est la même chose. Vous allez voir dans un instant, on va parler de Michael Jackson, évidemment, du film Michael qui cartonne. C'est pas mal. Hey, votre tribu
2: là. On peut faire un concours de cris. Appelez-nous.
1: Ah oui, appelez-nous. Ça, c'est une bonne idée à la con. Alors, appelez notre radio. Je veux pas entendre ça ici. Notre enfant de la télé, Nicolas Malabeuf. Et notre spécialiste web, Fabien Emo. Oui. Et bien sûr, faites partie de cette tribu. Alors,
2: sur le groupe Facebook, oui. Youpi la vie avec Willy Rovelli.
1: Oui.
2: On parle de Michael Jackson, forcément. Donc, alors, votre chanson préférée de Michael Jackson. Michael Bénard a écrit Black or White.
1: Ah, Black or White. On a Black or White ici. On a Black or White. On écoute un peu Black or White.
2: Anne, c'est Criminal.
1: Ah, Smooth Criminal.
2: On a Criminal, mais on n'a pas Criminal.
1: Smooth Criminal.
2: Anna, c'est Beat It.
1: Ah, Beat It. Okay, c'est Beat It.
2: Pas mal. Et Isabelle, c'est Billie Jean.
1: Billie Jean, on a Billie Jean ou pas? Ah, ça, c'est ma chanson.
2: Donc continuez à réagir sur le groupe Facebook, c'est complètement gratuit.
1: Merci.
2: Pour nous rejoindre, vous tapez Youpi la vie avec Willy Rovelli.
1: Voilà, et appelez-nous, tiens aussi, 0810 055 056, c'est la libre antenne du week-end, appelez-nous pour dire ce que vous voulez. Vous êtes les bienvenus pour réagir sur, dès que vous entendez un truc, clac clac, vous nous appelez, vous repartez avec quoi mon cher Nicolas?
2: Eh bien, deux cadeaux, déjà l'honneur de parler avec
1: déjà,
2: Willy Rovelli.
1: Ça, c'est quand
2: et
1: même
2: le second,
1: pas mal.
2: La carte carburant de 100 euros, je sais pas c'est quoi le mieux, mais voilà.
1: Non, c'est moi, je cherche pas, c'est moi. Merci mon bon Nicolas, merci mon bon Fabinou, merci à tous, à la France entière. Ah oui, j'ai oublié de vous le dire. Attends, puis on va prendre encore une minute au point où on en est. Non, mais il y a 15 jours, les audiences sont sorties. Puis comme nous, on est déjà à la pointe de l'actu. Je vous en parle 3 semaines après, mais pour vous dire vraiment, on a fait des cartons d'audience. Merci infiniment,
2: merci
1: parce que vous êtes vraiment extrêmement nombreux à nous écouter. Donc merci beaucoup, beaucoup. Ça nous touche, mais vraiment.
2: Oui.
1: Hein,
2: bah,
1: parce qu'on
2: oui.
1: fait cette émission avec le cœur. Tu le fais pour moi?
2: Non, pour les auditeurs. Pour les auditeurs.
1: Ah, tu n'as jamais rien fait pour moi.
2: C'est vrai.
1: Un peu étonné. Bon, en tout cas, merci infiniment de votre fidélité. Vraiment, vraiment. Mais d'abord, tiens, si vous n'avez pas suivi l'actu, pas de panique, l'actu vous suit. Il est temps pour moi de mettre les points sur les i.
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1: Et on commence avec le secrétaire du Parti Socialiste, Olivier Faure, qui a été enfariné hier à Amiens lors du défilé du 1er mai. N'empêche, pauvre Farine, elle pensait finir dans un gâteau. Elle finit sa vie sur la gueule d'Olivier Faure quand même. Quelle vie de merde. Marine Le Pen en meeting à Mâcon. Heureusement, elle n'a rien reçu. Sinon, ça aurait été Farine Le Pen. Le 1er mai, c'est le jour avec son traditionnel muguet, ces manifs des syndicats. Ça tombe en même temps parce que les syndicats aiment bien sonner les clochettes d'Emmanuel Macron. Un muguet qui coûte environ 30 centimes de plus cette année, jusqu'à 10 euros pour 3 brins. Mais c'est bien connu, hein, le muguet porte chance à celui qui le vend. En Angleterre, des archéologues pensent avoir découvert un sextoy vieux de 2000 ans. Sans doute le fameux God Save the Queen. À Saint-Nazaire, deux amis condamnés pour des viols sur des chevaux. Eux, ils murmuraient pas aux oreilles des chevaux. Hein. Ils leur soufflaient dans le cul. Si vos lasagnes ont un drôle de goût, faudra pas s'étonner. Hein. Une Suédoise condamnée pour avoir écrasé un œuf sur la tête de sa fille de 5 ans en direct sur TikTok. Mais écraser ses œufs sur la tête d'un enfant, ça se fait depuis longtemps en France. Hein. Bah, par exemple, à Bétarame. Les salles des sports Basic Fit ouvriront toute la nuit sans personnel. Et bientôt, la version encore plus low cost, sans tapis de course et sans appareil de musculation. Voilà. Gérard Larcher envisage d'ouvrir une salle de sport low cost pour prendre du poids. Basic Fit. Donald Trump de nouveau visé par un attentat. C'est plus facile de rentrer armé dans un deal organisé par Trump que de passer les portiques des gares avec ton QR code de merde qui passe jamais là. Éclairez plus votre téléphone, mais c'est ce que je fais, connard. Donald Trump qui a reçu cette semaine la visite de Charles III à la Maison Blanche, la rencontre entre Grande Oreille et Grande Gueule. À Compiègne, le passager d'un train sous OQTF qui s'appelait Monsieur Boa, c'est son nom, Monsieur Boa, sort son sexe quand le contrôleur lui demande son ticket.
2: Non, pas possible.
1: Bah oui, mais bon, après quand on s'appelle Boa, on a envie de le montrer, t'es malin toi. Non mais le pauvre, ça se trouve, il croyait que UQTF, ça voulait dire obligation de quitter ton froc. Enfin, la question du jour, Olivier Faure enfariné, est-ce que du coup il était au fort et au moulin? Bah vous avez 2 heures. Malheureusement, dans 243 jours, c'est fini 2026. Eh ben voilà, mes amis. Ah, oh, c'était rondement mené cette affaire. Bon, allez, là, je sais que vous n'avez pas le moral.
2: Ah bah non, là.
1: N'a pas le moral.
7: Avec le muguet.
1: Le muguet,
7: trop cher.
1: Coûte cher, le muguet. Donc hier, on les avait là.
2: Les boules.
1: Les boules. Mais heureusement, là, vous allez aller mieux dans 2 secondes.
2: Pourquoi?
1: Quoi que vous fassiez, vous arrêtez tout. Et quand je vous dis à vous, vous me faites un palabapapapa et tu verras, ça ira mieux. Regarde,
2: là,
1: tu vas pas bien.
2: Le muguet, trop cher.
1: Le muguet. Oh. Le muguet, t'as les clochettes.
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1: 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À toi. Et voilà, voilà. Ça va.
2: Ah bah là ça,
1: là, ça va beaucoup mieux. Tu mets les clochettes, ah bah là, ça va beaucoup mieux. Ah tu vois, le muguet à 45 balles,
2: je
1: ça
2: paye.
1: Va. Bon, on le paye, on en prend même 8 comme ça. Aussi France Gall, Elton John, donné pour donner. Non, je ne vous donne jamais rien, moi. Vendu pour vendu, voilà.

0: Bah oui, aimons-nous vivants.
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0: Ouvrons mon dossier préféré de l'année. Bonjour Richard Lecoq.
3: Bonjour Willy.
0: Bienvenue ici mon cher Richard, vous êtes grand spécialiste de Michael Jackson, rédacteur en chef de Jam, une revue consacrée à Michael Jackson, et président de l'association MJ Street, qui valorise l'héritage artistique et humanitaire de Michael Jackson, adoubé par la famille Jackson, hein, mon cher Richard. Ah oui, attention, c'est pas n'importe qui nous avons. Richard, alors ce film Michael, film d'Antoine Fuqua, comme les dragées, meilleur démarrage de l'histoire dans un biopic, comment on explique un tel succès 17 ans après sa mort?
3: Eh bien, on explique ça parce que le film fonctionne bien, qu'il raconte bien l'histoire de Michael et son père. Enfin, Michael, c'est moi aussi de sa famille. Puis c'est bien réalisé. Puis surtout, il y a une nouvelle génération qui continue de découvrir Michael Jackson, qui continue à streamer ses chansons, à regarder ses clips, et qui sont fous, quoi.
0: C'est ça la question que j'allais vous poser, Richard. Comment ça se fait qu'il y ait tous ces jeunes, des gens qui l'ont pas ou très peu connu, en fait, de son vivant? Comment ça se fait qu'ils tombent dedans, eux aussi?
3: Oui, parce que si tu veux, c'est comme des gamins qui ont 20-25 ans, qui sont nés au moment où Michael, bon, n'est plus très actif, ils n'ont pas du tout connu. Et en fait, je pense qu'on considère un peu l'œuvre de Jackson, tu vois, comme des fois on regarde un Disney, un vieux Disney, tu vois, ça reste universel, ça fonctionne. Tu vois, le type de Thriller qui en plus est ressorti en HD, quand les gamins regardent ça, ils accrochent.
0: Bah voilà, ouais.
4: Ça n'a pas vieilli en plus.
0: Non, ça n'a pas vieilli, pourtant 84,
3: c'est
0: ça, en fait. Voilà, 83.
3: Et oui, c'est ça. Voilà. Ça reste intemporel, ça passe le temps. Ouais. Alors, c'est rare.
0: Et ce film alors, mon cher Richard, bon, vous l'avez vu, moi je l'ai vu aussi là cette semaine, c'est un paradoxe parce que d'un côté les critiques l'ont un peu, voilà, sont un peu pincé le nez parce que pour ce qu'il n'est pas, et le public adore pour ce qu'il est, ce film, en fait c'est ça.
3: Eh bien, ça confirme le grand divorce entre certains médias et l'opinion publique. De toute façon, le dernier mot, c'est le public qui l'a. Hein, le public a voté. Donc le film a fait un démarrage, comme mentionné un peu plus tôt, absolument incroyable. Moi, je savais que le film allait marcher, je sentais, mais à ce point-là, j'avoue que je suis assez surpris et j'étais à la soirée du Grand Rex. En fait, qui était à un stade de France au Grand Rex. C'était un concert.
0: Moi, j'y suis allé, des gens qui se lèvent, qui chantent à la fin, qui sont heureux, incroyable. Voilà, parce que c'est un vrai film populaire. Voilà, si on connaît pas bien Michael Jackson, on va quand même apprendre deux, trois trucs parce qu'il est quand même pas tout le temps épargné dans le film. Son père et lui, d'ailleurs. Hein.
3: Bah en fait, tout le monde, alors certaines critiques ont dit que c'est un film très hagiographique. Alors forcément, c'était par la famille d'avocats.
0: Bon, bien sûr.
3: Mais quand même, on voit une scène où Michael se fait opérer pour la première fois du nez. C'est quand même pas rien. Et puis, il y a la fameuse scène de l'accident sur le tournage du Pepsi en 84 où Michael est victime d'un fumigène qui explose trop tôt, ça lui brûle le dessus du crâne, et de là va commencer sa longue dépendance aux médicaments, en fait.
0: Et qui va tuer.
3: C'est des moments assez charnières importants, quoi.
0: Voilà, exactement. Et puis on le disait, là, le comédien là, qui joue le rôle de son père est démentiel. Hein, incroyable.
3: Alors, Colman Domingo, qui joue le rôle de Joe, en fait, c'est vraiment le second personnage du film. Et c'est vraiment le duel entre Michael et son père jusqu'à la dernière scène, on va pas spoiler. Mais c'est vraiment, là, pour le coup, je pense qu'il est totalement oscarisable avec ce rôle-là.
0: Et puis on comprend. Voilà, que après, bon, Michael Jackson est un génie, mais bon, voilà, il y a un petit pet au casque, mais en même temps, parce que voilà, on comprend que dès l'âge de 4-5 ans, il a été isolé, il a jamais eu de potes, enfin voilà, c'est ça.
3: Oui, en fait, c'est 50 ans, donc 45 sur 7, avec une famille qui déjà le perçoit, surtout son père, comme une machine, on dirait cash, pour être clair. Ouais. Un entourage qui va pas non plus forcément l'aider. Donc oui, lui, il est là-dedans, il s'isole dans son monde qui se crée à lui. Voilà. C'est un peu le propre des génies, c'est qu'ils sont un peu en dehors de notre espace-temps à nous. Ouais. Et on peut pas, alors, comparer Jackson à, je sais pas, un plombier ou un prof de sport, c'est pas facile à faire.
0: Non, c'est pas facile. Bon, une dernière chose, tiens, mon cher Richard, toi et moi, on a vu Michael Jackson au même moment avec ce bad tour.
3: La même tournée.
0: Premier concert qu'on a vu tous les deux, c'est ça. Un truc qu'on connaît pas sur Michael Jackson. Vous qui savez tout sur lui. Est-ce qu'il y a un petit secret sur lui, tiens, un petit truc qu'on ignore ou qu'on sait peu?
3: Un petit secret sur lui, apparemment, alors bon, je vais citer une marque, mais bon, on peut en citer d'autres. Apparemment, il aimait beaucoup le KFC,
0: Le KFC,
4: le fast-food,
0: le poulet frit.
3: Voilà, bon, c'est un petit... Non, sinon, c'était surtout un grand fan de cinéma, il passait des heures et des heures à regarder des films, à s'en inspirer pour digérer toute cette œuvre cinématographique et la retranscrire dans ses clips, parce que quand on voit des clips pour Smooth Criminal, c'est très inspiré du film noir.
0: C'est une
3: image folle, quoi.
0: Bon, merci beaucoup, mon cher Richard. Oh là, Richard.

0: pensé à quel
1: petit coup là.
2: Pardon, c'est Richard.
3: C'est genre d'apéro, mais quand même.
4: Ah bah bravo. Bravo, oui.
0: Merci, Ricard.
2: Oh my God. Richard.
5: Salut, le clan Campbell.
2: Non mais en plus, le coq nous a parlé du poulet à l'instant, c'est bien. Ciao. Il nous a parlé de poulet frit.
3: On peut en parler, oui, si tu veux, on peut en parler. Je peux comprendre.
2: Au revoir, Richard Lecoq, spécialiste de Michael Jackson. Allez voir le film, voilà, c'est un spectacle avec que des tubes du plus grand artiste de tous les temps. N'ayons pas peur des mots, merci beaucoup.
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2: Ça va, Catherine?
7: Oui, ça va bien.
2: Bon, tu voulais... Ça va, tu nous appelles d'où, ma Catherine?
7: De 76 Saint-Jean-du-Carmenet.
2: Très bien. Tu voulais réagir sur quoi, ma Catherine?
7: Ben, sur les transports qui sont très coûteux. Bon, vrai que je vais pas aller prendre l'avion parce que ça coûte super cher, mais j'avais l'habitude de prendre une carte senior avec les trains.
2: Ouais.
7: Je me suis aperçu que la carte senior, si on l'amortit pas au moins 4 fois par an, ben, il vaut mieux prendre un trip.com ou un combo.
2: Ah oui.
7: Option qui apparaît comme ça à l'année et en fait, on fait des économies.
2: Ah bah voilà, c'est une petite astuce de Catherine. Donc voilà, si on prend une carte de réduc, faut au moins qu'on voyage 4 fois dans l'année. Sinon, ça sert à rien.
7: Voilà, et puis la carte senior, faut la renouveler tous les ans. Elle coûte 50 euros.
2: Ah non,
0: alors, il faut être senior.
7: Voilà.
2: T'as prévu de faire quoi cet été?
7: Ben là, je pars à Bordeaux le 18 mai voir mon fils. Et puis après, je sais pas parce que... Enfin si, non, je vais pas dire je sais pas.
2: Si,
7: j'ai
2: parce
7: mes
2: que
7: filles qui m'offrent une semaine de vacances quand même.
2: Ah, c'est pas mal. C'est où? Tu sais déjà où ça sera ou...
7: On va aller en Vendée, je crois.
2: Bon, très bien. C'est parfait. Profite bien déjà par avance de tes vacances, ma chère Catherine. Merci de nous avoir appelés. Tu repars avec quoi?
0: Et tu passeras peut-être tes vacances avec les 100 euros de carburant.
2: Voilà, on t'embrasse fort, ma Catherine. Merci de ta fidélité.
0: Bisous.
2: À très bientôt, ma Catherine.
8: Bonne journée, Catherine.
2: Elle a déjà raccroché. Ils sont fous. On parle de quoi dans un instant avec toi, mon Nico?
0: Eh bien, on va continuer à parler du roi de la pop, le roi du poulet, du coup.
2: Eh bien, c'est juste après One Republic et Run Around.

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2: Allez, 12h48, quand il y en a mal,
3: il y a mal à bœuf.
2: Nicolas Malabœuf, notre enfant de la télé. Alors, mon bon Nicolas, qui ne nous a pas invités à sa soirée.
4: Oh, c'est la semaine dernière.
2: J'ai les boules. T'as vu ça?
4: J'ai les boules.
2: Une semaine.
4: À Rony, sous-bois.
2: À Rony.
5: Dans le 93. Ça recommence. Vous redonnez mon adresse. 93,
2: juste en face de la guerre. Il y a Nicolas Malabœuf. Et la semaine dernière, il faisait une soirée chez
4: alors
2: lui.
4: Alors qu'on
2: nous a
4: est,
2: pas invité.
4: On est véhiculé.
2: On est véhiculé.
4: On peut venir.
2: On peut
4: venir. N'importe quelle heure.
2: Et surtout, il me semblait que nous étions ses amis, mais bon, manifestement, non.
5: Un jour, je donnerai votre adresse. Mais après, je serai viré. Donc, je sais pas si c'est une bonne idée. Eh bien, alors, Willy, près de 400 chroniques. Et ça y est, je crois que c'est la bonne. Je vais enfin vous faire plaisir.
2: Ah.
5: On va parler de Michael Jackson.
2: Ah là là,
5: enfin.
2: Ça y est.
5: Et c'est en novembre 1972 que Michael Jackson vient pour la première fois en France. Les Jackson 5 se produisent à l'Olympia, mais ce n'est qu'en mai 77 qu'ils font leur première télé en France. Michael et ses frères sont au Butte-Chaumont pour enregistrer l'émission des Carpentiers numéro 1. Chaque numéro était consacré à un artiste et ce jour-là, c'est Joe Dassin qui est à l'honneur. Il est fan des Jackson 5 et il insiste pour les avoir dans l'émission. C'est donc chose faite. Voilà comment Joe Dassin les présente.
6: Bonsoir madame, bonsoir mademoiselle, bonsoir monsieur, et merci d'être avec nous ce soir.
7: Imaginez
6: que Mireille Mathieu soit noire et que tous ses petits frères et sœurs chantent. Ça vous donne une idée de ce que c'est que la famille Jackson. Voici en exclusivité, et pour la première fois en Europe, les Jackson.
5: Ah ouais, une belle présentation,
2: Jackson 5, mais comme il louchait, ça faisait Jackson 10 pour lui.
5: Du monde. Et alors, les Jackson étaient tous de rouge vêtus. Ils avaient interprété Keep on Dancing et ils étaient passés entre Carlos et Petula Clark. C'était pas pareil. Et alors, en août 97, Michael, bouleversé par la mode Lady Di, annule à la dernière minute un concert en Belgique alors que ses fans l'attendaient devant la salle. Les Belges ne sont pas contents.
2: Ah non.
8: Il y a 50 personnes qui souffrent pour toi maintenant au lieu d'une comme toi. Tu entends? C'est pas juste ça. On t'attend tous ici. T'entends, il y a 50 000 personnes qui t'attendent. Tu entends, Michael?
5: Non, non, je pense qu'ils s'en foutaient. Et alors, à cette époque, Michael était très souvent de passage à Paris. Il adorait aller à Disneyland. Même son voyage de noces, il l'avait passé là-bas. Il y allait parfois incognito où il longeait les murs avec une fausse moustache. Alors, écoutez ses fans qui dorment au pied de son hôtel.
9: J'ai vu une mèche de cheveux, c'est tout. Encore très rapide. C'était
10: rapide.
9: Impossible. Impossible de le voir.
11: C'est le plus beau jour de ma vie. Je l'aime, Michael Jackson.
12: Michael Jackson. J'ai lancé mon cahier pour avoir un autographe avec un stylo. Il a ramassé mon cahier.
4: Il s'est barré avec.
12: Et maintenant, il est reparti avec. Il avait tous mes cours.
2: Bravo.
5: Bravo, Michael.
2: C'est un cahier. Il n'y a pas de petites économies. Hein.
5: Et alors, en juin 2009, Michael nous quitte. Sur les trois jours qui suivent sa mort, la télé française avait diffusé plus de 3 heures de reportage sur les JT du soir, soit 92 sujets. Et alors, la dernière phrase prononcée par Michael, c'était « Donnez-moi du lait ». En fait, le lait, c'était sa dose de tranquillisant qu'il demandait à son médecin. Et alors, le roi de la pop était fan de ses animaux. Il en avait plein. Il y avait Louis le lama, Jabbar la girafe, Muscle le python. Et alors, surtout, il y avait Bubbles qui était son chimpanzé. Il l'habillait comme un bébé avec des couches. Le primate dormait à ses côtés dans un berceau. Et alors, j'ai quand même voulu prendre des nouvelles de Bubbles. Et il est toujours vivant.
2: Il va bien.
5: Il a 43 ans. Il vit en Floride dans un sanctuaire. Il mange encore des patates douces. Il adore ça. Il peint, il écoute de la musique et il joue même de la flûte et de la guitare.
2: Tu te rends compte, il est plus intelligent que nous.
5: Mais grave. Et alors, le petit potin, c'est que Michael Jackson a un lien avec Mongeville. Vous savez, Mongeville, le téléfilm.
2: Ah bon ?
5: Michael était venu voir le comédien Francis Perrin au théâtre dans la pièce Le Passe-Muraille.
2: Ah bah ça,
5: il s'était rencontré dans
2: Mongeville.
5: Les
4: Mongeville. Bah dis donc, on a appris des choses.
2: Ah bah. Bon, bah merci beaucoup.
4: On embrasse
2: Francis Perrin. Oui, j'adore. Donc, une petite couche, le singe et
5: oui, tout à fait.
2: Couche.
5: Il faisait
2: très
5: ses besoins.
2: Bien. Eh ben, très bien, très bien. Est-ce que vous connaissez Truckly?
5: Ah non.
2: Non, bah tant mieux, parce qu'on en parle juste après ça. Alors, regarde.
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2: De retour ici, c'est Willy, vient déjeuner chez vous. On passe à table tous ensemble le samedi et le dimanche en direct entre midi et 13h. Mais vite, vite, ce sont les 5 dernières minutes.
5: Déjà.
2: Toi, tu parles trop tout le temps là.
5: Allez.
2: Place à la bonne idée du samedi. Bonjour Marion Chopin.
3: Hello, bonjour.
2: Hello Marion, bienvenue ici. Vous êtes la cofondatrice de Trocly. Alors on connaissait le covoiturage. Voici avec Trocly le co-camionnage. Alors allez-y, expliquez-nous.
3: Exactement, trop bien. Et oui, je suis la cofondatrice avec ma super associée Diana et on a lancé cette toute nouvelle plateforme. Effectivement, c'est du covoiturage, mais en camion. Et on le fait avec des pros de la route. C'est-à-dire que c'est hyper safe, hyper secure. Et en plus, je suis hyper émue de faire l'annonce ici,
2: oui,
3: sur votre antenne, du premier voyageur Trocly il y a 2 jours.
2: Ah, comment il s'appelle? Comment il s'appelle?
3: Pour un voyageur, il s'appelle, et vous n'allez pas me croire, c'est vrai, il s'appelle Séraphin.
2: Ah bah Séraphin,
3: c'est dingue. Qui ouvre la voie.
2: Bravo. Alors, on va expliquer comment ça marche, Marion, parce qu'en fait, voilà, vous vous êtes dit que chaque jour, voilà, on croise des milliers de camions sur la route où il n'y a que le conducteur, avec une place vide à côté du conducteur. Et là, vous êtes dit, il faut que cette place, elle soit occupée, quoi.
3: C'est ça, et vous le dites, c'est 20 milliards de kilomètres qui sont parcourus par an, toujours avec un siège passager vide, c'est énorme.
2: Ouais.
3: Et en fait, quand en parallèle de ça, on sait qu'il y a plus de 3 millions de jeunes ruraux qui galèrent à se déplacer, là on s'est dit, il faut qu'on fasse connecter ces deux mondes qui ne se parlent pas.
2: Donc connecter le jeune en milieu rural qui n'a pas de moyen de locomotion avec le chauffeur routier qui est tout seul dans sa cabine, voilà.
3: Exactement.
2: Et donc?
3: Donc, voyez le truc, c'est qu'il y a un impact, il y a un triple impact. Il y a un impact économique pour le pouvoir d'achat des voyageurs. Il faut savoir qu'on est 50% moins cher que le train quand il y en a, parce que c'est ça le sujet. Hier soir, on a eu une demande d'un passager qui voulait voyager avec son fils. Son train a été annulé au départ de Dijon.
2: Ouais.
3: Donc là, pareil, on a pu l'aider. Donc économique pour le pouvoir d'achat des voyageurs, pour le pouvoir d'achat des conducteurs, c'est-à-dire qu'on est à plus de 800 euros par an de pouvoir d'achat supplémentaire pour le conducteur volontaire. Et pareil pour le transporteur, on est à 80 000 euros par an pour une flotte de 100 camions à peu près.
2: Oui, allez-y Marion.
3: Comment on fait pour vos auditeurs? C'est hyper simple, vous allez sur Trocly, c'est app.trocly.io, vous nous trouvez partout sur les réseaux.
2: Trocly, c'est là, T-R-U-C-K-L-Y. T-R-U-C-K-L-Y.
4: Très bien.
3: Merci. Vous allez vous chercher un trajet et puis vous verrez, on va vous mettre en lien avec des conducteurs. Vous pouvez directement réserver, payer en ligne. Tout est transparent, c'est hyper simple. Hein. Aujourd'hui, on fait des super plateformes.
2: Parce que c'est un service payant, mais qui paye quoi? Qui gagne quoi alors, en gros?
3: En fait, c'est tripartite. C'est-à-dire que moi, voyageur, je vais réserver mon trajet en ligne. C'est à peu près 0,11 centimes le kilomètre, ça vous donne une idée, c'est comme le covoiturage standard. Et puis vous payez votre trajet et là nous directement il y a une notification qui est envoyée au conducteur et il vous prend là où c'est inscrit sur la plateforme.
2: Et lui le conducteur il gagne un petit peu d'argent, c'est ça aussi?
3: Il gagne quasiment tout en fait. C'est-à-dire qu'après c'est redistribué entre le conducteur qui est à plus de 50% pour le conducteur, ensuite pour le transporteur.
2: Okay.
3: Et puis, il y a une petite commission de la part de Trocly.
2: Évidemment. Non, mais c'est très, très bien. Et puis surtout, ça évite aussi, enfin, mine de rien, ça casse aussi un petit peu la solitude du conducteur.
4: Mais c'est vrai.
3: C'est exactement ça. Et en fait, notre déclic à nous, ça a été de se dire que, je ne sais pas si vous le savez, ce chiffre, il est incroyable. Plus de 90% de nos marchandises qu'il y a dans nos frigos, même dans les hôpitaux, ont été acheminées par la route. Alors qu'en fait, on a des clichés sur les routiers. Moi, je peux vous dire qu'on les sélectionne, nos conducteurs. Ils sont tous hyper sympas. Ils ont envie de rendre service. Et ça, c'est une autre émission.
2: Oui.
3: Mais et puis surtout, les cabines sont vraiment nickel, quoi.
2: Bien sûr.
3: C'est leur dernière.
4: On avait fait des émissions avec des routiers. Et les cabines sont très bien équipées.
2: C'est nickel parce que c'est à la fois leur lieu de travail, leur lieu de vie. Enfin voilà, donc c'est. Et Marion, franchement, c'est une très bonne idée. Bravo, parce qu'effectivement, ça casse un peu la routine du conducteur, la solitude du conducteur, et puis effectivement, tous ces jeunes. Alors on dit jeune parce que c'est réservé une tranche d'âge, c'est ça le...
3: En fait, nous, on dit jeune parce que donc on est des entrepreneurs avec mon associé, donc on sait que pour qu'un service marche, il faut être focus. Donc, on a été focus sur ce segment-là, qui sont les jeunes. On veut aider les jeunes. Pourquoi ? Parce que aussi, c'est un cri du cœur. Hein. C'est-à-dire qu'en France, le taux de chômage des jeunes est faramineux. Et donc, quand je disais il y a 3 millions de jeunes en territoire rural, et 3 millions, sur ces 3 millions, 40% d'entre eux refusent un job faute de pouvoir y aller. Et donc ça, pour moi, c'est vraiment mon cri du cœur. Et donc c'est pour ça qu'on s'est dit, d'abord, on veut offrir cette solution aux jeunes. Mais bien sûr, c'est ouvert à tous. C'est-à-dire que nous, on va cibler les jeunes, on fait des appels aux jeunes, on va dans les festivals pour parler de truckie, etc. On va dans les écoles. Mais bien sûr que tout le monde est bienvenu.
2: Évidemment.
3: Et
2: puis... Bravo Marion, bravo. Cette idée, Marion Chopin, la cofondatrice de Truckly, la première plateforme européenne de co-camionnage pour transformer les 20 milliards de kilomètres parcourus chaque année par des camions vides. Bravo Marion.
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4: Il est l'heure du petit dernier point à la route, c'est ma journée.
2: On va faire un petit coucou à Sylvie. Allez. Bah oui, rapide, on est à la bourre. Sylvie, ça va?
7: Oui, ça va, bonjour à tous les trois.
2: Bonjour, bonjour.
7: J'ai 10 secondes pour vous dire un tas de trucs.
2: Vas-y, 10 secondes. Vite. Et 10 secondes?
7: Eh ben, parce qu'on a un super souvenir, il y a un an, vous étiez à Besançon avec nous.
2: C'était bien.
7: Et puis, c'était formidable. Bon, et puis, Besançon, Franche-Comté, Cancoyotte, évidemment.
2: La Concaillotte. Vive la Concaillotte. Vive toi, ma Sylvie, pardon, l'état à la bourre.
4: Rappelle demain.
2: On te rappelle demain, Sylvie, d'accord, comme ça on prendra le temps de discuter. Allez, on te rappelle demain. Ok, je t'embrasse fort, ma Sylvie. Merci beaucoup. Voilà, mes amis, j'ai fini.
4: Oh, la barbe, j'en ai marre. Il vient d'arriver.
2: On va rappeler Sylvie demain. Je m'y engage.
4: Et on revient demain.
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2: Merci à toute l'équipe. Passez une belle journée ici et pas ailleurs. Tout de suite, c'est Ma France Weekend version économie. Et là, il est tout pile 13h, mes amis. À demain.
10: Bonjour à toutes et tous, bienvenue dans Ma France Week-end. Le samedi, l'équipe de Paris Cité des Économies est sur le pont pour votre pouvoir d'achat. Dans 5 minutes, on va bricoler ensemble comment faire soi-même sans se ruiner. Mais d'abord, l'actu de ce samedi. Bonjour Benjamin Mathieu.
13: Bonjour Valère, bonjour à tous. On commence ce journal avec les détails de la prime gros rouleur annoncée le 22 avril dernier par le Premier ministre. Pour faire face au prix du carburant qui flambe depuis des mois, les détails sont publiés aujourd'hui. Une prime qui sera de 50 euros. Elle sera versée fin mai à plus de 3 millions d'automobilistes qui devront, pour la recevoir, déclarer au maximum 16 880 euros de revenus par an et rouler au minimum 15 km par jour pour aller travailler. Concernant les mesures annoncées pour les professionnels, les boulangers, les taxis, les transporteurs et les pêcheurs s'estiment oubliés par le gouvernement. Ils le disent et manifestent depuis 2 heures à Paris, comme David Lecointre, pêcheur à Lorient, président de l'Union française des artisans pêcheurs.
15: Avant la crise, le gasoil, on touchait à peu près entre 60 et 65 centimes. Le gasoil pêche. Il y a encore une semaine et demie de ça, à Lorient, il est monté jusqu'à 1,30€. Et là, on est en complication économique depuis maintenant, ça va faire 2 mois. Jusqu'à présent, l'aide de 20 centimes n'a même pas encore été actée par la Commission européenne. Et ça, c'est pour le mois d'avril. Alors que c'est au mois d'avril qu'on aura fait les plus gros pics d'augmentation. Et pour le mois de mai, la Commission européenne a acté les 35 centimes d'aide pour le mois de mai. Après, il n'y a rien du tout. Ce qu'ils ont mis sur la table, je ne dis pas que ce n'est pas bien, mais ce n'est pas assez. Et nous, ce qu'on veut, c'est rencontrer M. Lecornu pour justement mettre en avant les solutions que nous avons. Par exemple, la taxe éolienne que le Comité national des pêches bénéficie. Donc on estime, nous, en tant que pêcheurs, que nous sommes impactés et que cet argent-là doit servir pour cette crise. Et on espère que M. Lecornu va nous entendre. C'est pour ça qu'on est venu à Paris, parce que de la Bretagne, il ne nous entend pas. Là, on est quand même près de lui, donc j'espère qu'il va entendre.
13: C'est free mais interdit. Depuis hier, 20 000 teufeurs dansent au son de la techno dans le Cher, près de Bourges. Ils se sont installés sur un terrain militaire dans le cadre d'une grande rave party. Alors, niveau sécurité, ça se passe plutôt bien pour le moment. 600 gendarmes sont sur place. Mais du côté des riverains, Marc Bertrand, on n'a pas beaucoup dormi, comme ce couple de céréaliers d'un village tout proche de la fête.
16: Benoît et Véronique ont les traits tirés, presque apeurés, quand ils m'entendent toquer à la porte. Leur champ de blé et de colza entourent le terrain militaire.
17: Un peu fatigué hein, de la journée. Les teufers se gênent pas de passer dans les champs. C'est une bataille pour essayer de bloquer les accès. Hein.
16: Hier, à 4h du matin, c'est lui qui a appelé les gendarmes. Le céréalier a mis un tracteur en travers de sa ferme. Il a monté des barrages de fortune sur les chemins pour empêcher les teufers de rouler dans ses champs.
17: Des Hers, des Canadiens, tout ce qu'on a pu trouver, quoi.
18: Les camions passaient, il y avait du bruit, ça criait, ça rigolait, ça klaxonnait. C'était par milliers. Voitures, camions, c'était par milliers. Mais je sais pas ce qu'ils peuvent faire. Détruire les cultures, détruire le matériel.
17: On verra ça dans 3 jours, ou 4, ou 5, je sais pas, ou 10.
16: 20 000 personnes ici, à Bangui, c'est du jamais vu. Ce qui le choque le plus, c'est que c'est un terrain militaire. Lui, il a besoin d'un laissez-passer de l'armée pour accéder à ses parcelles, et encore pas les jours de tir des canons César.
17: On nous met tout plein de normes, qu'on n'a pas le droit de faire ci, pas le droit de faire ça. Et puis là, open bar. Allez-y. Donc, bon.
18: Et déjà, la vie d'agriculteur n'est pas facile.
17: Et puis ça, en plus, alors là...
16: Selon les jeunes agriculteurs, les teufeurs ont détruit 200 hectares de cultures et de foin.
13: Et ça devrait durer jusque dimanche. En foot, l'avant-dernière journée de Ligue 2 avec du suspense à tous les étages dans ce multiplex qui est à suivre dès 20h sur ici.fr. C'est peut-être le grand soir pour Le Mans FC et ses supporters. Les 100 et or, deuxième, affrontent Reims, le cinquième en cas de victoire. Les Sartois peuvent décrocher la montée en Ligue 1 16 ans après l'avoir quitté. Mais Yann Lastenet, les joueurs ne veulent pas se mettre la pression.
19: Oui, même si le capitaine Edwin Quarchi le répète, les joueurs du Mans FC n'ont rien changé à leurs habitudes cette semaine.
20: Après, bien sûr, on sait qu'il y a un enjeu derrière, mais voilà, on a travaillé comme on a l'habitude de travailler. Je pense que ça commence à devenir aussi naturel, avec toute humilité, bien sûr. Beaucoup de plaisir, beaucoup de confiance, et voilà, on espère que ce sera positif.
19: Le groupe a déjà vécu cette situation l'an passé en décrochant la montée en Ligue 2 lors de la dernière journée, et puis une victoire du Mans FC ce soir ne suffira pas. Il faut aussi que Saint-Etienne perde à Rodez. Les joueurs vont-ils se tenir au courant de l'évolution du score à la mi-temps? Pas Patrick Videra, en tout cas, l'entraîneur du Mans FC.
21: Vous pouvez pas leur priver, quoi qu'il arrive, de regarder leur téléphone, ils sont capables de le faire. Après, moi, j'ai envie qu'on reste focus simplement sur nous. Moi, en tout cas, personnellement, je vais rester focus ce que nous, on est capable de faire.
19: Car Reims va être une équipe difficile à battre, rappelle le coach Sartois.
21: Une équipe très compliquée à jouer, vous le savez très bien, qui a été formatée pour pouvoir remonter très rapidement et de pouvoir aller en Ligue 1. Individuellement, ils sont sûrement plus forts que nous, mais nous, voilà, on doit continuer à avoir cette force collective.
19: L'entraîneur Manceau compte donc sur le soutien des 25 000 spectateurs du stade Marie-Marvin pour aider ses joueurs à créer l'exploit.
13: Le Mans-Reims, évidemment, à suivre sur ici même, et donc autre match important à suivre, Rodez Saint-Etienne, évidemment sur ici Saint-Etienne-Loire et sur ici.fr.
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10: Bonjour à toutes et tous et bienvenue dans votre magazine Ma France, par ici les économies. Vous connaissez notre objectif, hein, chaque semaine, vous redonner du pouvoir d'achat. Et aujourd'hui, on va bricoler ensemble, même si vous êtes comme moi, un bricoleur du dimanche et encore, hein, franchement, que vous vouliez installer une étagère dans une chambre ou construire un abri de jardin, on va tout vous dire avec notre invité. Bonjour Cyril Julien.
24: Bonjour.
10: Vous êtes expert du bricolage au sens large, hein, auteur d'un ouvrage, Rénover sa maison du sol au plafond. Exactement. C'est paru chez Solar. French Rénovation sur les réseaux sociaux, autour d'1 million d'abonnés quand même. Je vous propose pour commencer, Cyril, de répondre à une première question d'une auditrice.
25: Bonjour, Inès, 34 ans, professeure de poterie. J'habite dans les Hauts-de-Seine. J'ai le projet de réaménager mon appartement. Et j'ai notamment l'idée de refaire entièrement ma décoration intérieure et aussi d'abattre quelques cloisons pour ouvrir certaines de mes pièces. Le problème, c'est que je souhaite faire ça en autonomie, mais que je n'y connais pas grand-chose en bricolage. Donc, je ne sais pas comment me lancer et pire, j'ai peur de faire n'importe quoi. Quel conseil pouvez-vous me donner pour savoir par où commencer pour apprendre à bricoler par moi-même? Merci.
10: Merci à vous Inès, Cyril, Julien, on commence fort là direct.
24: Oui.
10: En gros, elle est pas bricoleuse, c'est mais ça. Elle a de grosses ambitions.
24: C'est ça. Qu'est-ce que vous pouvez casser dire des cloisons directement.
10: C'est ça.
24: Alors qu'est-ce qu'on peut dire? Déjà, faut différencier. Il y a bricolage et bricolage. Il y a les petites choses, donc refaire de la peinture, refaire, je sais pas moi, du papier peint ou voilà. Tout ce qui est un petit peu de décoration, puis il y a des choses qui sont un petit peu plus lourdes, un peu plus grosses, qui ont plus de risques forcément. Mmh, mmh. Quand on parle d'abattre des cloisons, par exemple, il faut s'assurer de certaines choses. Déjà que le mur ne soit pas porteur,
10: ouais.
24: Parce que sinon ça peut s'effondrer,
10: chose, on est d'accord.
24: Ça c'est pas terrible. Et puis après, il peut y avoir des réseaux dans les murs. Il peut y avoir de la plomberie, donc de l'eau,
10: ah oui.
24: Il peut y avoir de l'électricité aussi.
10: Des passages techniques.
24: Des
10: quoi.
24: Passages techniques. Ouais, donc ouais. Il faut s'assurer qu'il n'y ait absolument rien dans les murs. Enfin voilà, avoir des, comment dire, faire des petites vérifications de base avant de pouvoir abattre.
0: Alors, on va discuter justement des petits travaux, des plus gros, de comment faire des économies en faisant nous-mêmes. C'est l'objet de cette émission. Mais juste pour finir la réponse pour Inès, en gros, ce que je comprends en creux, c'est tout ce qui est déco, pas de problème, allez-y, on peut se débrouiller soi-même et puis apprendre en marchant. Oui. Par contre, tout ce qui est un peu plus dans le dur, peut-être qu'il faut se faire aider, non ?
24: Au moins avoir un conseil technique, c'est-à-dire d'avoir un ami qui connaît vraiment ou une amie qui connaît vraiment bien le domaine et qui peut vous dire, ok, là, c'est bon, vous pouvez casser. Démolir, commencer par-ci, voilà, c'est bien d'être accompagné. Puis après, en effet, on a des tutos, on a pas mal de choses en ligne, on peut apprendre.
0: Bah, on va y revenir. Alors, bricoler, faire soi-même, c'est le thème de cette émission, à la clé des économies, de la satisfaction aussi. Cyril Julien, j'aimerais qu'on parle petits et grands projets, en commençant par cette question. Est-ce que c'est vraiment à portée de tout le monde de bricoler, ou alors il faut des prédispositions?
24: Moi, je crois pas vraiment à la prédisposition. Ouais. Je pense qu'il y a des gens qui vont apprendre plus facilement que d'autres, peut-être plus vite que d'autres. Peut-être pareil pour l'apprentissage d'un instrument ou de quelque chose comme ça. Mais moi, je pense que tout le monde peut s'y mettre et commencer à son niveau. Faut juste être réaliste sur ce qu'on se sent capable de faire ou pas. Voilà.
0: Ça a le mérite d'être clair. Hein. Pour quelqu'un qui débute, quels sont les trois outils indispensables à avoir chez soi sans exploser son budget ? J'imagine qu'il y a quand même la petite caisse à outils de base à avoir.
24: Oui, c'est ça. Il y a les instruments à main, on va dire, les outils à main de base. Mmh. Mais après, sinon, moi, je dirais la visseuse, hein, la classique, la perceuse à béton. C'est toujours pratique pour fixer même une étagère ou une petite chose comme ça. Et après, un instrument qui facilite la vie tout le temps, c'est tout bête, il y en a des pas très chers aujourd'hui, c'est des niveaux laser. C'est un laser qui se met de niveau tout seul. Et ça facilite vraiment la tâche. Ouais.
0: Mais est-ce que ça vaut vraiment le coup d'acheter ces outils, ou alors est-ce qu'il faut passer par la location ? J'imagine qu'il faut aussi se caler selon ses usages. Enfin, on n'achète pas comme ça. Ça y est, j'ai des grands projets, je veux faire. Et on s'emballe parce que là, ça peut être des dépenses un peu inutiles.
24: Mais oui, c'est ça. Ouais. En fait, je pense qu'on peut acheter une petite base des outils dont on va se servir vraiment très régulièrement. Parce que voilà, on va perdre énormément de temps à les louer. Et puis au final, ça va revenir cher. Et puis par contre, dès qu'on va avoir un travail à faire, quelque chose de ponctuel mais assez lourd, on va aller louer. En général, quand on loue dans une boutique de location, on a des outils professionnels. Donc, je sais pas, par exemple, si on veut poncer son parquet, on va utiliser une machine professionnelle parce que elle est adaptée, parce qu'on va, elle est faite pour ça. Donc c'est vraiment très bien. Ou démolir un mur, c'est bien d'avoir un marteau piqueur.
0: Le vrai bon.
24: Parce qu'on va gagner du temps et puis on va moins s'embêter. Donc c'est plus vite.
0: Parce que parfois on va acheter un équipement pas trop cher. Mm-hmm. Et finalement le résultat est pas au rendez-vous. On a presque gaspillé notre argent parce que j'imagine qu'il y a des marteaux piqueurs, il y en a plein.
24: Alors je sais pas si. Je sais pas si c'est une question de résultat forcément, mais c'est une question de temps et d'épuisement. C'est-à-dire qu'un outil pro, il est fait pour abattre du travail de manière professionnelle, il va pas griller, il est fait pour pouvoir travailler toute une journée en non-stop, alors que un outil amateur, c'est ça en fait, il va être peut-être résistant pour une heure ou deux. Et c'est ça qui différencie en fait les outils. Donc on va arriver peut-être à la même chose, mais moins vite. Et surtout, on risque de brûler les appareils les moins chers.
0: Je parlais location, il y a aussi le prêt, la location entre particuliers, prêt entre particuliers. Il existe une communauté des bricoleurs, justement, qui s'entraident et qui parfois, je sais pas, on peut retrouver sur des groupes, sur les réseaux sociaux ou autres, pour se prêter du matos, par exemple, parce que ça, c'est une source d'économie aussi qui est géniale.
24: Alors, j'en ai entendu parler, honnêtement, je ne suis pas expert dans le domaine. C'est vrai que moi, de mon côté, je suis mon matériel, donc voilà, mais je sais que ça existe.
0: Ouais, c'est ça, il y a pas mal de plateformes. Je pense à Allo Voisin et d'autres, effectivement, même sur Le Bon Coin, parfois, il y a même des choses à donner. Enfin, il faut quand même chercher, on peut faire des économies. Alors, une autre question, si on veut s'équiper malin, Cyril Julien, vous conseillez plutôt quoi ? Les grandes enseignes, les sites en ligne, l'occasion ? Où est-ce qu'on va acheter ces outils ?
24: Eh ben, je pense que c'est un petit mélange de tout ça. Il n'y a pas de solution miracle. On peut faire des très bonnes affaires sur de l'achat, en seconde main.
0: Ouais.
24: Et puis, il peut y avoir aussi des promotions dans les grandes enseignes. Il peut y avoir
0: donc on va chercher un peu partout.
24: Qui commandent très loin aussi, qui mettent du temps à recevoir leurs outils.
0: Enfin,
24: il y a plein de façons de faire en fait.
0: C'est-à-dire qu'ils achètent à l'étranger pour payer moins cher.
24: Il y a des sites, on peut acheter à l'autre bout du monde. Je vais pas citer les marques, il y a un peu de tout.
0: Vous pratiquez quoi comme type d'achat ? J'imagine que vous cherchez la qualité, parce que vous avez quand même pas mal ambitieux.
24: Je suis plutôt professionnel, je construis une maison, après je touche à tous les corps de métier, on va dire. Je veux du matériel professionnel aujourd'hui, c'est même un plaisir de travailler avec des bons outils. Donc en général, je reste avec une marque. Et puis il y a ces, comment dire, cette histoire de batterie aussi, vous savez.
0: Oui.
24: Tout est aujourd'hui très, tout est sur batterie, et donc on veut avoir les mêmes batteries pour gagner du temps. On veut pas aller chercher la batterie d'une marque, charger la batterie d'autre marque. Enfin voilà, il y a une histoire comme ça.
0: Ce que vous me disiez, Cyril Julien aussi, ce que je comprends, c'est que ça peut valoir le coup d'acheter du matériel d'occasion pour bricoler quand on est un bricoleur, disons, occasionnel. Est-ce qu'il y a des points sur lesquels il faut faire attention? Vous parliez tout à l'heure un peu du kit de départ, donc je sais pas, vous parliez de la visseuse, vous parliez du truc laser. Moi, je suis un bricoleur du dimanche.
6: Non, il n'y a pas de souci, niveau laser.
0: Du niveau laser, ouais. Etc. Il faut faire attention à certaines choses, notamment en termes de sécurité, en termes de qualité. Quel serait votre regard, vous, si vous deviez acheter d'occasion?
24: Je dirais que y a des marques, on va dire, si on va acheter, je dirais, de l'occasion, oui. Moi j'irais sur des marques plutôt professionnelles.
0: Ok.
24: Parce que on est sur des marques qui sont, comme je vous le disais, comment dire, les outils sont fabriqués pour être résistants. Donc on va avoir plus de chances d'avoir des choses qui durent dans le temps.
0: Ah oui, c'est intéressant. Ouais.
24: Si on est déjà sur des marques un petit peu plus amateurs, elles vont peut-être être beaucoup plus fatiguées facilement. En tout cas, peut-être moins réparables aussi, parce qu'en général, les grandes enseignes pro ont une réparabilité importante. On peut aller... Il y a des SAV, il y a tout ça, quoi. Donc on pourrait faire réparer plus facilement du matériel professionnel.
0: Ça, on retient. C'est quoi les marques professionnelles? Donnez-nous quelques exemples.
24: Eh bien, on a du DeWalt, on a du Bosch professionnel, on a du Hilti, on a... Voilà, et après, ces enseignes-là, on va dire que... Je ne veux pas dire que ça se vaut. Vous avez des spécificités. Hilti, ça va être spécialisé dans le béton, les marteaux piqueurs, okay. Le gros. Et puis après, vous avez des marques Milwaukee aussi, pour en citer une autre. Festool pour le bois. Voilà, donc on est... ça permet, en fait, d'accéder à des outils qui sont quasiment inaccessibles pour le particulier.
0: Des prix plus accessibles et hyper solides, quoi. Enfin, je veux dire,
24: c'est ça. Puis c'est un plaisir. En fait, les marques pro, elles vont chercher à vous faciliter la vie. Donc, vous trouvez la petite astuce dans l'outil qui change un peu pour qu'en fait, telle coupe soit plus aisée. Ou voilà, c'est ça qu'on va rechercher.
0: On retient cette info. Cyril Julien est notre invité, expert bricolage, auteur de Rénover sa maison du sol au plafond. Aujourd'hui, on essaie de vous donner des clés pour bricoler, faire vous-même et à la fin, faire des économies. Cyril, est-ce qu'il y a une erreur classique des débutants qui finit par coûter plus cher que prévu quand on veut s'y mettre?
24: Je dirais que quand on veut commencer, en fait, il faut se dire que souvent, le résultat d'un bricolage va dépendre surtout des choses qui sont invisibles. Et vu que c'est invisible à la fin, on va dire, eh bien, on va pas forcément imaginer qu'il faut passer par cette étape-là. Donc, je parle par exemple pour de la peinture. Si vous préparez pas votre support ou si vous posez du carrelage, et pareil, vous faites pas de primaire d'accrochage. Je vous parle peut-être.
0: Mais préparer le support, c'est préparer le mur en fait.
24: Préparer
0: c'est
24: le
0: ça,
24: mur. Donc, ouais, par exemple, pour peindre, il faut garantir une adhérence. Donc, si vous peignez sur un mur qui est sale, qui est gras ou qui n'a pas été égrené, comme on dit, c'est-à-dire rayé. Alors, j'en parle dans mon livre. C'est toutes les étapes, astuces de professionnels pour que ça tienne. Eh bien, on va avoir des peintures qui peuvent cloquer. Donc, en fait. C'est de l'argent complètement mis à la poubelle.
0: Suivre bien les étapes et pas y aller à l'intuition, mais quand même se renseigner.
24: Voilà, ouais, c'est ça. Donc, ouais. Aujourd'hui, en plus, on a des sources qui sont
0: justement, lesquelles.
24: Énormes.
0: Bon, il y a votre livre, on l'a compris.
24: Exactement.
0: C'est sorti
24: qui est très, très bien. Vraiment.
0: Rénover sa maison du sol au plafond, ça c'est OK.
24: Ouais.
0: Mais sinon, on peut aussi trouver sur YouTube, les réseaux sociaux.
24: Oui, alors sur YouTube, c'est vraiment.
0: Ouais.
24: C'est énorme la source là-dessus, les partages. Il y a énormément de créateurs de contenu qui font des vidéos, des tutos. Donc voilà, après.
0: Vous en recommandez un ou deux que vous aimez bien?
24: Après, il y a des créateurs de contenu qui sont spécialisés par domaine. Alors,
0: faut pas hésiter à aller dans les spécialités.
24: Ah oui, je pense, ouais. Parce que forcément, un créateur de contenu qui a 20 ans de métier dans la plomberie, ça va être technique, mais vous allez avoir les meilleurs conseils parce que vous allez avoir l'expérience. Donc, pareil dans la peinture, si vous avez un peintre, il va vous donner les petites astuces, les petites choses. Donc oui, en fait, il y en a tellement.
0: Bah oui.
24: Et ils sont, franchement, pour moi, ils sont tous très bons.
0: Mais parfois, on a l'impression qu'on peut tout faire soi-même quand on les suit, elle et il. C'est-à-dire,
24: c'est ça.
0: Et effectivement, alors, il y a des passages parfois un peu invisibles, comme vous dites, ou qu'on peut zapper. Mais à quel moment vous conseillez, quand on veut faire soi-même et faire des économies, de s'arrêter, de dire là, il y a une limite?
24: Je pense que la limite, c'est une question de sécurité. C'est-à-dire que dans les travaux, par exemple, je sais pas, un exemple tout bête, mais ce qui touche au gaz, on va dire qu'on n'y touche pas. En plus, il y a des normes, il y a des sécurités, il y a de l'assurance. Alors, l'électricité complexe aussi, des tableaux électriques, des câblages complexes, tout ça, on va pas y toucher. En fait, faut se dire que si on n'est pas capable vraiment de réparer d'éventuels dégâts, il faut éviter.
0: Et à ce moment-là, on appelle un artisan, tout simplement, un professionnel.
24: Oui, on appelle un professionnel. On fait attention aussi parce que c'est aussi compliqué de faire travailler des professionnels. On fait des devis comparatifs. Hein, bref, j'en parle aussi dans le livre. C'est important de.
0: On se précipite pas en fait.
24: On se précipite pas.
0: La technologie ouvre des opportunités, avec par exemple l'impression 3D. J'aimerais qu'on en parle avec Marceau Renaud. Bonjour Marceau.
6: Bonjour.
0: Vous êtes fondateur de 3DM Impression. Vous pouvez imprimer en 3D toutes sortes d'objets pour le compte de particuliers, c'est-à-dire
6: particuliers, aussi professionnels, que ce soit des artisans, des choses comme ça. Je peux imprimer toutes sortes de pièces en 3D.
0: Et quand vous dites toutes sortes de pièces, par exemple ?
6: Alors, par exemple, ça peut être très bien des petites pièces qui sont déjà, enfin, des petites pièces en plastique qui sont cassées d'objets du quotidien. Ou alors tout simplement des petits gabarits qui peuvent aider pour les artisans fabriquer telle pièce ou pour pouvoir, faire une cale pour rehausser en fonction des chantiers, des choses comme ça. Donc ça peut vraiment être de tout. Pour du particulier, ça peut être aussi très bien de la figurine, de la personnalisation, des choses comme ça. Mais essentiellement, moi, on va dire la plupart de mes demandes, ça va être des pièces en plastique qui sont cassées pour divers objets, que ça soit pour la piscine pour l'été, des tondeuses, des choses comme ça. Et ces pièces-là en plastique, soit elles ne se trouvent pas à l'unité sur le commerce, donc sur Internet, choses comme ça, ou auprès du vendeur directement. Et donc dans ce cas-là, moi je viens les redessiner et les refaire directement pour pouvoir réparer la tondeuse, enfin l'objet en question, si jamais...
0: Et le faire... Et le faire durer, en fait, c'est ça qui est super. Donc là, encore des économies à la clé, puis c'est aussi durable au passage. Mais qu'est-ce qu'on doit vous envoyer ? La pièce défectueuse, c'est pas nous qui faisons le dessin, on est d'accord ? Parce que moi, je ne sais pas dessiner. Hein.
6: Non, voilà, moi, c'est mon travail principal. Parce qu'en fait, 3DM Impression, c'est ma micro-entreprise, donc c'est une activité secondaire que je fais.
0: Ouais.
6: Et mon travail principal, déjà, c'est de concevoir des machines. Donc moi, je fais de la conception, ce qu'on appelle la conception assistée par ordinateur, donc de la CAO.
0: Mmh.
6: Et en fait, ça va être mon but de reconcevoir entièrement la pièce. Donc si vous, aujourd'hui, vous avez une pièce qui est cassée, quelque chose comme ça, eh bien, vous venez vers moi, que ce soit avec une pièce neuve, si par exemple, vous avez une symétrie, des choses comme ça, ou alors sinon, la pièce directement cassée. Si elle n'est pas trop cassée, moi, je vais juste me recoller de façon à pouvoir prendre mes dimensions et je vais pouvoir la redessiner en 3D et après, derrière, pouvoir la réimprimer en trois dimensions avec des filaments qui peuvent être de différentes technologies.
0: Eh ben, j'ai l'impression que Cyril Julien valide. Hein, c'est pas mal.
24: Je suis fan de l'impression 3D.
0: Voilà.
24: On imprime même des maisons aujourd'hui. Hein.
0: Incroyable.
24: C'est dingue.
0: Merci beaucoup en tout cas Marceau Renaud d'être venu nous voir. Vous êtes fondateur de 3DM Impression. Et donc le site c'est 3DM-impression.fr. Dans un instant, on va recevoir Karima Lepsir qui a un bon plan pour vous du matériel de chantier gratuit.

0: Calogero, un jour au mauvais endroit sur votre radio locale ici.
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0: En version magazine, le thème aujourd'hui, comment bricoler, faire des économies pour des petits ou des grands projets. Je suis avec Cyril Julien, expert du bricolage, auteur de Rénover sa maison du sol au plafond. C'est paru chez Solar. French Rénovation sur les réseaux sociaux, 1 million d'abonnés, rien que ça. Et Karima Lepsir, cofondatrice de Cycle Zéro, vient de nous rejoindre. Bonjour Karima.
3: Bonjour.
0: Qu'est-ce que c'est Cycle Zéro?
3: Alors Cycle Zéro, c'est une solution qui permet de récupérer des matériaux de construction destinés à être jetés à la base pour les remettre sur le marché. Aujourd'hui, on jette énormément et c'est encore des matériaux utilisables. Donc nous, on organise leur réemploi.
0: Matériaux de construction, c'est-à-dire qu'est-ce qu'on peut trouver là sur votre plateforme en tant que particulier, par exemple?
3: Alors, on peut trouver des portes, des fenêtres, du bois, de l'isolation, un peu de tout ce qui est encore en bon état et réutilisable.
0: Et quand vous dites encore en bon état et réutilisable, derrière, est-ce qu'il y a le mot gratuité ou ça coûte de l'argent si on veut bénéficier de ça?
3: Alors non, c'est totalement gratuit pour les particuliers. Nous, on estime en fait que ces matériaux qui étaient à la base destinés à la benne, donc à la déchetterie, n'ont pas leur place en déchetterie puisqu'ils sont en bon état. On les a vérifiés en amont et ça a été vérifié par des professionnels sur le chantier. Donc on préfère les redonner à la population pour éviter les problématiques liées au pouvoir d'achat qu'on constate actuellement.
0: Donc là, c'est vraiment fin du monde et fin du mois en une seule application, Cycle Zéro. Le site, c'est cyclezero.fr. Cyril Julien, vous connaissiez?
4: J'en ai entendu parler il n'y a pas très longtemps. Je trouve ça
5: génial. Formidable.
0: Ouais, c'est génial.
3: En fait, le réemploi, vraiment, ça permet de réduire l'impact carbone. Parce qu'on fait pas du recyclage, ce qui est un peu à la mode. On fait du réemploi.
0: On réutilise, quoi. Ouais.
3: On réutilise. Et ça permet aussi de faire baisser les coûts, clairement. On fait des chantiers, on fait économiser énormément d'argent aux entreprises du PTP, mais également aux particuliers, puisque finalement, nos récupérateurs économisent en moyenne entre 1 500 et 2 000 euros par reprise.
0: Parce que ce qu'il faut comprendre, c'est que côté chantier, pour les professionnels, ça fait des bennes en moins, en fait, tout simplement.
4: Et ça coûte très cher.
3: Exactement.
0: Et ça coûte très cher. Et pour les particuliers ou les professionnels de l'autre côté, c'est de la fourniture gratuite, quoi. Enfin, c'est vraiment, c'est du bon sens. Et vous êtes mis au milieu, Karima, avec cyclezero.fr. Moi, je vous dis bravo, c'est super.
3: Merci beaucoup.
0: Merci beaucoup, en tout cas, d'être intervenu. Et je redis encore une fois le site. Donc, c'est cyclezero.fr. Cyril Julien, expert du bricolage, auteur de Rénover sa maison du sol au plafond chez Solar. C'est sorti. French Rénovation sur les réseaux sociaux. 1 million d'abonnés au compteur. Avant de nous quitter, un petit quiz. Le vrai faux, pour finir avec les idées claires sur ce thème du bricolage. Vrai ou faux, les outils d'entrée de gamme sont toujours une mauvaise idée?
4: Faux.
0: Ça mérite d'être direct.
4: Ouais, c'est ça. Ça dépend pourquoi, mais faux.
0: Louer un outil est souvent plus rentable que l'acheter pour un usage ponctuel.
4: Vrai.
0: On peut faire la plupart du temps des travaux soi-même avec des tutos en ligne.
4: Vrai. Ça dépend en quoi? Toujours pareil.
0: Pas tout, faut pas savoir tout. Fixer ses limites, vous l'avez dit. Voilà,
4: c'est ça. Ouais, faut savoir sentir ce qu'on est capable de faire et puis pas tout ce qui est l'étanchéité, faire des choses qui peuvent coûter très cher, on évite.
0: Étanchéité, travaux électriques aussi,
4: travaux électriques, des fondations structurelles, tout ça, on évite. Ouais.
0: Faire appel à un artisan coûte toujours plus cher que de faire soi-même.
4: Moi, je dirais faux. Je dirais faux parce que c'est un gros sujet, mais parfois le pas cher coûte cher. Donc c'est toujours pareil, prendre un mauvais artisan, entre guillemets, ça peut coûter aussi très cher. Mais voilà, on peut mal faire soi-même et ça coûte finalement beaucoup plus cher puisque derrière on va rappeler un artisan. Donc c'est compliqué.
0: Cyril Julien, expert du bricolage, auteur de Rénover sa maison du sol au plafond, c'est paru chez Solar French Rénovation sur les réseaux sociaux. Merci beaucoup.
4: Avec plaisir.
0: Pour vos éclairages. J'espère que vous y voyez plus clair, vous qui nous avez écoutés sur votre radio locale ici. Alors pour réécouter l'émission, mais aussi toutes les autres, et il y en a un paquet maintenant, c'est sur ici.fr. La semaine prochaine, on va remplir notre déclaration d'impôt ensemble. Je dis mais ça va bien se passer parce que on aura un expert comptable avec nous et on va voir comment profiter et bénéficier surtout dans le bon sens de nos droits. Vos questions par ici les économies @radiofrance.com à ce sujet, à suivre des infos près de chez vous et votre après-midi en musique sur votre radio locale ici.
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15: Bonjour, ici Gironde, c'est 100% de moments positifs, c'est aussi 0% de prise de tête, de la bonne musique, de la bonne humeur et une équipe qui ne vous lâche pas d'une semelle. Comme chaque jour, vous allez avoir l'occasion de découvrir des idées de sortie et des infos pratiques pour faciliter votre quotidien. Par exemple, dans cette prochaine demi-heure, vous allez apprécier le nouveau titre de Louane et un standard de George Benson. Mais pour l'heure, voici une info qui va ravir les amateurs de jardinage.
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15: Fête des plantes de Socat, c'est oui, c'est demain, la 22e fête des plantes de Socat. C'est organisé par l'association Le Sambucus. Le Sambucus, c'est une variété de sureau. Plus de 70 exposants et associations venant d'Aquitaine, des Charentes et d'Occitanie. Vous y verrez donc des nouveaux pépiniéristes et horticulteurs, toujours prêts à conseiller les amoureux de jardinage sous toutes ses formes, du carré jardinier à créer ou au coin fleur ou au berger. La fête sera aussi, comme toujours, un lieu pour flâner, un lieu de rencontre. Rencontre et de partage. Les enfants, comme d'habitude, ne seront pas oubliés. Ils pourront dessiner, fabriquer sur place de magnifiques souvenirs ou effectuer des balades en poney. De nombreuses associations locales seront elles aussi présentes à la fête pour vous montrer leur activité ou leurs œuvres, de quoi ravir les amoureux d'art et de culture. Et on peut se restaurer sur place, bien sûr. L'entrée est gratuite pour la fête des plantes de Socat demain, toute la journée.
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0: Le plus grand succès public du génial guitariste de jazz George Benson, c'était sur Ici Gironde, Give Me The Night. Dans moins de 5 minutes, Isabelle Wagner va nous amener sur les plages du Cap Ferré pour s'adonner aux joies du Longe-Côte. En attendant, Louane, qui s'affaire à nous apprendre les règles de conduite dans son nouveau titre, c'est Ici Gironde.
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0: Et c'est Gironde, c'était Julien Clerc. Quand je joue le week-end, on bouge en Gironde. On vous remet au sport aujourd'hui. On enfile les cuissardes pour une balade en mer. Isabelle Wagner nous propose de faire du longe-côte.
1: De l'eau, de bonnes chaussures et une envie de se mouiller pendant la séance. Voilà comment nous pourrions décrire le début de cette activité appelée le longe-côte. Pour vous donner davantage de détails, nous rencontrons Maryse Broge à Lège-Cap-Ferré. Bonjour Maryse.
2: Bonjour, bonjour les auditeurs.
1: Quel est le principe de ce sport ?
2: Tout d'abord, c'est une activité de plein air, pratiquée surtout en groupe, qui allie plaisir, nature et santé. Ce sport consiste bien sûr à marcher dans l'eau en étant immergé jusqu'au diaphragme à peu près, en synchronisant bras et jambes opposés comme pour la marche terrestre, légèrement accentuée en se penchant un peu. Ceci en utilisant la résistance naturelle de l'eau pour travailler l'ensemble du corps tout en douceur.
1: Quels sont les bienfaits du longe-côte ?
2: Vous avez l'amélioration de la circulation sanguine, le travail du souffle, de l'endurance, une meilleure posture, gain d'équilibre, de coordination. L'eau de mer procure aussi un effet massant qui favorise la récupération musculaire et la sensation des jambes légères. C'est une activité idéale pour entretenir la forme, tonifier son corps et prendre soin de sa santé.
1: Particulièrement pour quel âge vous pourriez conseiller cette activité, le longe-côte ?
2: À partir de 13 ans, puisque nos plus jeunes compétiteurs commencent à 13 ans. Ça s'adresse également aux seniors,

0: aux actifs, aux sportifs qui sont blessés et qui reviennent dans le sport. Ça s'adresse en fait à tout le monde.
1: Il y a des contre-indications, Maryse, pour ce sport ?
0: Pour le moment, je ne vois pas de contre-indications, sauf les personnes en PMR. Les personnes à mobilité réduite sur fauteuil. Sinon, c'est un idéal pour les rééducations.
1: Un sport qu'on peut découvrir en Gironde à Lèche-Cap-Ferré avec votre club. Et puis, il y a d'autres adresses aussi. Deux à Arcachon et la Teste de Buche. Et un autre club qui est au nord du Médoc, à la Pointe, pour Vendès-Montalivet, Soulac et Graillon-l'Hôpital. Merci.
0: Tout à fait.
1: Merci pour ces précisions, Maryse.
0: Avec grand plaisir.
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0: C'est Durand, c'était Feel Like I'm Falling in Love, Coldplay. La suite de cet après-midi, on va refaire un point sur l'actu de ce samedi et pour y arriver, un voyage au Brésil avec Véronique Sanson et une balade dans le bois extraordinaire de Fool's Garden. C'est ici Gironde.
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2: On en sait un peu plus concernant l'indemnité carburant à destination des grands rouleurs annoncée par le gouvernement fin avril. Son montant sera de 50 euros. Annonce faite aujourd'hui, elle est destinée aux travailleurs dont le revenu fiscal de référence est à 16 880 euros et qui effectuent un trajet de 15 km par jour pour aller travailler. Le dispositif actif fin mai concerne 3 millions d'automobilistes. Une première en Europe, un traitement innovant contre le cancer du pancréas a été testé sur un patient au CHU de Grenoble en Isère. Il est censé être plus efficace. Une quarantaine d'autres patients vont en bénéficier. Toujours 20 000 teufeurs dans le Cher, près de Bourges, pour cette grande fête techno illégale qui doit durer jusque dimanche. 4 personnes ont été placées en garde à vue. 32 personnes verbalisées en majorité pour détention de stupéfiants. 600 gendarmes sont déployés sur place. Un corps calciné découvert la nuit dernière dans un véhicule à Villeurbanne près de Lyon. La victime a été découverte après une fusillade, indique le parquet de Lyon. Une enquête est ouverte pour meurtre en bande organisée. 4 enfants et un sexagénaire blessés hier soir dans un camping. Ça s'est passé à Pénétin dans le Morbihan. Le mobilhome dans lequel il se trouvait a été soufflé dans l'explosion d'une bonbonne de gaz. En football, Le Mans peut valider sa montée en Ligue 1 dès ce soir en cas de victoire face à Reims. Le match est à suivre à 20h et évidemment sur ici.fr. Et puis en rugby, Toulon se déplace au Leinster cet après-midi pour les demi-finales de Coupe des Champions. C'est la Champions League du rugby.
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4: Votre météo près de chez vous en Gironde pour ce samedi 2 mai. Des nuages, des averses orageuses, beaucoup d'orages donc sur l'ensemble de la Gironde, excepté sur la pointe nord-ouest. Et puis des températures qui annoncent déjà une baisse. Comptez 19 à 23 degrés pour les maximales. Une baisse qui se confirmera demain. 22 degrés cet après-midi à Bordeaux ou encore à Libourne, 23 à Langon.
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0: Ici Gironde, c'était la version années 80 de Ten in Love, Sauf Celle. Dans la suite de ce week-end, nous allons vous faire découvrir la réserve citoyenne métropolitaine. Ici Gironde, ce sont des infos qui nous rendent fiers de notre département, mais aussi vos morceaux qui accompagnent votre vie de tous les jours depuis 5 décennies, à l'image de « Qu'est-ce que t'es belle » du duo Marc Lavoine-Catherine Ringer, que nous allons écouter après Mylène Farmer et Florent Pagny.
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1: Connaissez-vous la réserve citoyenne métropolitaine? Créée en juin 2023, la réserve citoyenne métropolitaine de Bordeaux Métropole se compose d'une centaine de bénévoles. Face à la multiplication des événements extrêmes, tempêtes, inondations, méga-feux, canicules, Bordeaux Métropole a créé sa réserve citoyenne métropolitaine composée d'habitants volontaires. Les bénévoles sélectionnés sont formés aux risques majeurs avant de participer à des missions de sensibilisation et d'appui aux sinistrés lors d'épisodes de crise. Une implication pour aider en cas de problème majeur sur l'ensemble des 28 communes de la métropole. Si vous avez vous aussi envie de donner de votre temps et de faire partie de cette réserve métropolitaine, vous pouvez demander des renseignements et éventuellement postuler. Vous trouverez toutes les infos sur le site de Bordeaux Métropole, rubrique à votre service.
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0: When the streets have to no name you two dans ce week-end Décision Ronde. La suite de cet après-midi, dans l'immédiat avant les infos, ce sont deux incontournables de notre programme. Mademoiselle chante le blues de Patricia Cass et Allô Maman Bobo d'Alain Souchon. Mais aussi le morceau qui met le feu dans toutes les bonnes fiestas de cette première partie d'année, I Just Might de Bruno Mars. Bon après-midi avec Ici Gironde.
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2: Un chèque de 50 euros pour les gros rouleurs les plus précaires. Cette indemnité est promise par le gouvernement pour lutter contre l'envolée des prix de l'essence. Concerne 3 millions d'automobilistes. Elle sera disponible fin mai. Les détails de cette aide ont été publiés ce matin au journal officiel. Plus de 1000 litres d'un liquide hautement inflammable, le cyclohexane, déversé hier après-midi dans le Grand Canal d'Alsace à Chalampé. C'est dans le Haut-Rhin. Une fuite due à un problème d'étanchéité sur un raccordement lors d'une livraison d'un navire citerne, nous apprend Ici Alsace. Un barrage flottant et de la mousse de stabilisation a permis de contenir le produit qui a été pompé pendant la nuit, précise la préfecture. Après le dramatique accident en Ardèche qui a fait 5 morts hier, 5 jeunes de 17 à 19 ans, les premiers éléments de l'enquête pointent une vitesse excessive sur une route particulièrement sinueuse. Les jeunes victimes sont tous originaires de la banlieue lyonnaise. Après l'agression d'une religieuse catholique française à Jérusalem, le ministre des Affaires étrangères Jean-Noël Barrot demande que cessent les actes antichrétiens qui se multiplient en Terre Sainte. Cette religieuse de 48 ans avait été jetée au sol et rouée de coups mardi par un homme sur le mont Sion. En sport, en foot, à suivre dès maintenant cette demi-finale de Ligue des Champions retour. En foot féminin, les Lyonnaises battues 2-1 par Arsenal à l'aller. Les tenantes du titre vont tout tenter à domicile avec l'aide de leurs supporters. Et puis dans une heure en rugby, les Toulonnais vont tenter de faire un exploit au Leinster. On est en demi-finale de Coupe des Champions.
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4: Votre météo près de chez vous en Gironde pour ce samedi 2 mai. Des nuages, des averses orageuses, beaucoup d'orages donc sur l'ensemble de la Gironde, excepté sur la pointe nord-ouest. Et puis des températures qui annoncent déjà une baisse. Comptez 19 à 23 degrés pour les maximales. Une baisse qui se confirmera demain. 22 degrés cet après-midi à Bordeaux ou encore à Libourne. 23 à Langon.
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0: Le morceau immortalisé par Judy Garland dans le film Le Magicien d'Oz, ici dans la version 10, c'était sur Ici Gironde, Over the Rainbow. Ici Gironde qui vous offre chaque après-midi un écrin de bonne humeur, mais aussi la meilleure musique qui soit, et en particulier les plus grands succès de la chanson française. À suivre, La musique que j'aime de Johnny Hallyday et Escroc de Marine. Ensuite, nous allons vous inviter à visiter le musée des arts décoratifs et du design de Bordeaux qui rouvre ses portes.
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1: Fermé depuis 3 ans, le musée des arts décoratifs et du design rouvre ses portes à Bordeaux. Oui, on vous a fait visiter en avant-première le MAD de la rue Bouffard sur ici Gironde, rappelez-vous, c'était dans J'ai testé. Il est enfin ouvert après un vaste chantier de restauration et de mise en conformité. Le chantier du musée visait à réunifier les deux bâtiments emblématiques, l'hôtel particulier construit à la fin du XVIIIe siècle et l'ancienne prison municipale datant de la fin du XIXe siècle. Un musée pour tous, dédié à la valorisation des arts décoratifs, des métiers d'art, des savoir-faire et du design sous toutes ses formes. 1800 mètres carrés de surface d'exposition, plus de 500 œuvres restaurées, un café-restaurant, une boutique, une bibliothèque. Vous pourrez découvrir la collection permanente qui raconte les objets et l'art de vivre à Bordeaux au 18e et 19e siècle. Une exposition autour du travail de la designer Pauline Delfour, à qui l'on doit le vélo connecté de la Poste, mais aussi une exposition de céramique. Allez-y, c'est vraiment unique en France.
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0: Cosé de la Vita, Ross Ramazzotti sur ICI Gironde. Dans la suite de cet après-midi, vous allez apprécier la magnifique voix d'une chanteuse rencontrée par Olivier Cabrolier. Mais avant le flash de 16h, je vous ai réservé France Gall, Phil Collins et puis le duo de classe Pascal Obispo, Francis Cabrel.
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2: Une personne en urgence absolue et des blessés par des éclats d'obus ramassés lors de la Free Party qui se tient près de Bourges dans le Cher, annonce la préfecture. 20 000 personnes sont toujours rassemblées sur un terrain militaire où se déroule cette fête. 650 gendarmes sont désormais déployés. Une quarantaine de personnes ont été verbalisées. La ligne de crête de Marine Le Pen concernant les bénéfices de Total Energy. La leader du RN réclame une taxation des superprofits si le plafonnement des prix mis en place par le pétrolier n'est pas suffisant pour le pouvoir d'achat des Français. Total Energy qui fait une opération de prix fixe à 1,99€ le litre pendant les ponts de mai. Sale temps pour les touristes dans l'Hérault malgré le beau temps. À la suite des fortes pluies de l'hiver, les moustiques ont été multipliés par 5. Conséquence à la Grande Motte. Dans l'Hérault, les touristes désertent les campings infestés par ces insectes, nous raconte ici Occitanie sur son site internet. En sport, en foot, les Lyonnaises sont portées par leur public en demi-finale retour de Ligue des Champions. Battue 2-1 à l'aller par Arsenal, l'OM mène 2-0 sur sa pelouse à la mi-temps. L'avant-dernière journée de Ligue 2, le Mans peut valider sa montée en Ligue 1 ce soir en cas de victoire face à Reims. Match à 20h dans le cadre d'un multiplex à suivre évidemment sur ici.fr. Saint-Etienne va tenter également de valider son ticket pour l'élite en se déplaçant à Rodez. Et puis en rugby, les Toulonnais vont tenter de faire un exploit. Ils se déplacent au Leinster en demi-finale de Coupe des Champions. Le match débute, il a débuté il y a une minute, tout pile.
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4: Votre météo près de chez vous en Gironde pour ce samedi 2 mai. Des nuages, des averses orageuses, beaucoup d'orages donc sur l'ensemble de la Gironde, excepté sur la pointe nord-ouest. Et puis des températures qui annoncent déjà une baisse. Comptez 19 à 23 degrés pour les maximales. Une baisse qui se confirmera demain. 22 degrés cet après-midi à Bordeaux ou encore à Libourne. 23 à Langon.
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Ici Durand, c'était l'un des succès qui aura su asseoir la notoriété de la chanteuse Zazie. C'était Larsen. Dans ces prochaines minutes de l'après-midi du week-end d'Ici Durand, nous allons faire connaissance avec une voix, celle d'Isabelle, une voix alto. Elle est choriste à Bouliac. On la découvre après M. Pokora et Sandra. M. Pokora qui nous revient ce printemps avec quand même une chanson qui accompagne une fin de relation. Merci de choisir Ici Durand pour continuer ce long week-end.

0: Ici Gironde, c'était Sandra Maria Magdalena. Le rendez-vous qui met en avant les Girondins qui comptent, c'est aujourd'hui chez vous. Aujourd'hui, une femme qui donne de la voix pour un spectacle musical qui est prévu dans quelques semaines. Et elle n'est pas seule. C'est aujourd'hui chez vous, à Bouliac, avec Olivier Cabroulier.
1: Bonjour, je m'appelle Isabelle, j'ai 60 ans. J'ai 3 enfants, j'habite à Carignan.
2: Ces applaudissements donnent le ton de l'équipe dont fait partie Isabelle. Elle a choisi d'intégrer une chorale, celle de Bouliac. Nous la retrouvons un soir de répétition et de préparation d'un spectacle. Ce genre de soirée permet en tout cas de se retrouver, de s'exprimer, de produire quelque chose. Il y a 40-50 personnes qui vous applaudissent. Ça fait du bien, ça.
1: Oui, ça fait du bien, oui.
2: Isabelle a ce qu'on appelle une voix alto, une voix féminine grave située entre le soprano et le ténor. Pour faire simple, cette habitante a très vite trouvé sa place dans cette chorale.
1: Là, ça me donne une émotion. Alors parfois, c'est une émotion qui va plus dans le souvenir.
2: Et ça irradie les autres ?
1: Oui.
2: Est-ce que ça transmet des ondes positives
1: oui,
2: aux autres?
1: Oui, ça transmet des ondes positives, bien sûr. Oui.
2: Qui êtes-vous réellement alors? Parce que dans votre vie professionnelle, vous êtes auprès d'autres personnes
1: oui.
2: que vous encadrez.
1: Oui, c'est ça.
2: C'est quoi votre métier?
1: Je suis conseillère principale d'éducation dans un collège.
2: On va se rapprocher oui. de la salle où les autres choristes sont en train de s'entraîner, de s'échauffer la voix, oui. sur Dalida d'ailleurs.
1: Oui, c'est ça, exactement. On a un répertoire de chansons françaises et cette année, on fait à la fois Dalida, France Gall.
2: Alors c'est vrai que je vous kidnappe un peu pour l'interview.
1: Oui.
2: Qu'est-ce que ça vous fait de voir les autres qui sont en train de danser et de chanter et pas vous?
1: Et je les trouve super chouettes. Malgré les différences, le chant c'est ça aussi, ça rassemble.
2: Il y a des profils différents. Il y a oui. des personnes qui sont assez sérieuses, concentrées, d'autres qui sourient.
1: Il faut qu'on soit un petit peu sérieux parce que ça demande aussi du travail à la maison.
2: Et vous, est-ce que vous êtes sérieuse?
1: Plutôt, oui.
2: Ouais. Est-ce que le chant et la danse demandent un certain lâcher-prise et comment y parvenir selon vous?
1: On sent une sorte de vibration qui est amenée aussi par le public, par cette excitation. Qui est là au moment du spectacle qu'on a attendu toute l'année. On peut refaire? Alors on est parti. Non, oui, chantez le juste. Moi, je peux conseiller que le chant, comme ça libère, je pense qu'il faut chanter. Qu'on chante juste, pas juste, faux ou pas, même si tout à l'heure j'ai eu la trouille de chanter devant vous parce que ça reste toujours quelque chose d'émouvant et d'important. Je pense qu'il faut chanter, voilà, il faut exprimer. Tant que la voix des gens est là, tant que c'est pas l'IA qui nous remplace, il faut profiter de toutes ces voix. Et ce qui est émouvant dans un chœur, c'est ça, c'est ces voix qui se rassemblent, c'est ces voix qui sont justes ou pas. En tous les cas, elles sont justes parce qu'elles viennent du cœur. Alors ça peut paraître un peu flan-flan. À chaque fois, c'est une libération. Donc, n'hésitez pas, chantez, exprimez-vous et profitez de la voix de tout le monde.
2: Cette chorale, l'ensemble vocal Cacophonie de Bouliac, dont fait partie Isabelle, se produira au Carré des Forges de Farc-Saint-Hilaire samedi 16 mai à 20h30 et dimanche 17 mai à 16h.
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0: Dès que le vent soufflera, c'était SOS Gironde, Renault. Dans la suite de cet après-midi d'ici Gironde, on va vous expliquer pourquoi il a été mis en place une réserve citoyenne métropolitaine. Ensuite, dans l'humour en tube, Gad Elmaleh et Paco Pérez vous donneront quelques idées pour occuper ce premier long week-end de mai.
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1: Connaissez-vous la réserve citoyenne métropolitaine? Créée en juin 2023, la réserve citoyenne métropolitaine de Bordeaux Métropole se compose d'une centaine de bénévoles. Face à la multiplication des événements extrêmes, tempêtes, inondations, méga-feux, canicules, Bordeaux Métropole a créé sa réserve citoyenne métropolitaine composée d'habitants volontaires. Les bénévoles sélectionnés sont formés aux risques majeurs avant de participer à des missions de sensibilisation et d'appui aux sinistrés lors d'épisodes de crise. Une implication pour aider en cas de problème majeur sur l'ensemble des 28 communes de la métropole. Si vous avez vous aussi envie de donner de votre temps et de faire partie de cette réserve métropolitaine, vous pouvez demander des renseignements et éventuellement postuler. Vous trouverez toutes les infos sur le site de Bordeaux Métropole, rubrique à votre service.
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0: monde, c'était Damiano David que nous avions découvert avec son groupe Maneskin lors du concours de l'Eurovision où il représentait l'Italie. Il y a 3 longs week-ends en mai, alors il va falloir les remplir. Oui, mais comment ? Fred de Ballard et ses rigolos ont trouvé de quoi nous occuper dans l'humour en tube.
1: Il n'y a pas longtemps, j'étais à la piscine pour faire un peu de natation aquatique.
2: Alors, excellente idée de Gad, hein. La natation aquatique est une activité idéale qu'on soit seul, en couple ou en famille. Et elle est plus marrante que la natation sur herbe, hein, qui peut laisser des traces vertes indélébiles sur le maillot.
1: Le maillot parachute. Celui qui gonfle dans l'eau quand tu nages. Avec les lunettes. Tu sais ces lunettes de natation qui te font mal, qui te rentrent dans les yeux, que quand tu les enlèves, t'as l'impression que tu vas enlever tes yeux et tout. Quand je les enlève ces lunettes, pendant 5 semaines, on me dit « Ouah, t'as été à la piscine ».
2: C'est le but hein, des lunettes de natation. C'est fait pour qu'on ait cette belle petite tête de lémurien qui fait marrer les collègues le lundi matin. Mais sinon, il y a une autre activité pas aquatique, mais très marrante. C'est celle que pratique Paco Pérez.
3: Quand je m'ennuie, je vais voir des couples au hasard dans la rue et je fais semblant de reconnaître des ex. Puis je lui dis, il faut vraiment que tu m'appelles. Tu manques à ton fils.
2: Alors ça, c'est une activité qui ne laisse pas de traces de lunettes, mais qui peut laisser des traces sur les couples avec lesquels on s'amuse. Hein. On n'est pas à l'abri d'un bourre-pif si le monsieur n'est pas joueur. Autant dire que s'annonce un week-end à mourir de rire.
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0: Le patron Jean-Jacques Goldman, quand la musique est bonne sur Ici Gironde. La suite de ce programme d'Ici Gironde, après les infos, nous vous proposerons quelques idées de sortie pour les plus petits avec Sophie Bourri de Club et Contine. Pour l'heure, je vous ai préparé le nouveau titre de Gaëtan Roussel. Gaëtan Roussel qui dévoile Tout s'en va, un nouveau single émouvant et lumineux qui explore l'absence, le vide et la renaissance.
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2: Un chèque de 50 euros pour les gros rouleurs les plus précaires. Cette indemnité promise par le gouvernement pour lutter contre l'envolée des prix de l'essence concerne 3 millions d'automobilistes. Elle sera disponible fin mai. Les détails de cette aide ont été publiés ce matin au journal officiel. Plus de 1000 litres d'un liquide hautement inflammable déversé hier après-midi dans le Grand Canal d'Alsace à Chalompais dans le Haut-Rhin. Une fuite due à un problème d'étanchéité lors d'une livraison d'un navire-citerne, nous apprend Ici Alsace. Le produit a été pompé pendant la nuit, précise la préfecture. Après le dramatique accident en Ardèche hier qui a fait 5 morts, 5 jeunes de 17 à 19 ans, les premiers éléments de l'enquête pointent une vitesse excessive sur une route particulièrement sinueuse. Les jeunes victimes sont tous originaires de la banlieue lyonnaise. 4 enfants et un sexagénaire blessés hier soir dans un camping. Ça s'est passé à Pénétin dans le Morbihan. Le mobilhome dans lequel il se trouvait a été soufflé dans l'explosion d'une bonbonne de gaz. Les salariés des boutiques SFR sont en grève ce samedi partout en France. Ils s'inquiètent pour leur avenir alors que Bouygues Télécom, Free et Orange négocient en ce moment le rachat de leur opérateur. Beaucoup de sport cet après-midi. L'Olympique de Marseille continue de couler en Ligue 1, battu même 3-0 par Nantes, pourtant 17e du championnat. La Ligue des Champions s'éloigne pour l'OM qui chute à la 6e place du classement. Le PSG leader lui fait reposer ses cadres à Lorient avant la demi-finale retour de mercredi prochain en Ligue des Champions. C'est une équipe avec plein de jeunes qui est alignée. Le match débute à l'instant. Il est à suivre sur Ici Paris Île-de-France pour les commentaires. 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Du côté des féminines, les Lyonnaises qui se sont fait peur dans la demi-finale retour de Ligue des Champions. Elles mènent face à Arsenal devant leur public 3-1. Il reste quelques minutes. Et puis en rugby, en demi-finale de Champions Cup, c'est serré pour Toulon. C'est la mi-temps 14-11 pour le Leinster. Le tenant du titre Bordeaux-Bègles joue lui demain contre Bath dans l'autre demi-finale.
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4: La météo près de chez vous en Gironde en ce samedi 2 mai après un après-midi plein d'averses et très orageux. On attend une soirée toujours couverte avec des orages qui vont peu à peu s'évacuer par l'est du département. Mais la soirée puis la nuit resteront couvertes et pluvieuses. Demain, la tendance retour des orages et des maximales comprises entre 19 et 22 degrés.
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6 Gironde, c'était Daniel Balavoine, visionnaire qui lançait dans les années 80 cet SOS d'un terrien en détresse. Dans la suite immédiate de cet après-midi d'ici Gironde, nous retrouverons Sophie Bourri de Club et Contine pour de nouvelles idées de sortie pour vos enfants et petits-enfants. En attendant, la bande originale du dernier volet du film Avatar, Miley Cyrus, Dream as One, sur ici Gironde.

0: Ici Gironde, c'était Michel Jonas, joueur de blues. Dans le coin des mômes, le samedi, la directrice de publication de Club et Comptine, Sophie Bourry, revient vous informer de tous les loisirs proposés aux plus petits dans l'agglomération bordelaise. C'est Isabelle Weiner qui reçoit Sophie.
1: Comédie musicale, concerts sans parole et aussi les vignes, la beauté du site du côté de Saint-Émilion. C'est ce que vous propose aujourd'hui Sophie Bourry pour vos sorties familiales du guide Club et Comptine. Bonjour Sophie.
2: Bonjour Isabelle.
1: On débute avec Saint-Émilion.
2: Oui, aujourd'hui le château Les Joiles de Cormeilles-Figeac nous ouvrent leurs portes pour un événement à déguster en famille. Alors dès 14h, il y a des visites et ateliers pour les enfants et puis pour les adultes, c'est gratuit. C'est l'occasion de découvrir ce domaine qui est à la pointe de l'agroécologie. Alors ils y mêlent vignes, maraîchage, arbres et animaux, c'est assez impressionnant à voir et joli. Et puis à partir de 19h, la soirée débute toujours avec un programme convivial, familial et festif, avec des animations créatives pour les enfants, un concert live, une foire au plan, un quiz, de la restauration, et puis même des offres spéciales sur les vins du château.
1: Ah.
2: C'est gratuit pour les moins de 12 ans et 10 euros pour les autres.
1: À ce nom, qu'est-ce qui se passe?
2: Je vous propose d'aller voir mercredi Animaux Totem, un concert sans parole qui réunit un rocker, une musicienne classique et une illustratrice qui dessine, colore, découpe, colle pour mettre ses personnages en mouvement. Donc il ouvre une fenêtre sur le monde qui nous entoure et puis nous invite à réfléchir sur notre place aux côtés des animaux. C'est poétique, surprenant, joyeusement débordant. Ça claque et résonne dans tout le corps. Et puis en plus, il y a un goûter et des activités avant, après le spectacle, qui sont proposés. C'est dès 7 ans, au Rocher de Palmer, prix entre 6 et 9 euros.
1: Et enfin, à Mérignac, Sophie.
2: Vous avez aimé suivre sur petit écran les danseurs les plus emblématiques de Danse avec les Stars.
1: Oui.
2: Vous allez les adorer sur scène dans la comédie musicale Bonne Nouvelle de la compagnie Dépendance. Alors, l'histoire se déroule au cœur de Paris. Station, Bonne Nouvelle forcément. Et c'est là que va se jouer le destin de Rose, une talentueuse chanteuse de rue. C'est une création poignante qui associe danse, comédie et chant. À découvrir dès 7 ans, mardi sur la scène du Pingalan, tarif de 15 et 25 euros.
1: On peut tout retrouver comme d'habitude et bien plus encore sur le site clubsetcontines.fr. Merci Sophie Bourry.
2: Merci Isabelle et bonne semaine.
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0: Tisironde, c'était sûrement la plus belle chanson de son album Promets-moi, c'était Vita. Dans la suite de cet après-midi d'ici Gironde, on va vous inciter à aller découvrir les nouveaux aménagements du Musée des Arts Décoratifs et du Design de Bordeaux. Ensuite, nous actionnerons de nouveau la machine à remonter le temps avec Stéphane Bern. Et aujourd'hui, il va remonter au temps d'une partie de boule explosive à Marseille.
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1: Fermé depuis 3 ans, le musée des arts décoratifs et du design rouvre ses portes à Bordeaux. Oui, on vous a fait visiter en avant-première le MAD de la rue Bouffard sur Ici Gironde, rappelez-vous, c'était dans J'ai testé. Il est enfin ouvert après un vaste chantier de restauration et de mise en conformité. Le chantier du musée visait à réunifier les deux bâtiments emblématiques, l'hôtel particulier construit à la fin du XVIIIe siècle et l'ancienne prison municipale datant de la fin du XIXe siècle. Un musée pour tous, dédié à la valorisation des arts décoratifs, des métiers d'art, des savoir-faire et du design sous toutes ses formes. 1800 mètres carrés de surface d'exposition, plus de 500 œuvres restaurées, un café-restaurant, une boutique, une bibliothèque. Vous pourrez découvrir la collection permanente qui raconte les objets et l'art de vivre à Bordeaux au 18e et 19e siècle, une exposition autour du travail de la designer Pauline Delfour, à qui l'on doit le vélo connecté de la Poste, mais aussi une exposition de céramique. Allez-y, c'est vraiment unique en France.
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0: Ici Gironde, c'était All Out of Fight, Pink, qui nous crève le cœur avec ce titre. Du lundi au vendredi, avant les infos de 8h, ici Gironde embarque à bord de la machine à remonter le temps de Stéphane Bern. Et le week-end, on vous propose une sélection des thèmes choisis par Stéphane. Cet après-midi, on voyage au temps où les parties de pétanque étaient légion.
1: Des soldats tuent le temps en jouant la pétanque. Résultat, 38 morts et probablement la partie la plus spectaculaire de l'histoire du jeu provençal. Nous sommes le 28 avril 1792 à Marseille. Des gardes nationaux reviennent d'Arles, fatigués et à cran. On les installe dans un ancien couvent, les Récollets. Sauf que le couvent n'abrite plus de moines, mais des barils de poudre, des armes et des boulets de canon. Le dimanche venu, les soldats cherchent à se détendre. Et comme tout bon Marseillais, ils lancent une

0: En un instant, l'étincelle enflamme la poudre. Une détonation, puis une deuxième. Et c'est tout le dépôt qui explose. Le couvent est soufflé. Les maisons alentour endommagées. Le bilan officiel est terrible. 38 morts, plus de 200 blessés. Ils étaient juste quelques-uns à vouloir jouer à la pétanque. Mais au final, c'est toute une ville qui a eu les boules. Donc un conseil, si jamais il vous vient un jour l'idée de jouer au Molki avec vos amis alors que vous n'avez pas le matériel, bien évitez de remplacer les quilles par des bouteilles de White Spirit, surtout si vous êtes en plein barbecue.
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0: Ici Gironde, c'était le jour s'est levé du groupe Téléphone en pleine gloire. Après le journal de 18h, je vous proposais de partager mon expérience de la nouvelle halle des sports des bassins à flots à Bordeaux. Merci de choisir Ici Gironde pour continuer votre week-end.
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2: Un fêtard renversé la nuit dernière sur le bord de la chaussée en marge de la Free Party dans le Cher. 20 000 teufeurs sont réunis pour une rave illégale près de Bourges sur un terrain militaire. 650 gendarmes sont désormais déployés pour les encadrer. Les forces de l'ordre qui ont procédé à une quarantaine de verbalisations, en majorité pour détention de stupéfiants. Des manifestations aujourd'hui en Haute-Savoie pour protester contre le projet d'autoroute A412. Ce tronçon doit relier Thonon-les-Bains et l'agglomération du Grand Genève ensuite. Le maire de Genève, Alfonso Gomez, se dit prêt à déposer d'autres recours pour tenter de l'annuler. Pour lui, il ne respecte pas les engagements environnementaux pris par les États lors de la COP21 à Paris. Un chèque de 50€ pour les gros rouleurs. Le gouvernement confirme cette aide en raison de l'envolée des prix du carburant, mais une aide sous condition. Seuls les ménages dont le revenu fiscal de référence est de 16 880€ maximum et qui effectuent un trajet de 15 km par jour pour aller travailler peuvent en bénéficier. Cela représente 3 millions de personnes. La ligne de crête de Marine Le Pen concernant les bénéfices de Total Energy. La leader du RN en déplacement dans le Nord aujourd'hui réclame une taxation des super-profits si le plafonnement des prix mis en place par le pétrolier n'est pas suffisant pour le pouvoir d'achat des Français, dit-elle. Total Energy qui fait une opération de prix fixe à 1,99€ le litre pendant les ponts de mai. La grosse claque en Ligue 1 pour les Marseillais, défaite 3-0 sur la pelouse de Nantes, équipe pourtant de bas de tableau. La suite de la 32e de journée est à suivre sur ici.fr. Il y a 3 matchs au programme. En Ligue 2, beaucoup d'enjeux également. Le Mans peut notamment décrocher son retour dans l'élite dès ce soir après 16 ans d'absence. Tout ça également à suivre sur ici.fr. En foot féminin, les Lyonnaises se sont imposées 3-1 face à Arsenal. Elles se qualifient pour la finale de la Ligue des Champions. En rugby, par contre, Toulon, qui rêvait de réaliser l'exploit sur la pelouse du Leinster en demi-finale de Champions Cup, eh bien, les Varois ont été battus sur le fil. Ça vient de se terminer 29-25.
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4: La météo près de chez vous en Gironde en ce samedi 2 mai après un après-midi plein d'averses et très orageux. On attend une soirée toujours couverte avec des orages qui vont peu à peu s'évacuer par l'est du département. Mais la soirée puis la nuit resteront couvertes et pluvieuses. Demain, la tendance retour des orages et des maximales comprises entre 19 et 22 degrés.
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Ici Gironde, c'est Chris Isaac avec Blue Hotel. Bon plan incontournable, nouvelles adresses, activités, nouveautés à ne pas manquer ou encore événements. Ici Gironde teste et partage chaque jour son expérience avec vous. Dans 5 minutes, je vous amène au bord des bassins à flots de Bordeaux. J'ai testé la halle des sports Betty Cusber. En attendant, c'est l'île au trésor, l'un des derniers hymnes des enfoirés, avec qui ils sont repartis en croisade pour les Restos du Cœur. C'est Ici Gironde.

0: Ici Gironde avec l'homme extraordinaire des innocents. Tous les jours dans le rendez-vous J'ai testé, nous expérimentons tous les nouveaux lieux qui viennent d'ouvrir autour de chez vous. Et cette semaine, j'ai eu envie d'aller tenter des paniers dans la nouvelle halle sportive qui a fait son apparition à la fin de l'année dernière dans le quartier des Bassins à Flots à Bordeaux, le préau Betty Kussberg, qui est une nouvelle halle sportive en accès libre dans le secteur de Bordeaux Nord. Le préau a été conçu pour permettre la pratique de plusieurs activités sportives en libre accès et pour tous les niveaux. Une aubaine pour Aurélie, cette habituée de ce genre d'équipement.
1: L'avantage de ce lieu déjà, c'est qu'il est en plein centre et qu'il est fermé. Donc c'est hyper agréable de pouvoir venir pratiquer le basketball, parce que je fais du basket à la base. Donc je viens essentiellement pour faire du basket. Mais l'avantage de ce lieu, c'est qu'en fait, on n'est pas obligé de faire que du basket. On a un terrain de pratique libre qui permet aux enfants de s'amuser, de faire n'importe quel sport. Comme vous voyez là, on a installé du badminton. Et on a aussi la possibilité de faire de l'escalade, comme de faire de la musculation juste à côté, gratuitement. Donc c'est un lieu vraiment privilégié pour les Bordelais et les personnes qui viennent de l'extérieur. Et si vraiment il y a quelque chose à dire, c'est remercier la mairie, la métropole et tous les partenaires de nous avoir construit ce magnifique lieu en plein centre de Bordeaux. Pour tout vous dire, pour être une praticienne des playgrounds de Bordeaux, on allait tout le temps au Quai des Kéris à Bastide, qui désormais est vide parce qu'il est en plein soleil et il y a des magnifiques paniers, mais il n'est pas couvert. Et là, voilà, on a un avantage indéniable sur la métropole d'avoir un terrain couvert et on peut pratiquer du 3-3 et en mixité aussi, c'est très important parce qu'on joue pas juste les filles contre les filles, mais on joue les filles et les garçons contre des filles et des garçons de tout âge. Donc c'est hyper, hyper important pour l'intergénérationnel.
0: Pierre est étudiant et c'est pour lui et ses copains un bon moyen de décompresser entre deux cours.
2: Alors, on est en train de faire une brésilienne entre deux cours là, avec quelques potes. On est à l'école juste à côté. Vous savez pas ce que c'est? Il faut aller au Brésil. C'est quand on joue avec un ballon de foot et qu'on fait en sorte qu'il touche pas le sol. Ou du moins on essaye qu'il touche pas le sol. Là on est plus en train d'essayer que de réussir, mais on progresse petit à petit. Bon, il y avait pas ce terrain là, il a ouvert il y a quelques mois. Là ça change pas mal de trucs en vrai, parce qu'on peut faire soit du basket, soit un petit peu de muscu, soit on peut faire du foot, etc. C'est vraiment pas mal.
0: Edson, lui, joue en club pas très loin à l'US Chartron Basket et cet équipement lui permet de compléter sa préparation.
3: Moi j'y viens à peu près tous les jours. En vrai, le préau il est bien, il est ouvert à tous, on va dire, à peu près tous les niveaux. C'est pratique parce que c'est à côté des Chartrons. Moi je fais du basket en compétition. La plupart des gens qui viennent l'après-midi, c'est plutôt des gens forts un peu qui font aussi en compétition à un peu plus haut niveau. Et on va dire le matin, le midi, c'est les gens qui viennent s'entraîner un peu, qui en font en loisir. C'est un peu d'entraînement, c'est fermé. On prend pas trop la chaleur vu que c'est fermé. Pareil, quand il pleut, on peut quand même venir parce qu'on se prend pas la pluie. En vrai, c'est bien. C'est bien. En plus, il est ouvert jusqu'à 22h, 22h15, je crois, en semaine et 18h le dimanche.
0: Alors, j'ai essayé la brésilienne et je n'ai pas réussi à relever plus d'une fois le ballon de foot. Pour les paniers de basket, ce fut un peu mieux, 3 sur 10. En tout cas, j'ai passé un super moment avec mes nouveaux amis sportifs du préau Betty Kussberg au bassin Flots de Bordeaux. Betty Kussberg était une athlète australienne, quadruple championne olympique, spécialiste du sprint.
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0: Ici Gironde, c'était Teddy Swims. Difficile d'être passé à côté du phénomène Teddy Swims. Il y a plus de 2 ans, cet artiste au timbre sol s'était ici en tête des classements avec ce titre Lose Control. À suivre dans cette fin d'après-midi d'Ici Gironde, Patrice Gascoigne qui sera avec Catherine Deneuve qui a participé aux Rencontres du Papotin. L'émission est diffusée ce soir sur France 2. Juste avant, on va faire plaisir à tous les jardiniers avec la fête des plantes de Socate prévue demain.
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1: 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Une application pour aider en cas de problème majeur sur l'ensemble des 28 communes de la métropole. 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
1: Bien né avec Beau Papa sur Ici Gironde. On retrouve Patrice Gascoin avec ses coulisses TV. Et aujourd'hui, Patrice, vous nous parlez du nouveau numéro des Rencontres du Papotin ce soir sur France 2 avec une invitée exceptionnelle.
2: On le sait, l'émission Les Rencontres du Papotin reçoit régulièrement de grands noms. Mais là, sans faire injure aux invités précédents, on monte encore d'un cran.
3: Elle est très belle.
4: C'est Eugénie. Je
3: ne me présente pas.
4: J'en vois pas la nécessité.
3: Oh, mais t'inquiète pas, je veux pas déranger ton petit bonheur, hein.
2: Vous l'avez reconnu ici en 1983 face à Philippe Noiret dans le film de Philippe de Broca, l'Africain. Catherine Deneuve sera l'invitée à 20h30 sur France 2 des Rencontres du Papotin. Alors que l'on vient de perdre l'immense Nathalie Baye, c'est l'une des dernières stars féminines du 7e art qui vient prendre place face à cette rédaction pas comme les autres. Je vous rappelle le principe des Rencontres du Papotin. Des journalistes de la rédaction du Papotin, atteints de troubles du spectre autistique, reçoivent une personnalité et la soumettent à une interview vraiment sans filtre, car on peut tout dire au Papotin. Et vous le savez, même avec Catherine Deneuve, tout commence toujours par des bonjours. La comédienne arrive quasiment en premier dans le studio de tournage, mais très vite elle va être entourée par des papotins et recueillir les premières impressions et questions totalement spontanées de ces derniers.
5: Bonjour.
6: Moi, c'est Marc.
5: Ça va ?
3: Vous appelez ? Ada. Okay. Ada.
5: Moi, c'est Vanessa.
7: Je suis Catherine. Bonjour. Je suis Yolanda.
5: Quel est ton nom ?
7: Catherine.
5: T'as quel âge ?
3: 82.
5: Je peux te tutoyer ?
3: Oui, moi, je tutoie pas facilement, ça n'a pas d'importance. Oui, d'accord.
8: Mon père est fan de vous.
3: Ah oui ?
8: C'est un beau bébé.
2: Et cette icône du cinéma va se prêter au jeu des questions avec sincérité et enthousiasme. Catherine Deneuve, déjà téléspectatrice de l'émission, prend très vite la parole pour donner le ton.
3: Mais écoutez, bonjour, moi je suis très contente, très curieuse d'être ici avec vous aujourd'hui. J'ai déjà vu l'émission souvent et voilà, ça me plaisait de vous rencontrer ici aujourd'hui, d'entendre vos questions, sans doute parfois très, très directes et très, ou très personnelles. Et moi, je suis d'accord avec ce principe pour ça. Je trouve ça très bien, très honnête.
9: On commence avec Johan.
10: Alors, ma première question, est-ce que vous avez le sens de la perfection masculine ?
2: Et bim, c'est parti pour un festival de questions de celles qui sortent du cadre. Catherine Deneuve va jouer le jeu de la spontanéité, de la sincérité aussi. Les Rencontres du Papotin à 20h30 sur France 2, un monument du cinéma Catherine Deneuve. Quant à moi, je vous promets dès demain, ici, une rencontre avec de nouvelles coulisses télé.
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1: Si Gironde s'était conduire, 6 mois après, le hit chien, Louane, qui est revenu avec ce titre inédit. La suite de ce programme d'ici Gironde, c'est le meilleur des années 80. On sort les boules à facettes des cartons, on pousse les meubles, on monte le son, avec 100% années 80, juste après les infos de 19h. Ici Gironde et Laurent Petit-Guillaume s'occupent de la bande-son de votre soirée. Allez, passez une bonne soirée avec Ici Gironde.
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2: La vitesse pointée du doigt dans l'accident de la route qui a coûté la vie à 5 jeunes hier dans la vallée de la Canse en Ardèche. Une voiture a fait une sortie de route, elle a chuté d'une vingtaine de mètres dans un ravin et s'est embrasée. 4 jeunes hommes et une jeune femme âgée de 17 à 19 ans ont péri. Ils cherchaient visiblement un lieu où se baigner. Nathalie Rodriguez pour ici de Romardèche.
3: Oui, il faisait partie d'un groupe de 10 jeunes originaires du département du Rhône. C'est ce qu'explique la procureure de la République de l'Ardèche dans un communiqué. 10 jeunes qui roulaient dans 2 voitures différentes et ils circulaient donc dans la vallée de la Canse hier après-midi pour trouver un lieu de baignade. D'après les premiers éléments de l'enquête et les premières auditions de témoins, le conducteur du véhicule accidenté roulait trop vite avant le drame sur cette route sinueuse et étroite. Des investigations médico-légales et des analyses toxicologiques sont par ailleurs en cours pour déterminer s'il avait bu de l'alcool ou consommé des stupéfiants. Ce sont les copains des victimes, arrivés un peu plus tard dans le second véhicule sur les lieux de l'accident, qui ont alerté les secours. Ce sont eux qui ont été pris en charge en priorité par la cellule médico-psychologique d'urgence mise en place par la préfecture de l'Ardèche. Une association d'aide aux victimes a été saisie aussi pour accompagner les proches, les familles. Selon nos informations, les jeunes victimes sont originaires de communes de la banlieue Est et Nord de Lyon.
2: Un marin pêcheur breton porté disparu en mer depuis mercredi, parti seul à bord de son bateau depuis la commune d'Audierne dans le Finistère. Il n'a plus donné signe de vie. D'importants moyens ont été déployés, mais les recherches menées jusque jeudi soir n'ont pas permis de le retrouver. Il n'y a pas non plus trace de son bateau. Plus de 20 000 teufeurs sont toujours rassemblés pour une rave partie illégale dans le Cher sur un terrain de tir de l'armée. C'est sans doute le plus gros technival sauvage depuis le début de l'année en France qui a surpris les autorités, qui craignent que ces champs strictement interdits au public soient pollués par des résidus de munitions, voire par des obus non explosés, et que les festivaliers évidemment s'y rendent. Mais les teufeurs semblent complètement inconscients du danger, Marc Bertrand.
4: Jules et Sandra sautent en balançant les bras devant les énormes murs d'enceinte. Leurs pieds tapent dans l'herbe folle et quand on leur dit qu'il y a peut-être des munitions enfouies dessous...
5: Il n'y a pas de mine
6: qui a sauté pour l'instant.
4: Le préfet, il dit qu'il y a des munitions non explosées.
7: Eh ben tant mieux, comme ça on explose hein.
8: C'est une excuse pour nous dissuader de faire la fête.
4: Depuis la fenêtre de ses chambres d'hôtes au village, Anne entend les basses catastrophées. Son domaine est le dernier, avant les panneaux terrain militaire, défense d'entrée.
9: Même nous, en tant qu'habitants, on n'a pas le droit d'aller se promener avec son chien, on n'a pas le droit de traverser ces champs. Toutes les semaines, il y a des tirs. Les essais du canon César, des essais de missiles, on entend péter comme si on était en Ukraine, quoi.
4: Même les agriculteurs qui cultivent les terres ici ont besoin d'un laissez-passer de l'armée. Le maire Denis Durand a peur pour les jeunes.
10: C'est un terrain militaire créé en 1917, il y a eu des essais pendant la Première Guerre mondiale. À l'époque, on ne se préoccupait pas des charges qui n'avaient pas explosé, donc je pense qu'il y a un danger réel.
4: Devant lui, les teufeurs à pied coupent à travers vers le champ de tir, sous le regard des gardes de l'armée dans leur pick-up.
10: On assiste à un État impuissant, impuissance de l'État, impuissance de la force publique.
4: Le préfet a enjoint les teufeurs de ne surtout pas s'approcher des bois, zone à risque élevé, mais il n'y a pas de toilettes et c'est là que tout le monde va faire ses besoins.
2: À noter qu'un fêtard a été renversé la nuit dernière sur le bord de la chaussée en marge de la fête. Il est en urgence absolue. On passe au sport. En football féminin, les Lyonnaises n'ont pas tremblé en demi-finale. Retour de Ligue des Champions contre le tenant du titre. L'OL avait perdu à Arsenal 2-1, mais revanche 3-1 tout à l'heure au retour dans une belle ambiance, Xavier Monferrand.
11: Cette fois, elle ne leur échappera pas, cette finale. Un an après être tombée ici même à Lyon, chez elle, face à Arsenal, eh bien les Lyonnes ont pris leur revanche sur les Anglaises qui les avaient privées de la finale. Victoire 3-1 des Lyonnaises, 2 buts d'écart qui leur permet donc de sortir Arsenal et de retrouver ce rendez-vous qui leur va si bien, une 12e finale européenne. Depuis la création de la Ligue des Champions, elles n'ont manqué, les Lyonnaises, que 5 fois la finale en 16 éditions. 8 titres de championne, c'est dire. Les Lyonnaises sont de retour au sommet du football européen avec une chance unique de soulever une 9e fois ce trophée si prestigieux, peut-être face à leur grande rivale désormais, le FC Barcelone, qui affrontera le Bayern Munich demain dans l'autre demi-finale.
2: Voilà, et la finale, ça se joue à Oslo le 23 mai prochain. En Ligue 1, il reste 3 journées avant la fin de la saison et ça sent le sapin pour l'OM. Défaite 3-0 à Nantes, Marseille qui voit s'éloigner la qualification pour la Ligue des Champions. Le leader, le PSG, vient de terminer son match. Match nul 2-2 avec une équipe bis face à Lorient. Les titulaires ont été préservés en prévision de la demi-finale retour en Ligue des Champions. Champions contre le Bayern mercredi prochain. Toutes les rencontres de Ligue 1 et également en Ligue 2 où il y a beaucoup d'enjeux, notamment une possible montée de Le Mans pour la saison prochaine en Ligue 1. Tout ça est à suivre sur ici.fr.
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3: La météo près de chez vous en Gironde en ce samedi 2 mai après un après-midi plein d'averses et très orageux. On attend une soirée toujours couverte avec des orages qui vont peu à peu s'évacuer par l'est du département. Mais la soirée puis la nuit resteront couvertes et pluvieuses. Demain, la tendance retour des orages et des maximales comprises entre 19 et 22 degrés.
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6: Bonsoir à tous, très heureux de vous retrouver comme chaque soir et toujours partant pour plonger dans ma discothèque au rayon années 80. J'ai gardé quelques vinyles, hein. Bon, d'ici 20h, ça va pas craquer sous le saphir, mais ça va peut-être réveiller quelques-uns de vos souvenirs. Ça commence comme ça.

0: Bascule avec moi, c'était Marc Lavoine.
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0: Et si vous êtes fan de la première heure de Marc Lavoine, ça fait 41 ans que vous l'aimez, lui et ses chansons. Bah oui, en 85 sort le premier album, sur lequel figure Le Parking des Anges, Pour une biguine avec toi, Elle a les yeux revolvers, et puis Ce bascule avec moi qu'on vient d'écouter. Les années passent, mais quand on aime, on ne compte pas. Et puis, vous savez quoi? Les bonnes chansons sont des repères, elles ne vieillissent jamais. C'est pas Désirless qui dira le contraire. Son voyage est loin d'être terminé. Pas vrai?
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0: Oliver Sheetham, c'était Get Down Saturday Night. Je sais pas à quoi va ressembler votre Saturday Night, mais c'est vrai qu'après ce tube de Oliver Sheetham, véritable icône du disco funk, ça donne envie d'aller décrasser les hanches et les chevilles. Une petite soirée disco serait la bienvenue. Bon allez, en attendant, avant de trouver le bon endroit, les bonnes personnes, rajoutons des grosses guitares et on accueille Europe, The Final Countdown. C'est juste après ça.
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0: Ici Gironde, c'est 100% années 80 jusqu'à 20h. Et tout de suite, quelques infos près de chez vous.
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2: Fermé depuis 3 ans, le musée des arts décoratifs et du design rouvre ses portes à Bordeaux. Oui, on vous a fait visiter en avant-première le MAD de la rue Bouffard sur Ici Gironde. Rappelez-vous, c'était dans J'ai testé. Il est enfin ouvert après un vaste chantier de restauration et de mise en conformité. Le chantier du musée visait à réunifier les deux bâtiments emblématiques, l'hôtel particulier construit à la fin du XVIIIe siècle et l'ancienne prison municipale datant de la fin du XIXe siècle. Un musée pour tous, dédié à la valorisation des arts décoratifs, des métiers d'art, des savoir-faire et du design sous toutes ses formes. 1800 mètres carrés de surface d'exposition, plus de 500 œuvres restaurées, un café-restaurant, une boutique, une bibliothèque. Vous pourrez découvrir la collection permanente qui raconte les objets et l'art de vivre à Bordeaux au 18e et 19e siècle. Une exposition autour du travail de la designer Pauline Delfour, à qui l'on doit le vélo connecté de la Poste, mais aussi une exposition de céramique. Allez-y, c'est vraiment unique en France.
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0: Sign Your Name, c'était Terence Trent D'Arby. 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
0: Ah, il avait tout pour faire craquer le monde, celui-là. Auteur, compositeur, instrumentiste, un physique androgyne, charismatique, une voix digne des plus grands de la soul music, bref, tout pour être une star. Et c'est ce qu'il est devenu, d'ailleurs, dès le premier album, en 88, avec ce Sign Your Name, notamment. Après 3 albums, la star a décidé de mener une autre vie. En 2001, il change de nom. Sananda Maitreya sort depuis des albums intimistes, sans écho. Bah, dommage. Allez, on se console. Voilà, Élie Médéros, toi, mon toit.
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0: Sting, c'était The Russian. Quand Sting a quelque chose à dire, il le chante. Et quand il veut parler de la guerre froide entre l'Est et l'Ouest dans les années 80, il compose The Russian, comme ça c'est plus clair. Allez, pour la suite de votre soirée, la musique continue. Émilie Mazoyer arrive dès 20h et vous fait découvrir ce soir la playlist du groupe Kyo. Mais on va pas se quitter comme ça. Le groupe Bronski Beat et Small Town Boy arrive juste après ça.
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2: Salut tout le monde, bienvenue dans les meilleurs moments de Décibel avec ce soir les chansons préférées de Ben, le chanteur de Kyo. À 20h sur votre radio, ici, c'est l'heure de Décibel avec, comme chaque samedi, un invité qui partage avec vous ses chansons préférées. Ce soir, ça va être rock puisque mon invité, c'est Ben du groupe Kyo.

0: Ils mettent des guitares dans vos oreilles depuis 2003 et leur deuxième album, Le Chemin. Kyo, qui était venu nous rendre visite à la sortie de l'album Ultra Violent. Kyo en tournée 2027. On va en parler aussi. Et surtout, c'est Ben qui ce soir choisit la musique.
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0: Eh oui, c'est ça, le concept de Décibel. Du lundi au vendredi, toute l'actualité musicale. Et puis le samedi et le dimanche, des chansons qui passent pas forcément à la radio. Le dimanche, donc, choisi par les auditrices et les auditeurs. Ce sera demain à 20h. Il y a encore temps de vous inscrire d'ailleurs pour participer. Il suffit d'envoyer un petit email, Décibel, avec un S à la fin, @radiofrance.com. Vous nous dites que vous avez envie d'être auditeur programmateur et hop, vous déboulez avec nous un dimanche. Et ce samedi, donc, Ben de Kyo à la manœuvre. Oui, il y aura du rock. Bienvenue, monsieur Benoît Poel.
3: Merci beaucoup.
0: Ah, mais je suis trop, trop contente que tu viennes faire cette émission du samedi. Parce qu'on n'a jamais fait de road trip ensemble, toi
3: c'est,
0: et moi.
3: C'est ce qui va se passer. Là.
0: Et là, c'est ce qui va se passer. Pendant une heure, bah, tu conduis et tu choisis les disques.
3: Ok.
0: C'est celui qui conduit qui choisit les disques, hein, c'est normal.
3: Ouais. De la chance, j'ai récupéré mon permis il n'y a pas longtemps.
0: Bon, très bien. Alors, on est tranquille. Il y aura beaucoup de rock, je le dis. C'est la musique qui te berce depuis toujours ?
3: Ouais, bah justement, enfin quand j'étais vraiment petit, déjà mes parents écoutaient, tu sais, mes parents c'était un peu des hippies.
0: Ouais.
3: Donc il y avait les Doors, les Stones, les Beatles, les Bee Gees, tu vois, il y a cette cette vibe là.
0: Ça va, c'est que des belles références.
3: Ouais, il y avait Kiss même.
0: Ouh.
3: Il y avait un 33 tours de Kiss à la maison. C'est ça.
0: Tu te faisais le maquillage et tout quand tu
3: étais petit. Non, mais par contre, je l'écoutais bien en boucle.
0: Très drôle. Bah alors ce soir, on va vraiment se balader dans tout un tas de styles de rock différents. C'est plutôt anglais et américain. Il y a quand même une petite surprise française un petit peu plus tard. Je ne dis pas quoi.
3: Ok.
0: Une espèce de ultime chanson d'amour du répertoire français qui est difficile à mixer avec Guns N' Roses ou les Deftones. Ouais. Mais voilà, il y a quelque chose qui va se passer à un moment. Mais bon, commençons par une Madeleine, pour celles et ceux qui ont grandi dans les années 90. C'est un bon Nirvana, quoi.
3: Bah, Nirvana, ouais, c'est le truc qui a changé ma vie. Et d'ailleurs, je me souviens de quand Kurt Cobain est décédé.
0: Oh là là.
3: Oh, j'ai vu qu'il y avait une nouvelle polémique, là. Je sais pas si t'as vu.
0: Sur Kurt Cobain ?
3: Ouais.
0: C'est quoi encore ?
3: Un assassinat, apparemment.
0: Un assassinat ?
3: Ouais.
0: On y croit ou pas ?
3: Pas trop.
0: Mais non, on n'y croit pas, il s'est suicidé, Kurt Cobain.
3: Ben, je crois.
0: Oui,
3: en tout cas,
0: aussi.
3: J'avais 14 ans et j'ai pleuré toutes les larmes de mon corps.
0: J'étais tellement triste au collège. Et tout le monde était triste, en fait.
3: Ouais, on était tous tristes. Moi, j'avais les posters et tout dans la chambre. Tu vois. C'était dur, hein.
0: Mais non, mais attends, je vais te dire un truc bizarre. Mais tu sais que tu lui ressembles un peu.
3: À Kurt ?
0: Ben oui.
3: Vas-y,
0: avec tes
3: bon.
0: Yeux bleus, là, tes cheveux blonds. Il faudrait que tu laisses pousser un peu les cheveux.
3: Mais c'est ce que j'avais fait à l'époque.
0: T'avais fait ça à l'époque.
3: Mais ça rendait moins bien, je te jure.
0: Mais là, franchement, en tout cas, ouais, c'est une référence, c'est sûr, pour les ados des années 90 et leurs parents qui comprenaient pas trop, mais qui étaient tristes pour nous aussi. Mmh. T'as choisi Lithium, c'est sur l'album Nevermind.
3: Mmh.
0: Pourquoi celle-là ?
3: Bah en fait, parce que la préférée de tout le monde, c'était Smell Like Teen Spirit et
0: ouais.
3: Come As You Are. Et en fait, moi, celle qui m'a le plus marqué, c'était plutôt Lithium. Parce que, tu sais, Nirvana, c'est souvent très peu d'accords pour
0: oui.
3: faire une chanson. D'ailleurs, Smell Like Teen Spirit, c'est les mêmes accords pendant tout le long. Et souvent, c'était comme ça, c'était leur côté punk. Et Lithium, c'était un peu plus complexe. Et voilà, c'était ma préférée de Nevermind.
0: Et puis surtout, on connaît tous les paroles du refrain, puisque
3: c'est
0: yeah, yeah, Allez, c'est parti. Nirvana, Lithium, premier choix de Ben de Kyo. On va passer une bonne heure ensemble.

0: Lithium de Nirvana pour démarrer cette soirée avec Ben de Kyo, notre invité dans Décibel. Le moment où l'album de Nirvana sort, c'est 91, donc c'est pas encore le début de Kyo. Vous avez commencé à jouer ensemble quelques années plus tard.
1: Ouais, je crois que j'ai intégré le groupe en 94, donc c'était avant de rencontrer les gars.
0: Ah, donc la chanson qui arrive par contre après, Black Hole Sun, Soundgarden, là on est en plein dans la période où tu rentres dans le groupe.
1: C'est exactement ça, et puis c'est vraiment un des groupes qu'on écoutait tous, et quand t'es ado, c'est vrai que tu te fais tes potes un peu en fonction de tes goûts musicaux.
0: Ah oui.
1: Ça fait partie de ton identité, tu vois.
0: Ouais,
1: donc, quand j'ai rencontré les gars, on écoutait les mêmes trucs. Et c'est comme ça que le groupe a commencé.
0: Alors, Soundgarden, qui avait la particularité, alors oui, de représenter aussi une certaine idée du grunge comme Nirvana qu'on vient d'écouter. Mais le truc, c'est que le chanteur de Soundgarden, il avait une voix sublime. Il chantait incroyablement bien.
1: Et pour moi, c'est le plus grand chanteur, ouais, pour moi. Il y a d'ailleurs un album posthume parce que lui aussi est décédé.
0: Oui.
1: Et en fait, ce qui s'appelle No One Sings Like You Anymore.
0: Personne ne chante comme toi.
1: C'est ce que je pense. Il n'y a pas la relève de cette voix-là, qui était un peu une voix, qui était un peu héritée de Led Zepp et Robert Plant et tout ça.
0: Ah, mais oui, Chris Cornell, il aurait pu même faire crooner s'il avait envie.
1: Mais c'est un crooner quelque part.
0: Ouais.
1: Tu vois, il a une voix de crooner.
0: Crooner grunge.
1: Et j'ai une petite anecdote quand même. Par rapport à ça, c'est que quand on a fait le premier album de mon autre groupe, Empire, on enregistre le studio en studio à Los Angeles, et le producteur de l'album dit, tu sais qui a chanté dans ce micro juste avant toi la semaine dernière? Chris Cornell.
0: Oh, wow.
1: Et c'était pour la BO, je sais pas
0: de
1: si tu te souviens, de James Bond.
0: You Know My Name.
1: You Know My Name.
0: Non.
1: Et donc c'était la semaine d'après, j'enregistre dans le même micro que mon idole de toujours, tu vois.
0: Wow.
1: Incroyable.
0: C'est beau ça.
1: Grosse pression.
0: Tu m'étonnes. Réécoutons Soundgarden, ce Black Hole Sun qui ne se démode pas. Hein.
1: Non.
0: Truc vieilli, impeccable.
1: Pas du tout, ouais.
0: Comme nous. Bonne soirée. Vous écoutez ici. Ne vous moquez pas, c'est vrai.

0: C'est un chef-d'œuvre, cette chanson Black Hole Sun de Soundgarden. Et comme ça, ça nous aura permis, cher Ben de Kyo, d'avoir démarré l'émission à Seattle. En fait, Nirvana, Soundgarden. Oui. T'es allé là-bas? Est-ce que t'es un fan de musique qui va visiter les lieux?
1: Non, j'y suis jamais allé, mais c'est vrai que la plupart des groupes qu'on a écoutés, c'était Seattle. Hein.
0: Ah, dans les années 90.
1: Ça a transformé notre vie, ouais.
0: Ah ouais, carrément. Alors, moi, j'ai une copine qui est allée journaliste pour, je sais plus si c'était les 20 ans ou les 25 ans de la mort de Kurt Cobain. Elle m'a dit, c'est horrible, en fait, à Seattle, plus personne n'en parle, plus personne se souvient.
1: Ah, c'est oublié.
0: C'est pas un truc. Pourtant, elle a essayé d'aller, tu vois, dans des bars de jeunes, des salles de concert et tout. Et en fait, cette image que nous, on a de Kurt Cobain, de Seattle, du grunge et tout. Là-bas, les gars, ils sont passés à autre chose.
1: À Grey's Anatomy, c'est pas là-bas que ça se passe,
0: Grey's Peut-être Anatomy. C'est ça.
1: Parce qu'ils sont passés à Grey's Anatomy.
0: C'est ça. Donc voilà, comptez plutôt sur nous pour entretenir la flamme, parce que visiblement, les Seattleiens...
1: Même là-bas, ouais.
0: Ouais, non, ils ont autre chose à faire, je vous jure. Bon, Ben, j'ai dit tout à l'heure qu'il y aurait une surprise en français, c'est maintenant.
1: Ok.
0: Parce que dans ta liste super rock, où on croisera tout à l'heure, ouais, les Guns ou les Deftones, tu nous as mis Francis.
1: Ah ouais, mais c'est mon dieu.
0: Francis Cabrel, c'est ton dieu. Raconte.
1: Mais en fait, c'est vrai qu'il y avait peu de trucs français qu'on écoutait. Et moi, je me suis fait attraper par ces textes. Et d'ailleurs, j'ai honte parce que il y a pas longtemps, il y avait une fête à Sony Music dans le bâtiment. J'étais en train de faire de la promo là-bas. Et je vois Francis qui parle avec Marianne, la boss de Sony. Et je me suis dit, qu'est-ce que tu fais? Est-ce que tu vas le voir? Ils étaient en train de parler. Est-ce que tu lui dis, tu lui témoignes toute l'admiration que tu as pour lui? Et non, je me suis défilé.
0: T'as pas osé?
1: Non. Oh. Mais si je meurs sans avoir fait un truc avec lui, je serais un peu triste, je crois.
0: Ouais, il faut se débrouiller pour créer une rencontre, mais ou peut-être une rencontre musicale. Si tu n'as pas juste envie de lui dire Francis Cabrel, non. Je vous aime.
1: Ouais, non, je te parle d'un truc musical.
0: Un truc musical.
1: C'est peut-être suite à cette émission que nous faisons ensemble que le message va lui arriver à l'oreille. Hein.
0: Compte sur moi. J'adore transmettre ce genre de petits messages d'amour, donc je vais m'en occuper. Mais oui, ce serait beau. Alors, tu as choisi une des ultimes chansons d'amour de Francis.
1: En fait, c'est vrai, c'est pas original, parce que c'est une des plus connues avec La Corrida, Sarbacane et tout. Mais je pense que moi qui suis à la recherche de la chanson d'amour ultime, je pense que lui, il a chopé sur celle-ci. D'ailleurs, il y a Woody qui l'a reprise. Il y a, tu vois, le nombre de gens en fait qui sont fascinés par ce morceau, justement parce que c'est vraiment pas loin de la perfection de la chanson d'amour, quoi.
0: Alors, les amis, partons en voyage dans la perfection de Francis Cabrel. Je t'aimais, je t'aime, je t'aimerai. Choisi pour vous par Ben de Kyo.

0: Je t'aimais, je t'aime, je t'aimerais. On a chanté à tue-tête dans le studio.
1: Bah oui. C'était beau.
0: C'était un instant karaoké romance. C'était vraiment magnifique. Francis Cabrel. Donc voilà l'émission qui démarre très fort. C'est Ben de Kyo qui est aux commandes ce soir de Décibel. Nirvana, Soundgarden, Francis Cabrel. Si vous êtes intrigué, dites-vous que voilà, dans la suite, il y aura du lourd. Alors à tout de suite, les amis, pour continuer tout ça.
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0: Et mon invité de ce soir, c'est Ben du groupe Kyo. On s'est vu il n'y a pas très longtemps à l'occasion de la sortie
1: Absolument.
0: De Ultra Violent, le nouvel album de Kyo. Alors vous partez sur une grosse tournée de Zénith, janvier 2027.
1: Absolument.
0: Voilà.
1: On fait le festival quand même en 2026.
0: Oui, mais festival d'été 2026.
1: Ouais.
0: Et ensuite, des gros zéniths. Vous avez enchaîné les énormes tournées anniversaires aussi, c'est vrai, récemment. Donc voilà, maintenant vous maîtrisez sur les longues durées, dans les grandes salles et tout. C'est des tournées un peu marathon, quoi.
1: On a besoin de faire un break, hein, honnêtement.
0: Ouais.
1: Et là, on est en break, ça fait du bien.
0: Oui,
1: et on va être impatient de remonter sur scène. Mais je pense qu'il fallait arrêter un petit peu. Ouais.
0: C'est ça, voilà. Il
1: fallait se recharger ressourcer. Les batteries. Ouais.
0: Alors, je vous donne les dates, les amis, puisque les billetteries sont déjà ouvertes pour aller applaudir Kyo. L'Entremonde Tour 2027, c'est le 29 janvier à Lille, le 31 janvier à Dijon, le 4 février à Rennes, le 5 à Bordeaux, le 12 à Nantes, le 19 février à Mnéville, le 21 février à Strasbourg, le 27 à Clermont, 28 février à Lyon. Et enfin, le 13 mars 2027, à Paris, La Défense Arena. Histoire de se mettre dans l'ambiance, on va écouter la chanson-titre de l'album, Ultra Violent. Chanson d'amour aussi, en vrai.
1: Il y a toujours de l'amour.
0: Toujours.
1: Dans toutes les chansons de Kyo, il y a de l'amour.
0: C'est ça, voilà. Juste, qui s'adapte au monde dans lequel on vit. Qui n'est pas que pétale de rose, il faut bien le dire. Kyo est de retour.

0: Ouais, le mot est fort, mais il est vrai. Ultra violent, c'est le nom aussi du nouvel album de Kyo qui est sorti à la fin du mois d'octobre dernier. Ultra violent. La tournée ne s'appelle pas Ultra Violence, merci, parce que là, ça faisait beaucoup.
1: Bah ouais. Hein.
0: Voilà, l'entremonde.
1: L'entremonde.
0: Voilà, ça laisse.
1: Ça permet de faire tout ce qu'on veut.
0: Exactement. Oui, là, vous pouvez vraiment vous laisser aller dans tous les délires créatifs qui vous font plaisir. Tournée qui démarre donc le 29 janvier à Lille. Ah mais non, j'oubliais nos Belges. 22 janvier, Forêt Nationale.
1: Ah, forêt, ouais.
0: Bah oui, si vous êtes dans le nord de la France, parfois c'est plus sympa d'aller à Forêt qu'ailleurs. Donc voilà, 22 janvier, Forêt Nationale de Bruxelles. Et ensuite, tournée française donc jusqu'au 13 mars à Paris, La Défense Arena, la plus grande salle fermée d'Europe.
1: S'il vous plaît.
0: Voilà, bravo, c'est la classe. On va se mettre un petit jingle pour reprendre notre road trip. Oui, on est imaginé sur la route des vacances. C'est Ben de Kyo qui conduit et qui choisit la musique.
2: 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Alors,
0: tu nous as déjà régalé avec Nirvana, Soundgarden et Francis Cabrel. On repart pour encore quelques kilomètres, cette fois-ci avec un groupe américain encore qui s'appelle les Killers.
1: Ouais. Alors les Killers, c'est un de mes groupes préférés.
0: Ouais.
1: Et à l'époque, quand je les ai vus en concert, l'anecdote elle est folle. C'était, j'essaie d'être concis. Hein.
0: Vas-y, vas-y.
1: Mais c'était la sortie de la Xbox 360 à Los Angeles. Et donc nous, les ambassadeurs français qui vont découvrir la console en exclusivité.
0: Okay.
1: Et donc c'est une soirée. Il y a Linkin Park, il y a tous les acteurs que tu peux. Et donc le concert, c'était The Killers. Je connaissais très très peu, et c'est la première fois que je les voyais sur scène. Et j'en avais rien à cirer, parce que je connaissais pas, alors qu'après c'est devenu un de mes groupes préférés. Mais l'anecdote, elle est pas vraiment sur The Killers, elle est sur Scarlett Johansson.
0: Oh, waouh!
1: Voilà.
0: Donc qui était là?
1: Qui était présente à l'événement. Et bon, les jeunes ne fumaient pas, mais moi à l'époque, je fumais.
0: Ouais.
1: Ma clope, et elle me demande du feu.
0: Oh.
1: Sauf que moi, je pensais que feu, quel âge j'avais, 20, 22, j'étais nul en anglais à cette époque-là. Maintenant, je suis meilleur.
0: Ouais.
1: Mais je pensais que c'était fire, tu vois.
0: Ah,
1: Do you have a lighter?
0: Ouais.
1: What? Do you have a lighter? Excuse me? Do you have a lighter? Voilà, Scarlett Johansson me demande trois fois le lighter, je ne sais pas ce que c'est.
0: Et toi, la deuxième, il est bête.
1: Il est complètement con, celui-là.
0: Qu'est-ce que c'est que cet homme?
1: Il y a un grand mec qui arrive, hyper beau gosse, qui lui tend son zippo. Et qui lui allume sa clope. Voilà.
0: Comment t'as raté ta chance avec Scarlett Johansson?
1: Ça s'est passé comme ça.
0: Aïe, aïe, aïe. Vous voyez les enfants, deux leçons à retenir de ce que Ben vient de vous raconter. Ne fumez pas, certes, mais si vous fumez, parlez bien anglais.
1: Au moins l'un des deux.
0: Au moins l'un des deux. Allez, on écoute les Killers avec une chanson, bah tiens, justement, d'amour raté. C'est parfait ça, Ben. Mister Brightside. Bisous Scarlett.

0: The Bright Side, les Killers. Ça, c'est une chanson qui fait danser et pourtant avec de la guitare. Vous voyez, tout ça n'est pas du tout impossible à concilier. Je dis ça, Benoît, parce que c'est fou comme la guitare ayant été passée de mode. Là, on dit qu'elle revient, mais beaucoup d'arguments c'était oui, mais parce que aujourd'hui les gens veulent danser, les gens. En fait, la guitare, on peut tout faire avec.
1: Ah bah bien sûr.
0: Ouais, oui.
1: À la base, on danse sur la guitare. Hein. Le blues.
0: Bah oui, c'est vrai.
1: Ouais.
0: Et le rock'n'roll aussi.
1: Le rock'n'roll.
0: Voilà. Donc ça n'est pas un argument. Oui, les gens veulent s'amuser, mais on veut de la guitare aussi. Weezer. Bah dis donc, c'est quand même une bonne nouvelle d'écouter Weezer. Passe très peu à la radio en France.
1: Ouais.
0: Ils ont un gros tube, Island in the Sun.
1: Absolument.
0: Voilà.
1: C'était avec les petits animaux, là. C'est pour ça aussi, je pense, ça participe au succès du titre.
0: Parce qu'on aime bien les clips mignons. Mais non, mais c'était tellement un tube, d'ailleurs, Island in the Sun.
1: C'était un énorme tube, ouais.
0: Je pense que c'est aussi, ça a été acheté par une banque, et maintenant, tu sais, c'est le jingle.
1: Ah, t'as raison.
0: Ou un assureur, un truc comme
1: ouais,
0: ça.
1: Ouais, ouais, ouais, effectivement.
0: Voilà. Donc, nous, on va pas sur cette chanson-là. On va sur une chanson qui s'appelle Say It Ain't So.
1: Ouais, j'ai hésité vraiment. Il y avait plein de chansons. Et en fait, Weezer, bah, j'ai choisi ça parce que c'était mon premier concert. Alors, de ma vie.
0: T'avais quel âge ?
1: Je sais pas, j'avais 16, je pense.
0: Ouais. Ah oui, donc t'as attendu quand même un certain temps.
1: Ouais, ouais. Et en fait, c'était pas un concert de Weezer en tête d'affiche, c'était Weezer, The Offspring et Body Count, qui était le groupe
0: de Ice-T,
1: ouais.
0: Qui faisait du rap metal.
1: Rap metal.
0: Ah
1: et
0: ouais.
1: Donc c'était les trois. Et
0: qui n'ont rien à voir. Hein.
1: Ça n'a rien à voir.
0: Qu'est-ce que c'est que cette affiche éclatée, mais...
1: Et c'était Zénith. Donc je pense qu'ils ne pouvaient pas, à l'époque, remplir un Zénith seul,
0: ouais,
1: aucun
0: ouais.
1: des trois. Donc ils se sont mis tous les trois. Et quant à ça, dans une soirée, franchement, c'est pas mal du tout, quoi. Et sauf que Weezer s'était fait complètement huer, parce qu'effectivement, personne ne les connaissait en France. Alors que moi, je m'étais pris une grosse claque de pop rock indé. Et depuis, je suis hyper fan. Il y a Chino Moreno, d'ailleurs, le chanteur de Deftones, qui dit le meilleur premier album de tous les temps, c'est le premier album, donc le Blue Album
0: de
1: The Weezer, ouais, qui est parfait.
0: Alors nous, on va écouter Say It Ain't So. Ne faites pas comme au Zénith ce soir-là, ne leur jetez pas des tomates et écoutez plutôt la classe et le talent de Weezer. Chanson, je pense pouvoir dire sans aucun risque, hein, que c'est la première fois qu'elle passe sur votre radio ici. Et c'est grâce à Ben de Kyo qui est notre invité ce soir et qui vous fait une playlist exceptionnelle.

0: Kurt Cobain. C'était tellement cool. Motley Crue, les Guns, le glam rock, en fait.
1: C'est ça, les mecs avec les cheveux longs.
0: Et Eddie, avec son spleen, il a tout foutu en l'air. Et c'est vrai que Nirvana regardisait les Guns.
1: Bah oui.
0: Mais tous ces groupes-là.
1: N'empêche que toi, voilà, t'as toujours une tendresse pour Guns N' Roses.
0: Ouais, moi, tu sais, je gravais sur les tables du collège Guns N' Roses, la tête de mort, les machins, les flingues, les roses et tout.
1: Oh, c'était notre. Ça me fait plaisir. Moi, j'étais amoureuse de Slash.
0: Et t'es amoureuse de Slash? En plus, il est bien.
1: Franchement, il est pas mal. Hein. J'avais choisi le bon parce que toutes celles qu'avait choisi Axel, pardon, mais.
0: Ouais, c'est chaud.
1: Axel poubelle, alors que Slash, il est nickel.
0: Ouais, d'accord.
1: You Could Be Mine, alors en plus d'être une chanson des Guns, c'était la bande originale de Terminator
0: 2. Évidemment. Donc là, t'as 12 ans. Hein. Moi, j'ai 12 ans.
1: Ah bah oui, c'est les années collège.
0: Ouais. J'ai pile l'âge d'aller voir au ciné, parce que c'était interdit au moins de 12 ans, Terminator 2. Oh. Et ça finit par You Could Be Mine. Alors là... T'es un gamin de 12 ans, tu prends tout dans la tête, quoi.
1: Tu te souviens? Et l'intro à la batterie. Ça là. Oh là là là là là.
0: J'ai très mal fait d'ailleurs.
1: C'est pas grave, on s'en fiche, on n'est pas batteur. On embrasse les batteurs. Les gens pensent jamais à eux. Alors voilà,
0: c'est vrai.
1: Je vous embrasse.
0: Trop peu.
1: Ne râlez pas. You Could Be Mine, Guns N' Roses. Merci Ben, on s'éclate ce soir.

0: se moquer du look d'Axel Rose, mais jamais de sa voix. Parce qu'alors ça, quand même.
1: Ouais. Ouais, c'était le seul à avoir une voix comme ça. Hein.
0: C'est une voix incroyable, une voix unique. Guns N' Roses, You Could Be Mine. Benoît, toi, pour préparer justement une tournée de Kyo, tu vas faire tous les jours avant le concert tes vocalises,
1: oh là
0: etc.
1: Là, non, mais moi, c'est cauchemardesque. Moi, je fais rien du tout. Hein.
0: Tu fais rien? Et ouais. tu t'abîmes pas la voix?
1: Si.
0: Ah, d'accord. Tu t'en fiches.
1: Franchement, je manque de discipline. Hein.
0: Mais c'est dingue. Alors après, l'avantage, c'est que vu que ton public connaît vraiment toutes les paroles par cœur, si un soir ça marche pas, ils peuvent chanter à ta place. Mais t'as pas la petite discipline du chanteur tous les jours?
1: Non.
0: Non. D'accord. Mais c'est pas grave. Non, mais je vais pas t'engueuler. Après, tu peux faire la loli lolou ou pas.
1: Je sens que t'as deux doigts de m'engueuler quand même.
0: Non, non, non. Par contre, on va t'écouter chanter. Pas tout seul d'ailleurs. Formidable, c'est le duo de l'album, ouais. Ultra Violent, avec, je crois, on dit Madness, mais ça s'écrit MDNS.
1: Ouais, MDNS, Madness, Mad.
0: Ouais, Mad.
1: Ouais.
0: Et là, pareil, craquage pour cette personne.
1: Ah ouais, c'est vraiment. En fait, il apporte un truc d'une fraîcheur incroyable. C'est quand la dernière fois que t'as entendu du punk en français?
0: Les vents passent. C'était
1: exactement,
0: il y a longtemps.
1: Exactement. Et ben lui, il ramène ce truc-là, ce truc très très banlieue anglaise, tu vois. Et il le fait en français. Et ouais, on a eu un coup de foudre pour cet artiste. Ça commence à cartonner pour lui d'ailleurs.
0: On lui souhaite le meilleur. Il est sur Ultra Violent, l'album de Kyo en duo. Ça s'appelle Formidable.

0: bientôt en tournée. L'Entremonde Tour 2027, ça commence au mois de janvier prochain. Et on va vous voir aussi sur quelques festivals d'été. Alors, Benoît, c'est l'heure de la dernière chanson de l'émission. Donc c'est la fin de notre balade en bagnole ensemble, où tu as choisi que des musiques super, je dois dire merci.
1: Merci beaucoup.
0: Merci pour cette dose de rock extrêmement salutaire. On termine avec un groupe qui s'appelle les Deftones. Et alors c'est pas compliqué, il y a les gens qui connaissent pas Deftones et qui vont découvrir. Et si tu connais, normalement tu aimes. C'est à peu près comme ça que ça se passe avec ce groupe.
1: Ouais, puis c'est surtout un groupe qui a su traverser les époques. Et ce qui est fou, c'est que c'est quand même TikTok qui a remis ce groupe au goût du jour. Et en fait, ce groupe qui a 30 ans a jamais eu autant de succès. Et là, ils remplissent des stades. Et c'est vraiment une trend. En fait, il y a une trend sur un de leurs morceaux. Et tu vois des gamins qui font du lip-sync sur Deftones. C'est hallucinant. Et ça a relancé leur carrière.
0: Ah bah, écoutez, on souhaite ça à tous nos vieux groupes des années 90, hein, si ça peut leur arriver. T'as choisi d'écouter donc Be Quiet and Drive Far Away, les Deftones, pour terminer cette soirée. Merci beaucoup, Benoît.
1: Merci à toi.
0: Longue vie à Kyo et à l'année prochaine sur les routes.
1: Avec plaisir.

0: vraiment écouté autant de rock dans décibels. Incroyable. Les Deftones pour terminer cette heure de musique avec Ben, le chanteur du groupe Kyo. Merci à lui pour cette jolie sélection et de voyage au pays des guitares. Merci à l'équipe de décibels. Il y avait Iris Guitoni, Enzo d'Hospital, Nicolas Bonzon et Franck Moilier. Merci à vous d'avoir été là. On se retrouve demain à 20h. Le décibel du dimanche, ce sont les chansons préférées des auditrices et des auditeurs. Vivement demain.
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5: J'avais 19-20 ans et j'ai remplacé le DJ, j'étais la vestiaire du club parce qu'il savait que j'aimais beaucoup toutes les chansons américaines et il savait que je ferais l'ambiance sur la piste. Et c'est grâce à ces musiciens que j'ai pu signer chez Barclay.

0: Et vous qui l'aimez peindre, c'était un peintre extraordinaire. Et à la fin de sa carrière, il faisait des concerts avec une exposition de ses tableaux. Et c'était magnifique.
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0: Saviez-vous que c'est le frère de Jean-Jacques Goldman qui est à l'origine du titre « Parle-moi » d'Isabelle Boulay ?
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0: Cette chanson a été écrite par Robert Goldman. Décidément, les Goldman, une famille faiseuse de tubes. Parle-moi aborde un thème universel, la difficulté de maintenir le dialogue dans un couple. C'est le premier succès d'Isabelle Boulay en France qui l'installe en 1998 comme l'une des grandes voix de la francophonie.

Isabelle Boulay en couple avec Éric Dupond-Moretti, un fan de l'artiste avant de la rencontrer, à tel point que le premier disque de la Canadienne est resté bloqué dans le lecteur CD de sa voiture à force de l'écouter en boucle.

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0: Saviez-vous qu'On ira tous au paradis de Paul Naref a été enregistré avec des gens trouvés dans la rue?
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0: En 1972, Michel Polnareff veut un son authentique et vivant. Son équipe descend alors sur le trottoir et recrute des passants au hasard pour chanter le refrain en studio. C'est cette joyeuse bande d'anonymes qui donne au titre sa ferveur de stade.

0: en affirmant que les saints iront au paradis avec les assassins et les filles de joie. Paul Naref provoque la France conservatrice de l'époque. Une provocation qu'il poussera jusqu'au bout avec son affiche mythique où il pose fesse nue pour annoncer son concert.
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3: Un grand monsieur qui est inspirant, je l'ai vu en concert il n'y a pas longtemps et je peux vous dire que j'ai pris une claque vraiment énorme, déjà parce que je ne m'attendais pas à entendre autant de chansons connues. C'était incroyable de se rendre compte de l'œuvre de ce monsieur-là. Et puis sur scène, la création vidéo, la création lumière, la création sonore aussi m'a estomaqué.
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